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1: Le Poil, chanson réaliste, musique. Chanson engagée. Hein. C'est emmerdé. C'était un jour de beau temps. Dieu était de bonne humeur. Il avait créé la femme nue. Quelle grossière erreur. Voyant ses fruits fragiles, à la merci des chacals, il eut une idée lumineuse. 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
1: Voici une chanson hautement littéraire. Ça s'appelle Débit de l'eau, débit de lait. 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

0: Vas-y, t'écoutes quoi là? C'est le dernier stu. Vas-y, fais-moi écouter. Ouais, fais-moi écouter, s'il te plaît. C'est le dernier stup, là?
1: Non.
0: Fais-moi écouter, deux secondes.

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1: Ouais. Tout le monde demande, le gouvernement ment énormément.
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Bonjour à toutes et tous, bienvenue dans l'agenda de Radio Alto. Les bons plans des Bauges et c'est parti! Mercredi 1er juillet, l'association communale de chasse de Jarzy organise une journée pour l'entretien des chemins de la commune. Le casse-croûte est offert par l'association le midi. Rendez-vous à 7h au local de chasse, au hangar communal. Apéro-concert avec Milo qui propose un piano-bar à la brasserie du Merle. Ouverture à 18h et concert vers 20h. Terrasse les pieds dans l'herbe, bière et boissons bio et locales, food truck pour une excellente ambiance. Cinébus au désert avec la projection du film La Vénus électrique. Jeudi 2 juillet, à 11h et à 18h, les passerelles scientifiques du jeudi ont lieu à la maison Faune-Flore d'école. Le thème de la semaine est une usine chimique au cœur des cellules végétales. En effet, la couleur verte des plantes cache une diversité de composés utilisés pour attirer, séduire, repousser, empoisonner. Venez découvrir cet arsenal de molécules et comment la science les étudie. C'est la dernière date des post-laborem, les afterwork musicaux au pôle, avec Aitawa, un groupe afro-colombien. Dès 18h, ouverture des afterwork avec buvette, petite restauration, espace enfant, marché de créateurs. Et à 19h30, le concert démarre. C'est gratuit. Les jeudis rugissants démarrent à la Lanterne qui rugit, la librairie associative de l'Échrenne. Il y aura un concert de Elia la Bouclée qui fait des chansons actuelles d'influence pop, rock et groove à 19h30. L'entrée est libre, participation au chapeau pour l'artiste, petite restauration et buvette sur place. Vendredi 3 juillet, de 16h à 19h, don du sang à la salle des fêtes du Châtelard. La brasserie du Merle lance ses concerts d'été du vendredi avec une ouverture de bar à 18h et un concert vers 20h. Ce vendredi, ils accueillent Balancez vos âmes pour une musique bal folk qui emprunte et explore le répertoire des violoneux savoyards. C'est le lancement du Festifecle, les repas-concerts live tous les vendredis de l'été dans les établissements de la FECLA. On commence à la boulangerie Le Caprice des Neiges avec les Folies de Bérangère, de la musique pop-rock-folk. Il faut réserver auprès de la boulangerie, directement au 04 79 26 11 90, car le nombre de places est limité. Il y a aussi un concert à Doucy-en-Bauge à 20h avec les musiciens de l'Orchestre d'Harmonie de Gruffy, de l'ensemble de musique traditionnelle Zik Dance et le Chœur d'Hommes du Semnoz. Samedi 4 juillet, le Festival des Petits Baroudeurs aura lieu sur le plateau nordique de Saint-François-de-Sales avec une montagne d'expériences comme la grimpe dans les arbres, de la rando avec des ânes, de l'aquarando, de la via ferrata. Il est également possible de bivouaquer pour profiter des soirées astronomie, récits d'aventure éveillés au coin du feu. Détails des horaires et inscriptions sur le site lespetitsbaroudeurs.com. La commune d'École inaugure sa nouvelle mairie et bibliothèque à 11h en présence des représentants des financeurs. Dès 19h, soirée de village à la salle du foyer communal de Cusy avec une ambiance garantie par le DJ Max Gray qui fera danser toutes les générations sur la piste. Un feu d'artifice sera tiré dans la soirée. Dimanche 5 juillet, de 10h à 13h, Rancard du Parc, un pas, une plante, tissage de mots à La Motte-en-Bauge. Au fil de l'eau, explorez les plantes comestibles et médicinales avec vos sens et les encres végétales. Laissez-vous inspirer, écrivez, puis terminez par une dégustation des saveurs végétales. C'est à partir de 8 ans, au tarif de 2 euros par personne, sur inscription auprès du parc. À partir de 10h30, concert et brunch jazz au Bistrot Vapeur avec un duo de trompettes et de guitare pour une matinée jazz accompagnée d'un petit déj anglais. Le Trail des Bauges, l'événement sportif devenu incontournable dans le massif, accueillera pour cette 8e édition 700 coureurs qui s'élanceront sur des distances allant de 10 à 48 km. Il y aura également une initiation à la marche nordique et un biathrail, le tout dans un esprit festif et convivial, avec une buvette et un stand de restauration. Voici maintenant quelques annonces générales qui touchent l'ensemble du massif. Toute la semaine, en raison du tournage de la série télé produite par Arte, le stationnement et la circulation seront difficiles sur la commune de Jarzy. Et pour ceux qui

0: qui veulent sortir du massif. Le samedi 4 juillet, de 9h30 à midi, il y a un rencard du parc à Doussard, dans la réserve naturelle du bout du lac d'Annecy. Cette activité, sentir et toucher le vivant, est destinée aux familles avec des enfants et proposera de la poésie, des jeux d'observation et des contes pour explorer et apprendre à connaître ces espèces fascinantes. C'est 2 euros par personne sur inscription auprès du parc. 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
11: Au sucré.
12: Trop salé.
4: Épicurienne.
13: Essaye les trucs salés, ça passe tout seul. Un maximum d'épices, ça donne soif.
14: Anne, c'est une catastrophe. Avec le couvre-feu, moi je sors du boulot à 18h. Après, bah, je peux plus sortir, le principe du couvre-feu. En plus, il n'y a plus aucune salle de sport d'ouverte. Il n'y a aucun espoir pour moi de perdre du poids avant que cette situation ne change.
15: Alors rassure-toi, au contraire. On parle là de la croyance que le sport il est indispensable à la perte de poids parce qu'il faut brûler les graisses, le surpoids qu'on a accumulé, etc. En fait, on n'a même pas besoin de ça, à la base. Tout ce dont on a besoin, c'est de manger à notre faim. Si on est en surpoids, il y a déjà des mécanismes de régulation en nous qui vont nous pousser à moins manger pour nous permettre d'aller puiser dans nos réserves. Quand je dis des mécanismes qui nous poussent à moins manger, c'est-à-dire que on va avoir moins faim que si on n'avait pas cet excédent de réserve. Donc le problème, c'est pas de bouger plus, c'est de manger juste à notre faim, de percevoir le moment où on n'a plus faim, le rassasiement, et de ne pas dépasser cette dose-là.
14: Mais après, si en effet je mange moins mais que je ne fais pas de sport, j'ai pas juste le problème où je vais être tout mou?
15: Alors le sport, effectivement, il va aider à entretenir les muscles. Il est très important pour entretenir le système cardiovasculaire. Il va nous permettre aussi de drainer, d'éliminer les toxines, alors que ce soit les toxines métaboliques, les toxines physiques et les toxines psychiques. C'est-à-dire ça va être un bon régulateur des pensées, de l'humeur, etc. Si je fais pas de sport, effectivement, sur le plan physique, sur le plan physiologique, il va y avoir des manques. Et encore, quand je te parle de sport, il y a sport et sport. Il y a des personnes qui ont une constitution pour avoir une activité physique potentiellement intense, de la course à pied, des sports d'endurance, etc. Il y a des personnes qui ont une constitution qui est plus faite pour des sports cool, des sports doux, comme la marche, comme le yoga, etc. Ce qui va compter dans le sport, c'est de mobiliser son corps, de dénouer les petits nœuds qu'il peut y avoir, que ce soit toujours dans le respect de ce qu'on ressent, quoi qu'il arrive. Le sport à outrance, par exemple, il va faire du mal aussi quand on court au-delà de ses capacités, etc., qu'on commence à faire mal à ses articulations et tout, c'est pas bon. Donc le sport à la juste dose, comme l'alimentation à la juste dose.
14: Donc les messages qu'on entend pour perdre du poids, manger, bouger, c'est en fait manger, manger?
15: Alors, le message, c'est un message de santé globale. C'est un message général. Toujours, on se fonde sur des études, voilà. Maintenant, à l'échelle individuelle, on est tous particuliers. Moi, par exemple, j'ai une constitution qui me... Déjà, j'ai pas un tempérament à faire des sports intenses, etc. Je pense pas avoir une constitution non plus qui me le permette. Par contre, quand je fais des sports doux, de la marche, du yoga, etc., mon corps, il est super épanoui, tout est fluide, etc. Donc, toujours, avant d'essayer d'entrer dans un schéma, dans une grande généralité, bien revenir à l'écoute de soi et aller chercher sans se culpabiliser ce qui va vraiment nous permettre de nous sentir épanouis. Ça, c'est du point de vue du sport. Après, pour ce qui est de manger, ben, en fait, il y a manger et manger. Toujours si on mange sans s'écouter, on risque de passer à côté de ses besoins, de manger trop, de manger inadapté. Alors que si on s'écoute, on peut très bien manger des choses très gourmandes, quand on en a envie, mais juste en fonction de ses besoins, et retrouver sa silhouette de Sylphie de « À temps pour l'été ».
14: Donc, je peux pas porter plainte contre le gouvernement parce qu'il m'aura interdit d'aller voir accès à la salle de sport et que j'aurais pris 6 kilos.
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qui s'empiètent dans les parcours, se faufilent entre leurs semblables comme des vers visqueux, dans un mélange de sueur et de parfums bon marché, présence d'un trop plein de vie, mais qui transpire un arôme de mort, une ambiance de zombie, et ça s'étend et ça s'accorde, ça se dissout dans son propre moule, c'est ce qui s'appelle la foule. Les fouliens font acte de présence, lourde présence, pourtant ils ne participent jamais vraiment, on participe seul, et j'accuse la foule de ne pas être un élément. Les fouliens sont bavards, mais leur bruit, leur vent, leur tempête ne dit jamais rien. Brouillard de mots qui dans ce désordre ne manifeste que du vide sous un air de trop plein. Les fouliens se croisent, se frôlent, se touchent, mais ne se mêlent pas. Rapprochés, oui, si bien rapprochés, mais de par l'esprit étroit de chacun pour soi.

la fuite et l'esquive. Toujours en mouvement, mais pour fuir sans cesse une civilité oppressive. Les fouliens ne combattent pas pour leur liberté. Non, c'est l'individu qui combat pour ça. Une foule, ce n'est déjà plus qu'une foule. Mais passons. De toute façon, le fouliens ne connaît pas la honte, non. La honte appartient à l'intimité, pas à l'escadron. Alors le fouliens, lui, se complaît dans la masse, dans l'escadron. Car il y est en nombre, et le nombre a toujours raison.

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Poissons bio et local, food truck pour une excellente ambiance. Cinébus au désert avec la projection du film La Vénus électrique. Jeudi 2 juillet, à 11h et à 18h, les passerelles scientifiques du jeudi ont lieu à la maison Faune-Flore d'école. Le thème de la semaine est une usine chimique au cœur des cellules végétales. En effet, la couleur verte des plantes cache une diversité de composés utilisés pour attirer, séduire, repousser, empoisonner. Venez découvrir cet arsenal de molécules et comment la science les étudie. C'est la dernière date des post-laborem, les after-work musicaux au pôle, avec Aitawa, un groupe afro-colombien. Dès 18h, ouverture des after-work avec buvette, petite restauration, espace enfant, marché de créateurs. Et à 19h30, le concert démarre. C'est gratuit. Les jeudis rugissants démarrent à la Lanterne qui rugit, la librairie associative de l'Échrenne. Il y aura un concert de Elia la Bouclée qui fait des chansons actuelles d'influence pop, rock et groove à 19h30. L'entrée est libre, participation au chapeau pour l'artiste, petite restauration et buvette sur place. Vendredi 3 juillet, de 16h à 19h, don du sang à la salle des fêtes du Châtelard. La brasserie du Merle lance ses concerts d'été du vendredi avec une ouverture de bar à 18h et un concert vers 20h. Ce vendredi, ils accueillent Balancez vos âmes pour une musique bal folk qui emprunte et explore le répertoire des violoneux savoyards. C'est le lancement du Festifecle, les repas-concerts live tous les vendredis de l'été dans les établissements de la FECLA. On commence à la boulangerie Le Caprice des Neiges avec les Folies de Bérengère, de la musique pop-rock-folk. Il faut réserver auprès de la boulangerie, directement au 04 79 26 11 90, car le nombre de places est limité. Il y a aussi un concert à Doucy-en-Bauge à 20h, avec les musiciens de l'Orchestre d'Harmonie de Gruffy, de l'ensemble de musique traditionnelle Zik Dance et le Chœur d'Homme du Semnoz. Samedi 4 juillet, le Festival des Petits Baroudeurs aura lieu sur le plateau nordique de Saint-François-de-Sales avec une montagne d'expériences comme la grimpe dans les arbres, de la rando avec des ânes, de l'aquarando, de la via ferrata. Il est également possible de bivouaquer pour profiter des soirées astronomie, récits d'aventure et veiller au coin du feu. Détails des horaires et inscriptions sur le site lespetitsbaroudeurs.com. La commune d'École inaugure sa nouvelle mairie et bibliothèque à 11h en présence des représentants des financeurs. Dès 19h, soirée de village à la salle du foyer communal de Cusy avec une ambiance garantie par le DJ Max Gray qui fera danser toutes les générations sur la piste. Un feu d'artifice sera tiré dans la soirée. Dimanche 5 juillet, de 10h à 13h, Rancard du Parc, un pas, une plante, tissage de mots à La Motte-en-Bauge. Au fil de l'eau, explorez les plantes comestibles et médicinales avec vos sens et les encres végétales. Laissez-vous inspirer, écrivez, puis terminez par une dégustation des saveurs végétales. C'est à partir de 8 ans, au tarif de 2€ par personne, sur inscription auprès du parc. À partir de 10h30, concert et brunch jazz au Bistro Vapeur avec un duo de trompette et de guitare pour une matinée jazz accompagnée d'un petit déj anglais. Le Trail des Bauges, l'événement sportif devenu incontournable dans le massif, accueillera pour cette 8e édition 700 coureurs qui s'élanceront sur des distances allant de 10 à 48 km. Il y aura également une initiation à la marche nordique et un biathrail, le tout dans un esprit festif et convivial, avec une buvette et un stand de restauration. Voici maintenant quelques annonces générales qui touchent l'ensemble du massif. Toute la semaine, en raison du tournage de la série télé produite par Arte, le stationnement et la circulation seront difficiles sur la commune de Jarzy. Et pour ceux qui veulent sortir du massif, le samedi 4 juillet, de 9h30 à midi, il y a un rancard du parc à Doussard, dans la réserve naturelle du bout du lac d'Annecy. Cette activité, sentir et toucher le vivant, est destinée aux familles avec des enfants et proposera de la poésie, des jeux d'observation et des contes pour explorer et apprendre à connaître ces espèces fascinantes. C'est 2€ par personne sur inscription auprès du parc. 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

0: Tu rêves depuis toujours de parler patois savoyard couramment, ou presque, cette chronique est pour toi.
1: Bécal patouais.
0: Ça veut dire quoi ça?
1: Ça veut dire, bien sûr, voici le patois.
0: Une chronique avec Jean-Claude Micharly, raconteur patoisan.
1: Et Catherine.
0: Et bonjour Jean-Claude.
1: Bonjour Catherine.
0: Comment ça va?
1: Ça va pas mal.
0: Bon.
1: Il vaut bien, ça va bien comme ça, voilà.
0: D'accord. Jean-Claude, tu as glané une histoire racontée par une femme de Savoie, Claudia Faux-Poret, et que tu as retranscrite en patois.
1: Oui, alors la Claudia, comme on l'appelait, elle a beaucoup travaillé la question des petites histoires. Elle a fait un petit cahier et son fils me l'a prêté. Donc, il y a des histoires qu'on va reprendre au fil des enregistrements. Et elle s'appelait la Claudia Vincent. Elle habitait à Matassine, ses parents, Vincent. Vincent, c'est un nom de Villarcher.
0: Oui.
1: Vauglan, beaucoup de Vincent.
0: C'est là qu'il y a une brasserie, on va faire une publicité.
1: Chez Vincent, chez Vincent. Casse-croûte
0: dieu de chez Vincent.
1: Oui, il y a beaucoup qui vont acheter du pain, mais c'est du liquide.
0: Ça donne soif.
1: Oui, donc la Claudia racontait l'histoire dans le car quand ils faisaient les sorties du club des aînés, quoi. Tu vois.
0: D'accord.
1: Voilà. Bon, alors, on y va, alors.
0: Eh bien, on est parti. Montons dans le bus.
1: Alors, ça s'appelle « C'est vrillé », le titre que j'ai mis, ça tournait. Djelte, dans le temps, la distraction étant rare, les distractions étaient rares. Joson et Fanfoué, attédiés vont la vogue d'onflant de l'autre. Alors, ils faisaient un peu toutes les vogues. Peu parlant à oui les autres, pour parler avec les autres, et trinquant en même temps, peu trinquer en même temps. On canon de C, on canon de lait, et la babelle à vos bières. Alors, ils buvaient pas, mais et la babelle, ça veut dire, après, ça... Ça voilà. Parlait bien quand j'avais pas mal bu des canons.
0: Que l'abus d'alcool est dangereux pour la santé.
1: Ah oui, ben ça c'est sûr. Voilà. Alors, peu quoi pour n'avouer à la sève, pour couper un peu la soif, il y a Yves de bognettes bien bonnes, il faisait des bognettes bien bonnes, et peu fort d'échèdre, pour faire descendre des bognettes, le bourru, c'est le vin bourru, qui sort du pressoir.
0: Oui.
1: Peut penser tchoco pour éviter de s'étrangler, sans tchoquer ça.
0: La bonne raison.
1: Alors, nous tournons Joson, que mes chèvres a fléché, Joson commençait à pencher. Fanfoué tenait bien, lui. Mais l'année arrivait, la nuit arrivait. Joson, il faut pesso à rétro, il dit Fanfoué. Ouais, encoyon, le dernier, il dit, encore un, le dernier. Bon. Et puis, ils partent, alors, ils prennent le chemin du retour. Le vecchia muedo, très peu de vent, doux peu d'arrière, toi. Donc, ça tanguait quand même pas mal. L'année est tombée, la nuit était tombée. Tout d'un coup, Joson s'arrête. Il dit, Fanfoué, c'est d'alors... Ah oui, non, ils n'étaient pas partis encore. Il dit, Fanfoué, faut s'en aller. Yenadou, ils mettaient de la route et ils vont nous attaquer. Il y en a deux au milieu de la route qui vont nous attaquer. Alors, Joson, il guette à biais. Alors, il dit, non, il n'a statue. Alors, il dit, n'a statue, mais de qui? De qui? Alors, il répond, il n'a statue de mon chou Galilée, dit Fanfoué. Et, alors, il dit, oui. Et qui touche mon chou Galilée? Qui c'est ce monsieur Galilée, lui? L'ancien maire de la commune? Et c'est l'ancien maire de la commune? Alors l'autre, il répond, de Dieu, Joson, qu'est-ce que t'as appris à l'école? Qu'est-ce que t'as appris à l'école? Et le premier homme qui trevoque la terre à Vrièvre. Alors Joson, il s'arrête, il se gratte la sec, il peut aider. Si tu comprends bien, il le premier homme qui apprend la couette. c'est le premier homme qui a pris la cuite, et parce qu'il avait la tête qui tournait.
2: Bah oui, donc alors que c'était le premier homme qui, avec Copernic, qui avait découvert que la Terre tournait. Ah bah oui, pauvre. Ah là là.
1: Alors, histoire racontée par la Claudia Fauporet, et j'ai, qui est réécrite avec elle, elle en patois. Voilà.
2: Ça, c'est culturel quand même, tu vois, les sorties,
1: oui, oui, oui, oui.
2: Finalement.
1: Oui. Alors, il y en a deux, trois qui sont un peu justes, mais bon, les histoires. Mais on aura l'occasion d'en relire d'autres.
2: Ah, bah oui, voilà. Avec plaisir. Ouais. Et les inventait, en fait. Cette femme, elle les inventait, ces histoires ou
1: Non, c'est des transmises. Histoires qui se racontaient, mais après, ouais. elle les remettait en patois.
2: Ouais, donc c'était une tradition orale comme ça.
1: Ouais, ouais, donc. Bon, là, tu vois, le cahier, il est là. Bon, il y en a qui sont écrites en patois. Il y en a beaucoup qui sont en français.
2: D'accord.
1: Mais bon, elles ne sont pas toutes exploitables pour nous, mais on verra bien.
2: Bah, tu referas une sauce.
1: Voilà.
2: Et. La dernière fois, on avait commencé à parler d'expressions qui qualifiaient des gens selon leurs attitudes, leurs comportements.
1: Oui.
2: Et je crois qu'il nous en restait quelques-unes à découvrir avec toi.
1: Oui.
2: Notamment une qui parle d'une femme. La femme qui ne fait rien de bien. Ah ben ça, par contre, la conduite, elle sonne toujours aussi bien. Hein ? On va la laisser chanter. Séance coup.
1: La pendule, ouais.
2: L'horloge. Magnifique.
1: Voilà.
2: Donc.
1: Alors, une femme qui fait rien de bien.
2: Ça n'existe pas déjà.
1: Ça n'existait pas, les femmes, elles faisaient tout à l'époque.
2: Mais même aujourd'hui, en fait, Jean-Claude, ouais. On va juste dire ce mot-là comme ça pour rire, mais.
1: Non, mais oui. Donc, alors, on disait, Stasike, celle-là, il n'a sans venu là. Sans venu là. Sans venu là. Alors, moi, je me rappelle, il y avait des gens, là, de la ferme un peu plus haute chez nous. Le fils, il disait toujours à sa mère, sans venu, il l'appelait sans.
2: Bah, d'accord.
1: Voilà, c'était pas poli, quand même. Hein.
2: Bah, non.
1: Ouais. C'était la fine. Voilà.
2: Après, quelqu'un qui est toujours en train de se plaindre.
1: Alors, Choïke, celui qui se plaint, il y en a, c'est toujours, ils ont toujours quelque chose qui va pas. Alors, on disait, Choïton, plaignaré. Plaignaré, ça vient de plaindre. Alors, voilà. Après, il y avait Santaré, c'est quelqu'un qui se vante beaucoup.
2: D'accord.
1: Donc, il y en a qui se plaignent, il y en a qui... Et on avait aussi un petit dit-on, plaignaré vaut mieux que Santaré. Quelqu'un qui se plaint...
2: C'est mieux
1: que quelqu'un...
2: Qui se vante.
1: Qui se vante.
2: C'est un voilà. Peu peste et choléra. Mais bon. D'accord.
1: Voilà. Plaignaré vaut mieux que Santaré. Ça, ça se disait souvent. Ouais.
2: D'accord. Quelqu'un qui est peu évolué et niais.
1: Oui, ben alors ça s'adressait surtout à des jeunes là qu'ils avaient bien grandi. Quand on disait Choïke est ton grand badjan.
2: D'accord.
1: Un badjan, c'était. Ouais, pas trop évolué, quoi, ouais.
2: Ouais.
1: Un peu niais, quoi, du badjan. Moi, je disais les jeunes, mais il y en avait d'autres aussi. Dans les vieux, il y en avait aussi des qui étaient un peu comme ça.
2: D'accord. Ouais. Et puis, oui.
1: Deuxième édition.
2: Bah oui, elle est forcément à l'heure. Quelqu'un qui boite ou qui marche mal.
1: Et ouais, là, il y en avait beaucoup, parce que... Dans le temps, il y avait beaucoup d'accidents. Hein, il n'y avait pas beaucoup de machines.
2: Ouais.
1: Mais bon, il n'y a rien qu'avec les bœufs. Ça démarrait d'un seul coup. Donc, il y en a qui étaient blessés. Il y a beaucoup.
2: Ouais,
1: à la montagne, c'était un lieu où, avec les bois, qui partaient, ça tombait, ça d'un coup d'œil. Il y avait beaucoup d'accidents. Alors, il y en a beaucoup qui étaient estropiés,
2: ouais.
1: Qui boitaient, voilà, qui marchaient mal. Alors, ils t'ont gambiotu. Gambiotos, gambe, ça vient de jambe.
2: Oui.
1: Gambioté, c'est avoir une jambe,
2: un peu
1: folle ou
2: qui boite,
1: ne marche pas comme il faut.
2: Alors, pour terminer, magnifique encore, une femme à histoire, une commère.
1: Ah oui, il y en avait. Moi, je me rappelle, il y en avait, bon, il y en a une qui arrivait, elle venait boire le café l'après-midi, puis à force de dire des choses sur les uns, sur les autres, ça s'envenimait après.
2: Ben oui.
1: Parce que après, ils arrivaient pas à se faire foutre dehors, mais presque. Attends. Alors, quand on les voyait, celles-là, les femmes à histoire, on disait Slazike est en trouble son. Trouble, ça vient de troubler.
2: Oui.
1: Troubler, d'accord. Donc, elle va troubler l'ambiance, ouais. Tu vois. Voilà.
2: D'accord.
1: Trouble son.
2: Ouais, il y a des hommes aussi, hein.
1: Oui, certainement, ouais. Ça, c'est ma mère qui disait ça. Ma mère était de la Haute-Savoie.
2: Ouais.
1: C'est un terme de là-bas, de la Haute-Savoie. Trouble son.
2: D'accord.
1: Ouais. Bon,
2: mais écoute, on a encore enrichi notre vocabulaire.
1: Oui.
2: On va essayer de pas trop se vanter de ça, hein.
1: Non. Non, c'est sûr que maintenant bah, on a plus ces difficiles ces qualificatifs comme ça, quoi. On ne les emploie plus puisque on parle plus peu à toi.
2: Ben, c'est ça.
1: Ouais.
2: Ben, Jean-Claude, merci beaucoup.
1: Merci à toi, Catherine.
2: Et à la prochaine fois.
1: À la prochaine.
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1: 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Alors le nom, il s'est imposé un peu comme une évidence. Évidemment, c'est l'ancienne cure du village, l'ancien presbytère du village. Donc c'est une référence à l'histoire de la bâtisse. Et puis pour moi, la cure, c'est vraiment une invitation à prendre soin de soi, des autres et de la nature. Je m'appelle Florence Owels, j'habite dans les Bauges depuis 5 ans, tout pile cet été, avec mon mari et nos deux petits garçons. On était avant à Berlin pendant une dizaine d'années et puis encore avant en Asie pendant près de 5 ans, pour ma part en tout cas, parce que j'ai rencontré Tom, mon mari, en Chine. Et donc voilà, j'ai pas mal bougé et on s'est retrouvés dans le massif des Bauges, pas complètement par hasard. On avait envie tous les deux depuis longtemps de vivre un jour à la montagne, donc on a eu la chance de partager ce rêve commun. Et puis les Bauges, pourquoi ? Parce que j'ai quand même quelques racines familiales dans le massif qui m'ont amenée à faire des petits passages depuis que je suis en petite fille. Et donc on est venu ensuite en famille et puis on a senti de belles énergies ici. Ça nous a donné envie d'explorer davantage. Et voilà, on a décidé de tenter la chose. Et puis, on a bien fait parce que ça se révèle plutôt un choix très heureux. Depuis notre arrivée dans les Bauges, j'ai développé ma petite activité de pâtisserie bio, traiteur salé sucré, avec vraiment l'envie d'ancrer mon activité dans le territoire au maximum, à la fois à travers le choix des produits, des ingrédients, des matières premières, et puis un maximum de partenariats ou de collaborations avec les artisans et les producteurs locaux. J'ai travaillé un petit peu à Croque-Bauge au tout début. Ça m'a permis de me faire un super réseau, évidemment, à la fois professionnel et amical, de producteurs et de cuisiniers, cuisinières. Donc ça m'a bien propulsée dans le milieu des métiers de bouche sur le massif des Bauges. Et puis ensuite, j'ai contribué à plusieurs projets ou plusieurs lieux. À Croque-Bauge, effectivement, notamment l'animation des ateliers de cuisine participative et solidaire Tous à table. J'ai eu une présence à La Ruche aussi. C'est Pauline qui m'a accueillie pendant plusieurs saisons pour proposer mes produits et assurer une petite permanence dans le village, notamment les mardis matins en relais de la boulangerie du village qui est fermée ce jour-là. Et puis j'ai proposé mes produits sur le marché des producteurs en été au Châtelard, les vendredis en fin de journée. Et puis j'ai aussi évidemment travaillé avec le parc qui m'a missionné ainsi que Sophie Daudelin pour élaborer ensemble la recette du fameux gâteau des Bauges. Voilà, donc ça m'a permis aussi de créer de nouveaux liens, de me faire connaître un petit peu aussi. Alors, ce projet de la cure, il s'est présenté il y a un peu plus d'un an, à un moment où moi, justement, après avoir été un petit peu sur plusieurs lieux, plusieurs créneaux dans les Bauges, j'ai eu l'envie de me poser un peu, de me fixer. Et aussi d'alléger ma logistique et mon organisation personnelle, puisque jusqu'à maintenant, je produisais en tout cas de notre cuisine familiale, qui a été conçue de telle sorte qu'elle me permettait effectivement un équipement semi-professionnel. Mais ça reste notre cuisine à notre domicile, donc c'est loin d'être idéal. En plus, on n'a pas d'accès direct à la maison, donc c'était souvent assez galère, a fortiori en hiver, quand il fallait marcher dans la neige pour monter les courses ou descendre les boîtes de gâteaux. Et puis surtout, ce qui me tenait vraiment à cœur, c'était d'avoir la possibilité d'accueillir une petite clientèle et de permettre à des gens à la fois du massif et de l'extérieur, des gens de passage, de passer un bon moment, un moment de douceur à la fois dans l'assiette et puis dans l'atmosphère.

au départ, je cherchais même pas encore activement, mais je commençais à réfléchir un petit peu où est-ce que je pourrais m'installer, comment. Et j'en ai touché un mot à l'agence immobilière du parc, à l'Échrenne. Et Stéphanie Bouvier-Roland m'a recontactée quelques temps plus tard. Elle m'a dit « Ah, mais j'ai pensé à un lieu qui, selon moi, pourrait vraiment correspondre parfaitement à tes besoins, à ton projet. C'est l'ancien presbytère du Noyer. » Et puis, du coup, on s'est rencontrés avec le maire et l'un ou l'autre élu, puisque la maison appartient à la commune. Ils m'ont accueilli très, très gentiment parce que, en fait, j'apportais un projet ou une idée de projet qui correspondait à peu de choses près aux souhaits qu'ils avaient depuis plusieurs années déjà de faire justement de cette belle maison un lieu de convivialité sur la commune, puisqu'il n'y en avait plus depuis longtemps. La commune a quand même plusieurs commerces, la boulangerie, le restaurant chez Cyril juste à côté, et puis plusieurs activités établies sur le village. Mais un lieu de convivialité où les gens du village puissent simplement se retrouver pour prendre un café, faire un brin de causette, jouer une partie de cartes, ça, il n'y en avait plus depuis plus de 15 ans, m'a-t-on dit. Donc ça, les choses se sont très bien goupillées. Ils auraient aimé le faire plus tôt, mais ils n'avaient pas vraiment les moyens, ni humains, ni financiers. Donc on s'est bien trouvés. Et puis moi, je ne suis vraiment pas loin. Je ne suis pas noyeraine de résidence, mais j'habite à La Magne, sur la commune de Saint-François-de-Sales, donc vraiment à 5 minutes d'ici. Bon, moi, j'avais de toute façon aussi une capacité d'investissement au départ, sans quoi j'aurais pas pu entreprendre ce projet. Mais en parallèle, je suis allée frapper à la porte du parc, notamment, pour solliciter une aide sous forme des fonds européens Leader, Feeder. J'ai aussi candidaté pour les fonds régionaux. Ce à quoi j'étais obligée, en fait, ou contrainte, puisque dans le cadre d'un porteur de projet privé, on est obligé d'avoir un cofinancement ou un double financement à la fois du parc, Leader, et puis de la région. Et là, justement, à peu près 6 mois après le dépôt de dossier et mon passage en comité d'audition, j'ai eu la bonne nouvelle il y a quelques jours que mes subventions ont été accordées. Donc, ça, c'est vraiment super parce que ça me permet de mener à bien ce projet avec un peu moins le couteau sous la gorge, quoi. J'avais envie, effectivement, de pouvoir accueillir les gens. Et puis, je pense qu'après ces quelques années dans les Bauges, je me sentais légitime. Alors, évidemment, il y a un petit peu de pression, mais les gens ont accueilli le projet avec tellement d'ouverture et de curiosité et d'envie. J'avais aussi réalisé un petit questionnaire auprès des habitants du village quelques mois avant l'ouverture pour les sonder un petit peu par rapport au jour d'ouverture, par rapport à leurs envies pour le lieu, par rapport aux services absents sur la commune qui pourraient être proposés aussi ici. Et j'avais eu que des super retours, donc ça m'a vraiment encouragée. Et aujourd'hui, de pouvoir proposer ça, donc un lieu de convivialité dans un village, et puis j'ai envie d'intégrer Saint-François-de-Sales aussi, parce que finalement c'est deux communes qui sont toutes les deux confrontées à une problématique d'éclatement sur plusieurs hameaux, donc avec une difficulté supplémentaire pour maintenir le lien social. Donc de proposer ça aux habitants de ces deux villages, je trouvais ça extraordinaire. Autant, j'ai évoqué tout à l'heure le fait que j'ai vécu à Berlin pendant une dizaine d'années avant de notre installation dans les Bauges, mais ouvrir un autre café à Berlin, ça n'aurait eu aucun sens, alors qu'ici, justement, c'est un projet vraiment porteur de sens qui représente beaucoup de choses pour moi, à la fois par rapport à mon intégration dans le territoire, par rapport à mon parcours professionnel et en particulier de reconversion, puisque la pâtisserie, la cuisine, c'est quelque chose que je fais seulement depuis quelques années. Et voilà. Et puis bon, quand même, je peux peut-être aussi le mentionner, je suis issue d'une famille d'hôteliers. Donc il y avait quand même peut-être une petite graine quelque part en moi
Et effectivement, toujours une envie, en fait, une envie d'accueillir, une envie de recevoir, une envie de faire plaisir. Et là, du coup, je m'éclate.

Donc là, t'es arrivé, on est mardi matin, le café est fermé, il fait beau, mais la terrasse n'est pas déployée, évidemment. Les samedis et les dimanches, quand le lieu est ouvert, quand le café est ouvert et qu'il fait beau, bah, y a une jolie petite terrasse à l'extérieur. Donc sur la placette communale, un petit peu en retrait de la route, vraiment entre l'église, le monument aux morts, et puis un petit peu plus loin, le restaurant chez Cyril. Et puis, donc quand tu rentres, bah, de part et d'autre, t'as deux, comme des petits salons, donc des salons de thé, quoi. Petit salon, la maison était déjà en très bon état quand je suis arrivée. Moi, j'ai refait la peinture, j'ai posé des papiers peints, et puis j'ai décoré, j'ai aménagé, meublé. Mais j'avais la chance d'avoir déjà à disposition une belle bâtisse avec notamment des très beaux plafonds, des jolis planchers, un super terrain de jeu. Et donc là, on est dans l'un des deux petits salons qui est du côté de la cuisine. Donc maintenant, je suis super bien équipée. J'ai une belle cuisine spacieuse dans laquelle je peux vraiment préparer efficacement et puis avec beaucoup de confort à la fois ce que je propose les week-ends à la clientèle de la cure sur place et puis aux gens qui me sollicitent pour des mariages, des cousinades, des réunions de famille, que sais-je, des gîtes, parfois aussi une clientèle professionnelle, le parc qui me passe commande parfois du gâteau des Bauges en grande quantité, notamment en ce moment pour les rancards du parc. Voilà, donc je suis bien équipée. Et puis ensuite, on a des escaliers un petit peu de traviole qui permettent de monter à l'étage. Et en haut, on a... on y va, allez, viens. Voilà, donc on va monter dans les escaliers. Et à l'étage, on a aménagé alors deux choses. D'une part, d'un côté du couloir, un petit espace de coworking destiné à accueillir une petite dizaine de personnes qui probablement travaillent habituellement ou régulièrement de leur domicile. Et qui peut-être seront heureuses de trouver à la fois un cadre et une petite communauté de personnes propices à la créativité. Tu vois, là, on a quand même un super cadre à travers la fenêtre. Tu vois les arbres, c'est tout vert. Puis en hiver, on verra, j'espère, la neige sur les monts qui nous entourent. Donc, tu vois, on a aménagé ça de manière assez moderne, mais... Pas tristoun, pas anonyme, quoi. C'est voulu pour être à la fois bien équipé, puis joli, accueillant. Ça reste assez intimiste parce que, on ne sera pas 50 ici non plus, mais ça permettra à des télétravailleurs ou à des personnes qui travaillent en freelance, à leur compte, de chez eux, de sortir un petit peu justement de leurs quatre murs habituels, de rencontrer du monde et ce qui serait super, de vraiment peut-être de même trouver des espaces de collaboration sur des projets communs. Voilà, il y a plein de gens finalement qui proposent différentes choses, mais qui peuvent tout à fait s'imbriquer pour constituer une offre globale pour des clients locaux ou d'ailleurs. Donc ça, c'est pour le coworking de ce côté. Et puis de l'autre côté, on a une petite pièce, enfin petite, elle n'est pas si petite que ça non plus, mais elle est plus petite que la précédente, qu'on a souhaité la plus modulable possible, à la fois pour constituer en cas de besoin une extension de l'espace de coworking, donc par exemple pour s'isoler au calme, pour passer un coup de fil ou bien organiser une petite réunion de travail, mais qui sera aussi disponible à la location pour en particulier les professionnels du massif qui peuvent avoir des besoins divers et variés, mais pas forcément suffisants pour justifier la location d'un lieu à temps plein. Donc là, tu vois, la pièce sera disponible à la location, à l'heure, à la demi-journée, à la journée. Ça peut être... aussi bien pour une réunion de travail, une petite conférence, que pour une séance de naturopathie, un soin, un massage,
un petit cours de yoga. Enfin voilà, ce sont des exemples bien choisis là parce que justement j'ai déjà plusieurs personnes qui m'ont contactée pour savoir ce qui pourrait se faire ici. Et puis voilà, ce sont un petit peu les idées, les envies, les besoins qui me sont remontés. Donc ça, je parle au futur parce que j'ai pas encore toutes les autorisations d'exploitation pour l'étage. On a fait ça en plusieurs temps avec les élus pour justement ne pas perdre trop de temps et pouvoir démarrer au moins l'activité café au rez-de-chaussée le plus rapidement possible. Mais les dossiers sont en train d'être montés et j'espère qu'à l'automne ou au plus tard cet hiver, on pourra effectivement lancer officiellement à la fois l'espace de coworking et puis cette pièce disponible pour les professionnels du coin. Bon, aujourd'hui, il y a uniquement l'activité café qui tourne au rez-de-chaussée, mais il y a plein d'idées, plein d'envies, notamment de mettre en place, peut-être à partir de l'automne ou de l'hiver, un petit programme d'animation. Ça pourra prendre la forme juste de discussions, de café philo, d'apéro anglophone, par exemple, puisque moi-même, je parle anglais à la maison, ou germanophone, ou hispanophone, peu importe. Toutes ces idées, ça vient effectivement de l'idée de réunir les gens, de rassembler les gens. Donc, ça pourrait être des ateliers créatifs. Enfin, voilà, moi j'ai des idées, mais là, toutes les idées, toutes les envies de contribuer sont les bienvenues, hein, ce projet. Donc, il a démarré sous forme privée, mais il a vraiment vocation à intégrer des envies, des initiatives à la fois des gens du village, des gens du massif ou de l'extérieur. Moi, si on peut accueillir un maximum de choses qui répondent aux besoins des gens du Noyer et des Bauges, et ben, tant mieux. Et ça pourra prendre beaucoup de formes différentes. J'aurais pu m'arrêter au café, mais la maison est grande, il y a de la place, donc autant en faire quelque chose. Et puis j'ai quand même un loyer à payer tous les mois aussi. Donc l'idée, c'était vraiment d'optimiser l'usage de l'espace. Et puis tant qu'à faire, quand on a des idées, autant, autant les mettre à profit ou essayer de les développer. Cette réflexion autour du coworking, quand je dis « on », c'est surtout Tom, donc mon mari et moi, on l'a déjà depuis plusieurs années parce que on travaillait tous les deux de la maison jusqu'à maintenant. Lui, il avait son bureau de la maison, alors maintenant, il a commencé à travailler à la cure aussi. Et on a pu faire l'expérience des limites et des contraintes du télétravail, de travailler chez soi. Ça peut être très confortable. Et puis, parfois, on a tendance aussi à se retrouver un peu isolé, à manquer de stimuli et évidemment d'échanges avec d'autres personnes parce que qui nourrissent aussi bien la santé mentale que la créativité professionnelle. Donc il y avait cette envie et aussi parce que nous-mêmes on a été membres d'espaces de coworking en ville. Et que du coup, on avait des idées. Alors évidemment, il s'agissait pas de transposer ou de copier-coller quelque chose qui marche dans une grande ville comme Paris ou Berlin, dans le massif des Bauges, mais au moins de prendre de bonnes idées, notamment pour l'aménagement, pour peut-être le mode de fonctionnement aussi. Les tarifs, non. Là, on a prévu une grille de tarifs bien plus abordable, évidemment, parce que l'objectif, c'est d'attirer des gens et de remplir l'espace. Mais voilà, on avait des idées, donc on s'est dit que le lieu s'y prêtait parfaitement bien. Voilà, donc en espérant qu'on ait raison.

Alors, bon, là, on est sur le balcon à l'étage. Tu vois, je voulais te montrer parce que je trouve que c'est vraiment un petit coin de paradis ici. On est du côté bien ombragé. En plus, à l'arrière de la maison, il fait tellement chaud en ce moment. Mais ici, on souffre pas du tout de la chaleur. Et bah, c'est pas encore le cas parce qu'on ne peut pas encore utiliser cet espace. Mais j'espère que l'an prochain, les usagers de l'espace de coworking pourront s'installer voilà, soit avec leur ordi, soit avec... un petit café ou une gamelle pour profiter de ce joli lieu. Donc on surplombe un petit peu la vallée avec le Nant de Saint-François qui coule entre Saint-François-de-Sales juste en face et puis le Noyer où on se trouve. Donc je vais t'expliquer un petit peu ce que je propose donc au niveau de l'offre du café. Pour ce qui est des boissons déjà, quasiment tout, même tout vient du coin. Donc ça, c'est quelque chose qui me tenait à cœur parce qu'on a tellement de chouettes producteurs et de chouettes produits, autant les mettre à l'honneur dans un lieu comme ici. Je crois qu'effectivement, même le café est torréfié sur le périmètre du parc, le vin, il vient de Chignan, pareil. Voilà. Et puis sinon, j'ai choisi de travailler avec notamment la brasserie Caco qui est à Entrelac, Albins, mais qui est dirigée par deux frères qui viennent de Saint-Ours. Donc ce sont les bières Ours qui me fournissent aussi les limonades et un cola artisanal. Je prends les cidres, les pentes qui sont fabriqués à Harite. Des sodas ou des softs et toniques également faits à Harite par deux gars très sympas qui viennent du sud mais qui se sont installés ici pour produire donc des boissons peu sucrées à base de macérat de plantes et ça plaît beaucoup. C'est vraiment très agréable, notamment quand il fait chaud comme en ce moment. Les cafés sont torréfiés à Grésy-sur-Aix, c'est l'entreprise Terroir Café. Et puis évidemment, j'ai les sirops d'Anne-Laure, Graines des Bauges, qui est dans le village, là, à 500 mètres, qui me fournit également les apéritifs de plantes, de l'herbier de la clape, et puis des sorbets aux petits fruits du Noyer, fraises romarin et mûres sureaux. Et voilà, les gens se régalent. Et sinon, pour ce qui est des assiettes, alors... c'est toujours un petit peu compliqué pour moi de décrire comment je cuisine parce que je crois qu'il y a une multitude d'influences en raison du fait que j'ai pas mal bougé. Donc moi, je suis originaire de Strasbourg, donc évidemment, j'ai des racines et des traditions alsaciennes assez fortes. Et puis, comme je l'ai dit tout à l'heure, j'ai vécu en Allemagne pendant 10 ans. Donc il y a ce côté Alsace, germanique qui ressort quand même plutôt dans la partie pâtisserie. Des beaux grands gâteaux, bien généreux, et puis aussi en période de l'Avent, avant Noël, toutes les petites traditions alsaciennes et allemandes de petits biscuits de Noël, pain d'épices, etc. Où là, c'est vraiment la perpétuation de recettes familiales reçues, transmises de génération en génération. Et puis ensuite, j'ai épousé un mari gallois, donc britannique. Donc j'ai quand même pas mal d'inspiration et d'influence anglo-saxonne, américaine. On le voit un peu aussi dans mes gâteaux et puis en ce moment dans mon assiette brunch, parce que je propose un brunch le dimanche, je fais un scone salé au margeria et très régulièrement les gens me disent que ils trouvent ça très très bon, c'est original parce que c'est vrai que c'est pas quelque chose qu'on trouve partout et en même temps c'est pas un produit très compliqué. Donc le scone effectivement c'est plutôt anglo-saxon à la base. Et puis j'ai vécu en Asie pendant 5 ans quand même, j'ai bien vadrouillé. Donc nous à la maison on cuisine beaucoup beaucoup asiatique, que ce soit un peu chinois, un peu japonais, indien. On a plein d'envie de manger asiatique parce que ça a fait partie de notre quotidien pendant longtemps et aussi parce que et moi de cuisiner parce que du coup j'ai un peu ce savoir, donc autant le faire partager et pas de manière très compliquée, plutôt simple et minimaliste mais à peu près authentique. Voilà, donc il y a une inspiration asiatique et puis après
L'idée, c'est vraiment de travailler au maximum avec les produits à disposition sur le massif. Moi, je continue de faire mes courses à Croque-Bauge essentiellement. Donc, je travaille dès que possible avec les fruits, les légumes locaux, les fromages locaux, évidemment. Et puis aussi les farines. On a quand même beaucoup de choses locales.

Alors ça, c'est pour la provenance des produits. Et sinon, en ce moment, vraiment, ce que je propose donc le dimanche un brunch, une belle assiette salée sucrée. On mange dans l'ordre qu'on veut, soit on commence par le sucré, soit par le salé, où on peut mélanger, tout est permis. Donc ça, c'est disponible dès le milieu de matinée. Et ça me permet aussi d'étaler un petit peu le service et de prendre le temps avec les gens, de leur expliquer ce que j'ai préparé et de leur expliquer d'où viennent les produits. Parce que pour moi, ça fait vraiment partie aussi de ce que je souhaite ici, c'est de pouvoir moi aussi être présente et faire toujours un brin de causette avec les clients et de prendre le temps de leur expliquer ce qu'ils vont pouvoir déguster. Le samedi, en ce moment, je propose un croque, mais pas n'importe quel croque, d'autant que je pensais vraiment pas proposer un croque-monsieur parce que je me disais qu'il y a déjà beaucoup de lieux qui en proposent et qui en font des très bons, donc pourquoi en faire un de plus? Et puis finalement, je propose un croque que j'appelle le croque noyé. Pourquoi? Parce que j'essaye de le préparer avec un maximum d'ingrédients du village, puisque je prends le pain de mie de la boulangerie bio du village, les sources du pain. J'utilise la crème fraîche épaisse de la ferme du Chêne, un peu plus bas dans le village aussi, à l'intérieur de ce croque, et puis je le sers avec une belle salade et un petit chutney d'oignons et de framboises, de graines d'ébauche également. La cultivatrice de petits fruits dans le village. Et voilà, c'est un croque à

Et les horaires d'ouverture et les jours d'ouverture, ce sont le samedi et le dimanche, donc les week-ends uniquement, de 10h à 17h. Donc ça permet à la fois de venir le matin prendre un petit café ou manger une petite pâtisserie pour accompagner son café du matin. Ou déjà pour les gens qui ont envie de saler ou qui ont envie de manger tôt, de venir manger dès la fin de matinée ou bruncher le dimanche. Et puis de venir aussi en milieu d'après-midi au retour de la balade ou de la baignade, prendre un petit goûter, voire un apéro. J'ai vraiment souhaité proposer une offre un peu alternative à la restauration traditionnelle, puisque on a quand même quelques bons restaurants, et en particulier mon voisin Cyril qui fait une excellente cuisine. Donc moi, l'idée, c'est plutôt de proposer une petite restauration un peu en mode cantine. Il n'y a pas l'embarras du choix. En général, c'est une ou deux possibilités, mais aussi sur une plage horaire un peu élargie, ce qui permet effectivement soit de venir manger déjà en fin de matinée, soit de venir déjeuner tardivement à 15h, 15h30. Dans la limite des stocks disponibles, c'est possible. Voilà, et ça fait plaisir aux randonneurs ou aux cyclistes qui arrivent parfois un petit peu désespérés parce que la boulangerie est fermée, parce que les restaurants ne servent plus à manger. Voilà, donc moi, je peux encore leur faire quelque chose à 15h. Et ça me procure beaucoup de plaisir à moi aussi. Alors, effectivement, la pâtisserie, la cuisine, c'est une reconversion. Avant, sans trop rentrer dans le détail, j'ai fait des études de commerce et j'ai travaillé à des postes de management dans des startups en Asie et à Berlin. Et puis, au fil des années, des entreprises ou des expériences, il devenait de plus en plus évident que je m'épanouissais de moins en moins et que mes jobs ou mes missions avaient de moins en moins de sens. Et surtout, dès que j'avais un peu de temps libre, je me dirigeais spontanément et systématiquement vers la cuisine et vers les livres de recettes. Alors oui, moi j'aime ça depuis que je suis gamine, hein. J'ai grandi en passant beaucoup de temps avec ma maman dans la cuisine, à mettre la main à la pâte avec elle et aussi à prendre plaisir à vraiment au rythme des traditions alsaciennes qui cadencent un petit peu toute l'année calendaire. Vraiment, à tel moment de l'année, on prépare ci, à tel moment de l'année, on prépare ça. Donc, il y avait cette tradition. Et puis, ça a été encore vraiment amplifié quand j'ai commencé à voyager et à vivre à l'étranger. Et là, à découvrir tellement de façons de cuisiner, de façons de manger, de façons de cultiver différentes. C'est vraiment, évidemment, hein, j'invente rien, mais la cuisine, c'est une porte d'accès sur la culture d'un pays, d'une région. Et c'est fascinant, non seulement les façons de préparer les produits, mais aussi toutes les histoires et les petites anecdotes, voire les légendes qui gravitent autour de certains plats et de certaines traditions. Et puis, ce que je m'amuse aussi souvent à trouver ou à identifier, c'est des spécialités très locales, mais qui finalement existent aussi dans un tout autre pays. Et les recettes sont quasiment les mêmes. Et ça, c'est drôle, quoi. Là, justement, ça me rappelle quand j'ai fait des matfins ou des matafans l'année dernière ou il y a 2 ans à Croque-Beauge, et qu'en fait, je me suis rendu compte que c'était la même recette que les fameux Yorkshire Puddings qu'on mange le dimanche midi au Royaume-Uni. Et c'est aussi la même chose que ce que mangent les Hollandais, qu'ils appellent les Dutch Baby. Et c'est la même recette, et je trouve ça incroyable. Voilà, donc moi, c'est vraiment c'est toujours cet appel vers la cuisine. C'est à la fois travailler les matières. Moi, j'adore travailler les pâtes. C'est le contact, c'est la matière. Il y a quelque chose de très charnel, sensuel presque. Et je trouve que c'est très agréable. Et puis après, j'aime bien préparer des assiettes qui sont belles.

au regard, hein, parce que le visuel, l'esthétique joue beaucoup aussi dans la façon dont on va déguster quelque chose et dont on va apprécier quelque chose. Mais rien de trop compliqué, rien de trop sophistiqué. Souvent, avec des choses toutes simples, on peut faire des très belles assiettes. Et puis, il y a évidemment faire plaisir. Voilà, quand il y a des sourires sur les visages ou les clients qui chuchotent, que voilà, que c'est peut-être des saveurs auxquelles ils ne sont pas habitués. Ou voilà, qui retrouvent quelque chose au contraire, qu'ils apprécient, mais peut-être sous une forme différente. Moi, ça me remplit de bonheur.

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2: Sur le portail Medium, le musicien Jérémy Apt a publié une réflexion sur l'appropriation culturelle. En partant du principe que s'approprier, c'est faire sien, il a tout de suite vu l'apprentissage d'une langue ou l'initiation à une musique d'une autre culture comme autant de gestes créatifs. Mais alors qu'un monde sans appropriation serait donc un monde où les cultures resteraient cloîtrées autour de leur foyer d'origine respectif, l'appropriation d'une culture qui n'est pas sienne peut se trouver beaucoup moins appropriée quand elle devient affaire d'extraction ou d'expropriation. Avant d'aller à la rencontre de Jérémy Apt et des questionnements qui l'accompagnent quand, depuis Marseille, il joue du gamelan baliné au sein de l'ensemble Le Rêve de Polyphème, ce métaclassique S'approprier vous propose d'écouter, en vis-à-vis, la compositrice japonaise Misato Mochizuki et le compositeur français Olivier Calmel qui, en plus de publier leurs œuvres tous les deux aux éditions Archipel, partagent le point commun d'avoir été invités à composer pour le koto, un instrument traditionnel japonais que Misato Mochizuki n'a pas cherché à manier de manière traditionnelle, pendant qu'Olivier Calmel devait d'abord faire connaissance avec le koto pour composer la légende de Kaguya-hime.

0: Olivier Calmel, c'est pas tant vous qui avez été au coteau que le coteau qui est venu à vous.
1: Oui, tout à fait. Alors, évidemment, quand on découvre un instrument pour lequel on n'a jamais écrit et sur lequel on a peu de références, en ce qui me concerne même pas du tout de références, ou alors une référence vaguement occidentale du compositeur ou même du néophyte plutôt qui en a entendu de ci de là dans des pièces traditionnelles, qui connaît la sonorité mais qui ne connaît rien d'autre que cette sonorité que tout le monde connaît, et bien évidemment faut tout réapprendre. On repart de zéro et donc on s'approprie d'abord une connaissance technique de cet instrument qui est quand même très particulier, et puis ensuite on regarde beaucoup les pièces qui permettent d'étendre un peu les modes de jeu, d'étendre les capacités de l'instrument, les sonorités, et de le rendre compatible avec un langage qui a priori n'est pas forcément celui sur lequel on l'attendrait.
0: Oui, alors c'est là que ça devient passionnant, parce que j'imagine que les cotoïstes, on dit comme ça, les joueurs de coteau, ou...
1: J'ai bien peur que oui.
0: Alors, disons comme ça, les cotoïstes viennent vers vous pour que vous emmeniez leur instrument vers votre esthétique, sauf que vous, quand vous vous emparez de cet instrument, vous en profitez pour aller ailleurs, justement.
1: Tout à fait. Alors ça marche dans les deux sens, c'est-à-dire oui. Que la facture de l'instrument et les techniques de l'instrument et ses possibilités et ses impossibilités nous forcent à nous poser des questions, et de ce fait influent à la fois sur l'esthétique et finalement sur la finalité de l'œuvre. Donc on peut venir avec un tas d'idées préconçues sur la façon dont on va générer, je dirais, les forces, moi j'appelle ça les forces d'énergie en fait de la pièce, avec le climax, avec voilà, une forme, moi je réfléchis beaucoup à la forme, mais en fin de compte tout ça n'a de véracité qu'au regard de ce qu'on va apprendre au fur et à mesure de la capacité de l'instrument. Indépendamment même de la capacité de l'instrumentiste.
0: Et ça, vous l'apprenez comment ? Par aller-retour entre des ébauches que vous soumettez aux instrumentistes, ou bien à force de vous-même vous projeter dedans ?
1: Alors non, dans un premier temps, vraiment à la lecture et à l'écoute de pièces qui existent déjà.
0: D'accord.
1: Ça, c'est vraiment...
0: Par découverte du répertoire. Ouais.
1: Exactement, découverte du répertoire, que ça soit du répertoire traditionnel ou du répertoire de création. On me communique des partitions existantes, on me communique des enregistrements. Éventuellement, la soliste m'en joue en direct, ouais. De manière à ce que je m'en rende compte de ce que c'est que jouer cet instrument. Et il me faut plusieurs semaines avant de vraiment d'appréhender, d'imaginer, d'avoir un imaginaire sur ouais. un instrument qu'a priori au départ je ne connaissais pas du tout.
0: Donc voilà. Il se déploie, oui c'est ça, à la découverte de son répertoire, quant à la façon d'en jouer, vous avez l'impression d'avoir dû l'apprendre en quelque sorte pour pouvoir la noter.
1: Oui oui, complètement complètement, et alors par exemple dans le cas du coteau, ça commence déjà par le choix de l'accord. C'est un instrument dont l'accord est fixe ouais. à un instant T. Alors, il y a des instruments, évidemment, comme ça dans la culture occidentale, hein, mais du fait qu'il y a un nombre de cordes très limité, d'une part, d'autre part, que les chevalets, une fois posés, vont pas être redisposés complètement en 3 secondes, il faut bien déterminer un univers harmonique, déjà, qui est assez fixe. Alors évidemment, ça peut expliquer un certain nombre d'esthétiques d'ailleurs traditionnelles, mais quand on décide de jouer sur la pentatonique, avoir 13 cordes finalement, puisque moi j'ai écrit pour couteau 13 cordes, n'est pas en soi un énorme problème, mais il faut l'avoir intégré dès le début. Et quand on décide d'écrire autre chose que de la pentatonique, ce qui est mon cas, là ça demande une réflexion un peu plus longue. Voilà, donc 13 cordes, une hauteur déterminée et une seule, un chevalet identifié, et ne bougeant plus, sauf à la marge, au cours de l'œuvre, si on calcule bien, ça vous fait 13 notes. Mais 13 notes, contrairement à la harpe occidentale, sans les octaves. À la harpe, quand on décide d'un accord, les pédales permettent de déterminer, pour un accord donné, que tous les dos vont être bémol ou bécard, sur les 8 octaves. Au coteau, on n'a pas 8 octaves. En fait, on a 13 notes, 13 cordes, pointe à la ligne. Donc ça, il faut imaginer qu'en termes de résurgence harmonique, de complexité, de possibilité même de modulation, etc., ça conditionne vraiment de manière extrêmement stricte l'environnement harmonique.
0: Parce que vous êtes un genre de compositeur à, avant même de poser une note sur le papier, savoir dans quelle couleur harmonique vous allez évoluer, ou bien vous vous laissez prendre par ce qui vient ?
1: Non, alors je dirais pas ça. Par contre, pour un instrument que je ne connais pas, je suis obligé de vraiment de creuser la question de ses possibilités techniques et notamment donc évidemment de ses possibilités harmoniques.
0: Ah, c'est ça, d'avoir visité la palette avant
1: Exactement.
0: de vous projeter. Ouais.
1: Exactement. Alors c'est pas forcément le cas. C'est vrai qu'il y a beaucoup de mes collègues qui auront tendance à faire une vraie nomenclature avec, par exemple, dans le cas des bois, une quasi exhaustivité des multiphoniques, des doigtés, etc. Ça, c'est pas trop mon cas. Parce que sur les instruments que je connais bien, je vais d'abord chercher l'expressivité pour ensuite trouver les meilleurs moyens techniques qui vont permettre précisément de la déployer. Mais je ne vais pas faire un alphabet, si vous voulez, de tous les instruments pour lesquels j'écris. Ça, ce n'est pas une démarche qui m'intéresse.

0: voilà, un vrai amour du motif, de la mélodie. J'aime ça, même si peut-être aujourd'hui ça peut paraître dans certains cas désuet, voire même du leitmotiv quasiment. Mais pour autant, sur les instruments vraiment particulièrement inconnus, particulièrement à découvrir, là je suis un peu obligé quand même, en tout cas c'est la démarche que j'ai, de me faire un alphabet, même un alphabet minimum, mais de manière à avoir une idée un peu de la palette, à la fois des modes de jeu, il y en a beaucoup.
1: Alors oui, parlons-en, parce que là on a parlé effectivement de la gamme, disons, et les modes de jeu sont vraiment hors Occident, ou il y a des points même.
0: Non, complètement. Ils sont vraiment. C'est pas des choses qu'on connaît. Alors ni dans la terminologie.
1: On peut même pas mettre dans des mots italiens.
0: Alors en fait, il y en a beaucoup qui concernent le fait de tirer ou d'appuyer sur la corde.
1: Ok.
0: Alors on comprend bien que le fait d'appuyer, le fait de tirer, on va raccourcir la corde. Le fait d'appuyer, on va donc la tendre. Donc, enfin la rallonger. Donc de fait, on comprend bien que dans un cas, on va un petit peu augmenter le tuning et dans l'autre cas, on va un petit peu le baisser. Bon. Donc ça, c'est des choses qu'on connaît à peu près dans tous les instruments occidentaux, qu'on pratique pas forcément exactement comme ça. Ensuite, il y a des modes de jeu qui concernent. Alors chacun a un nom très précis, qui est même déterminé, puisque le koto, c'est un instrument qui est traditionnel, mais qui est aussi qui est utilisé dans des cas sociaux très précis. Et donc, les modes de jeu, Ato, Oshi, Yuri, Hiro, etc., alors je le dis à la française, hein, pardonnez-moi, ils ont tous également un sens social, un sens par rapport à la démarche. Voilà, c'est un instrument dont le contexte social est très important. Donc après il y a des choses qu'on connaît, comme par exemple ce qu'on appelle le PIDS, évidemment les harmoniques, qui sont pour le coup des harmoniques d'octave, qu'on connaît très bien, tout ce qui est son muté, tout ce qui est percussion. Alors évidemment, le koto étant bon an mal an un gros bloc de bois, la sonorité de percussion que vous avez sur un koto n'est pas du tout celle que vous avez sur une contrebasse ou sur un violoncelle quand on joue des modes de jeu de percussion. Donc c'est très différent.
1: Mais dans votre table de modes de jeu, là, je vois par exemple des notes qui ont une hauteur de départ et une hauteur d'arrivée, par exemple.
0: Ici ?
1: Ouais.
0: Oui, tout à fait. C'est ce que je disais. Il s'agit là, par exemple, Ato Oshi, il s'agit d'appuyer sur la note, ce qui va là, techniquement, rallonger la corde et donc baisser la note d'autant. Voilà. Et donc, en fait, vous avez possibilité, là, c'est vraiment appuyer ou tirer la corde. Et donc, ça permet de... Voilà. Ensuite, vous avez des ornementations. Par exemple, Tsuki Hiro, qui est une ornementation, en fait, correspondant à peu près à une... qu'est-ce qu'on pourrait... Un mordant, en fait. C'est l'équivalent d'un mordant.
1: Ah oui, sauf qu'il est noté de telle façon que ce serait comme un trémolo qui s'arrête avant d'avoir... Enfin, devenir une battue, quoi.
0: Oui, c'est ça. Ouais. C'est ça. Donc, il y a vraiment l'équivalent, en fait... Quasiment toutes nos ornementations, mais elles ont des noms différents en fait. Et puis bien évidemment, ces modes de jeu sont ensuite à contextualiser, parce qu'on peut se faire un grand catalogue, un grand alphabet, mais in fine, ce dont il s'agit, c'est vraiment, c'est véritablement d'expressivité. C'est qu'est-ce qu'on veut dire, qu'est-ce qu'on veut produire comme énergie, qu'est-ce qu'on veut produire comme sentiment, c'est ça dont il s'agit. Et c'est vrai que c'est un instrument qui, moi, ce qui m'a frappé dans le koto, c'est un instrument extrêmement expressif. Les possibilités d'ornementation sont telles que c'est un instrument qui chante tout le temps. Ça, c'est assez fascinant.
1: Mais alors, quand vous dites avec appréhension et en même temps avec une envie de vous approprier, cette appropriation, à quel niveau est-ce qu'elle devient acceptable ou viable ?
0: À partir du moment où on a fait la paix avec soi-même.
1: Ah oui, donc ça crée du démêlé quand même.
0: Ah oui, nécessairement, mais j'ai envie de dire, à chaque fois qu'on écrit de la musique, en vérité, quand on a commandé un concerto pour violoncelle, qu'est-ce qu'on peut écrire avec après Dutilleux et Shostakovich, finalement, on devrait peut-être ne rien faire, il faut accepter l'idée que on a peut-être une toute petite et modeste pierre à porter à l'édifice, et que ça vaut ce que ça vaut, mais qu'on est très heureux de le faire, finalement, et on fait la paix avec soi-même. Quand on appréhende des instruments ou des univers sonores qui sont ceux de pays lointains, millénaires, et avec une culture extrêmement riche, qui nous dépasse complètement, pour moi, il n'y a qu'une seule approche, c'est être honnête, c'est-à-dire sur le temps qu'on va pouvoir y consacrer pour l'appréhender, qui est souvent court, même si c'est quelques mois, vous rendez bien compte que c'est très court, et le fait d'avoir suffisamment passé de temps pour quand même en faire quelque chose de personnel. Et ça, c'est quand même ce qui est le plus important.

0: C'est un extrait de Suikin Kutsu, qui est une pièce donc pour koto et alto, interprétée respectivement par Miko Miyazaki et Violaine Despérou. Une pièce de Misato Mochizuki. Alors, Olivier Helmen, je vous aurais pas dit que la compositrice est Misato Mochizuki, donc compositrice japonaise. Est-ce que vous l'auriez deviné, à votre avis?
1: Non.
0: Ah oui.
1: Soyons honnêtes, non. Mais c'est un nom que je connais.
0: Oui.
1: Pourtant. Mais non. J'aurais pas pu le deviner. J'aurais même pas forcément pensé.
0: D'accord. Donc ça veut dire que jouer du koto, il n'y a pas de manière japonaise d'en jouer ou
1: Ah si, certainement. Mais je ne suis qu'un humble occidental découvrant un univers qui est millénaire.
0: Ah oui, d'accord, dans ce sens-là.
1: Donc, ouais. Non, de la même manière, quand on m'a commandé un opéra sur une réduction du Ramayana, vous doutez bien que j'ai employé des modes d'Indunastie, des choses vraiment propres à la musique d'Inde du Nord ou d'Inde du Sud, mais j'ai fait ça avec beaucoup d'humilité et avec une grande appréhension, évidemment, et ça m'a pris beaucoup de temps à m'approprier suffisamment pour en faire mon langage. Mais il va de soi que je ne fais pas de musique ethnique et que je ne perçois pas la musique ethnique. En fait, je perçois la musique telle qu'elle est, sans finalement, avec peu de références, si vous voulez, avec même aucune référence véritablement exotique. Voilà, je perçois ça comme j'entends que c'est du koto, l'alto évidemment qui joue en harmonique, non, j'ai pas, et c'est même un choix délibéré quasiment d'avoir peu de références, de manière à ne pas perturber le plaisir immédiat d'un univers sonore nouveau.

0: Misato Mochizuki, comment c'est tramé le travail avec le trio George Sand?
1: Bah, j'ai rencontré Anne-Lise d'abord pour la première fois pour, à l'occasion de cette commande.
0: Anne-Lise Gastaldi, ouais.
1: Oui. Et l'idée, et si Mozart avait voyagé au Japon, cette idée est intéressante. Mais j'ai tout de suite été séduite par la façon dont elle imaginait et menait ses projets jusqu'à là. Des concerts construits autour d'un thème où elle faisait dialoguer des œuvres nouvelles avec des pièces existantes. Mais aussi des disques CD pensés comme de vrais objets artistiques où se mêlent création littéraire et enregistrement et art visuel. Et la manière dont elle en parle est aussi passionnante et presque mignonne. Et après ça, à part l'effectif et le thème, je n'ai pas eu le sentiment qu'il y avait des contraintes particulières parce qu'elle m'a laissé complètement libre.
0: Ah oui.
1: Ouais. Mais en revanche, avant et après la commande et à l'occasion des concerts, nous avons eu beaucoup d'échanges et à la fois musicaux et humains. Ça m'a vraiment touchée parce que même si ça peut sembler évident, mais c'est en réalité assez rare.
0: Quel risque est-ce qu'on prend quand on sort le coteau du contexte de la culture japonaise?
1: Je ne pense pas vraiment qu'il y ait un risque particulier, non seulement pour koto, mais d'autres instruments japonais aussi. Au contraire, je dirais même que ça peut être une forme de libération.
0: Ouais.
1: Parce que beaucoup d'instruments traditionnels japonais intègre déjà dans leur mécanisme et technique de jeu des systèmes qui produisent des sons avec du bruit, des timbres que l'on associerait à certaines techniques étendues de la musique contemporaine. Donc, du point de vue de timbre, ils peuvent être considérés comme très contemporains, voire radicaux. Mais se détacher de ce que l'on appelle le contexte culturel, c'est-à-dire du type d'ensemble dans lequel l'instrument est joué, de la nature des lieux ou des situations dans lesquelles il intervenait, ou encore de sens attaché à certains gestes ou clichés, par exemple un trémolo de koto évoquant le murmure de l'eau, quelque chose comme ça, ainsi que des systèmes d'accords traditionnels. Donc voilà, détaché de tout ça peut justement ouvrir un espace de liberté.

0: comment est-ce que vous avez vécu la transcription de la sérénade de Giovanni par Jean-Michel Ferrand?
1: Non, mais j'ai trouvé ça bien. Hein. Mais,
0: ouais.
1: Oui, mais ça m'a semblé être une sorte de modèle de genre. Parce que si l'on prend cette pièce originale et qu'on l'adapte à cette formation, je pense qu'on aboutirait probablement dans les grandes lignes à quelque chose comme ça.
0: Ah oui,
1: oui. Parce qu'il a été imposé, cette formation.
0: C'est ça.
1: Oui. Donc voilà, si moi-même j'imagine cette pièce, et puis pour telle formation, ça va être à peu près comme ça.
0: Oui.
1: Je pense.
0: Ah oui.
1: Ouais, il n'y a pas forcément la technique spéciale de Cotto, mais en même temps, en imaginant certaines techniques spéciales de Cotto, mais qu'est-ce qu'on peut faire avec cette musique tellement connue? Ouais. Donc je pense que c'est un peu difficile. Hein.
0: Après, c'est pas parce que l'instrumentation est interculturelle que l'esthétique de la musique qu'on fait avec cette instrumentation doit l'être.
1: Oui, mais dans ce cas, il y a la pièce originale.
0: C'est ça.
1: Qu'on peut pas jeter, en plus Mozart, donc on peut pas jeter autre chose, on n'ose pas, je pense. Hein.
0: Qu'est-ce qui échappe ou échappera toujours aux Occidentaux quand ils écoutent du Cotto?
1: Ben, c'est un peu ça ce que j'ai dit tout à l'heure,
0: oui.
1: C'est-à-dire voilà telle connotation. Enfin, il y a beaucoup de connotations dedans. Enfin, surtout quand on entend le jeu de Cotto plutôt classique, il y a quelques
0: figuralismes.
1: Par exemple, quelques trémolos. Ah, ça doit être à côté de la rivière. Enfin, on imagine tout de suite. Tel jeu signifiait ça, puis on peut imaginer quelque chose tout de suite, mais peut-être que ça. Ça peut être difficile d'être compris ou imaginé instinctivement par les étrangers.
0: Ça veut dire qu'il n'est pas forcément en soi inapproprié de l'utiliser avec des modes occidentaux?
1: Ah ben justement, si c'était vraiment inapproprié, je pense que l'instrument n'aurait pas été conçu de cette manière, parce que ça permet de changer l'accordage très librement.
0: Ah oui.
1: Donc voilà, je pense que c'est déjà fait pour ouvrir un peu pour des mondes différents.
0: Pour être tout terrain.
1: Je pense, ouais, oui, je pense. Ouais.
0: Cette transcription de Jean-Marie Ferrari, vous trouvez pour le coup qu'elle exploite pas assez les possibilités du Cotto, justement parce qu'elle les ramène en zone occidentale avec la partition de Mozart?
2: Oui, alors après, non, moi je trouve ça très intéressant, mais c'est pas ce qui m'intéresserait, enfin, c'est pas ce que j'écouterais si j'ai envie d'écouter du Cotto.
0: Oui, parce que justement, ça exporte pas tant que ça l'instrument pour lui-même.
2: Exactement, ouais. Exactement. Alors, on retrouve quand même les idiomes du Cotto avec cette expressivité, voilà, qui est très particulière, les ornementations, et évidemment que c'est en cela unique. Après, bon, c'est presque un exercice de style. Moi, je suis pas très sensible aux exercices de style, pour être honnête.
0: Ouais.
2: C'est pas vraiment ce qui m'intéresse le plus. Mais la sonorité du Cotto, maintenant, je la connais bien, et c'est vrai que elle a quand même toujours quelque chose d'unique, à la fois à l'attaque, aux ornements, et puis dans la résonance aussi. C'est un instrument qui résonne pas comme ce qu'on a, pas du tout comme une harpe ou comme un cymbalum. C'est vraiment très différent.
0: Précisément, est-ce que le plaisir de l'exotisme du grain a fait pour vous diversion dans votre façon, par exemple, je sais pas, de projeter la longueur d'une phrase? Est-ce que c'est aller jusqu'à vous emmener dans des carrures assez inattendues pour vous?
2: Oui, mais pour deux raisons.
0: Ouais.
2: La première, précisément, effectivement, vous avez raison sur le par rapport à l'instrument lui-même, qui m'a imposé de raisonner différemment. Et que quand modulation il devait y avoir, ou quand modulation j'entendais, je ne pouvais pas l'envisager de la même manière que si j'avais un instrument polyphonique occidental. Sur lequel, c'est pas qu'on se pose plus de questions, mais encore une fois, par exemple, le piano, tout est possible, tout est, entre guillemets, facile, tout est entendable. Et donc, on n'a plus de limites. Là, il y avait évidemment les limites techniques. Et puis, l'autre aspect, c'était aussi la forme, puisque la pièce qu'on m'a commandée est une forme très courte et qui devait raconter une épopée assez longue, en fait, en 5 minutes.
0: La légende de Kaguya.
2: La légende de Kaguya Hime, voilà, qui est une des grandes histoires folkloriques japonaises, très connues, la princesse Kaguya, la première œuvre de fiction en prose de la tradition littéraire japonaise. Et donc, évidemment, il fallait que je parcours l'ensemble de l'histoire en 5 minutes. Donc, ça, j'ai choisi 4 tableaux, ce qui est vraiment très, très rapide, très court. Et donc, j'avais ces deux contraintes-là. De ce fait, effectivement, j'ai pris des ellipses plus courtes que d'habitude. Et ça a donné, évidemment, quelque chose qui est assez inhabituel chez moi.
0: Qu'est-ce que vous avez pensé alors de la pièce d'Olivier Calmel?
1: Olivier Calmel, oui, quant à... Oui, c'est ça. Je ne suis pas certaine de la relation entre le titre et la musique.
0: Ah!
1: Ouais, mais je trouve que c'est une très belle pièce. Qui met vraiment en valeur les caractéristiques du koto. Bah, on pourrait sans doute aussi la jouer à l'harpe,
0: oui.
1: Mais le koto, en pinçant les cordes avec les onglets, permet une palette de timbres plus tranchée, plus incisive. Et dont les contrastes sont ici exploités de manière très efficace.
0: Oui, parce que je crois qu'il a été précisément cherché dans les harmoniques du koto des choses qu'il ne pouvait justement pas faire avec la harpe. Enfin, il était soucieux de, sur cette pièce-là de se distinguer.
1: Mais ça peut se jouer assez facilement à l'harpe aussi.
0: Oui, oui. Mmh.

0: Moi, je connais pas assez Olivier Rose.
1: Ouais.
0: Et là, pourquoi c'était intéressant? Parce que tout en utilisant des techniques de jeu traditionnelles de Koto, mais à la fois, on est entraîné vers un univers sonore tout à fait différent. Peut-être à l'esprit de deep listening, peut-être ce qu'elle a dit. Bah, ce qui est vraiment, vraiment fascinant. J'étais complètement comme ça.
1: Ah oui,
0: aspiré, oui, attiré, ouais. Oui, oui. Et voilà. C'est très immersif.
1: Ouais.
0: Ouais, j'ai trouvé. C'est pas évident la combinaison de koto accordéon, mais je me demandais s'il y a d'autres instruments. Ou bien le koto, ça peut se jouer avec l'archet aussi.
1: Ah oui.
0: Donc je me demandais mais comment elle utilise l'instrument. C'est tout à fait possible hein, de jouer une main avec l'archet et de tirer comme ça, et puis d'autres mains, une autre main pour pincer.
1: Parce que l'image de la pochette laisse penser en une installation électronique, comme si elle avait greffé un térémine sur le koto.
0: Oui, c'est vrai. Ah ouais, je sais pas. Mais je pense, j'imagine, forcément, il y a un traitement, et, ou bien est-ce que c'est une bande? Je ne sais pas du tout. Mais il y a parfois, j'ai entendu le son très grave. Et donc, je me demandais si c'était vraiment koto classique de 13...
1: Ah oui.
0: 13 cordes, ou bien avec 20 cordes, 20, 25, enfin, de plus en plus, il y a des koto un peu plus grandes.

0: Oui, c'est vraiment très intéressant. Non, mais Koto, c'est vraiment intéressant, hein, parce qu'on peut, là maintenant, surtout, il y a plusieurs cordes, donc on peut faire un cordage très, très varié. Et je pense que c'est intéressant parce qu'il y a un instrument, j'ai oublié le nom, mais Haripach a inventé à partir de Kithara de la Grèce antique. Il a fabriqué quelque chose qui ressemble beaucoup à Koto avec beaucoup de cordes différentes. Et comme ça, évidemment, il a essayé sa gamme de 43 tonnes de gammes différentes. Et ça, c'est vraiment intéressant. Et ça, donc, comme je t'ai dit tout à l'heure, Koto est très ancien comme instrument, mais aussi très contemporain dans ce sens-là. Évidemment, c'est pas le même... Même Koto, parce qu'au début, Koto ne portait que juste 5 cordes. Et ça, c'est surtout pour jouer à côté de ton oreille.
1: Ah oui.
0: Donc, c'est plutôt pour instrument à méditation, pour soi.
1: Mais à partir de quand est-ce qu'on y a ajouté autant de cordes?
0: De petit à petit. Ouais. Mais déjà, Koto classique qu'on appelle aujourd'hui, c'est le 13 cordes. Et ça, je pense que c'était à l'époque, ben, quand même, ça fait, je sais pas combien. Mais de centaines.
1: D'accord.
0: Je sais pas. Mais à partir du XXe siècle, petit à petit,

0: développer des usages alternatifs aux usages traditionnels?
1: Je pense, parce que déjà, la gamme que tu peux utiliser, enfin, tu peux fabriquer, c'est différent. Parce que si, Koto aussi, il y a 13 cordes, c'est 13 sons. Fondamentalement, même si on peut moduler un peu en appuyant les cordes, mais fondamentalement, il y a que 13 notes, 13 hauteurs. Mais si il y a 25, 30, évidemment, on peut utiliser le registre plus large et puis aussi des intervalles plus compliqués.
0: Mais il y a des accordages autant qu'il y a de cotoïstes ou quand même il y a un accordage conventionnel?
1: Oui, accordage conventionnel classique, ça
0: Ouais.
1: existe, mais ça sonne vraiment à la japonaise, hein,
0: Ouais.
1: que vous connaissez un peu pentatonique,
0: Ouais.
1: etc. Mais curieusement, ça ressemble beaucoup aussi à des gammes de Grèce antique.
0: Ah oui.
1: Ouais, ça, je trouve ça intéressant.
0: Ouais.
1: Ouais.
0: Mais à vous entendre parler, il a toujours été un instrument expérimental, en fait.
1: Oui, je dirais ça, ouais.
0: Ouais.
1: Les instruments japonais sont tous un peu comme ça, shamisen aussi, parce qu'il y a vraiment, dans le shamisen, il y a cette mécanisme qui fait vraiment zzz, comme ça, comme sitar. Et aussi à la manière de jouer, il y a beaucoup de côtés percussifs de différentes sortes. Et puis, shakuhachi aussi, évidemment, avec la manière de mettre le souffle, ça fait énormément de bruit ou harmoniques différentes. Ouais. Donc on dit un son, enfin, Ichion-jōbutsu en japonais, ça veut dire littéralement un son devenir Bouddha. Et c'est-à-dire on entend beaucoup de choses dans un son. Dans un son, il y a un cosmos. Donc ça c'est un peu bouddhiste aussi. Donc voilà, il y a beaucoup de choses dans un son.

0: Jérémy Abt, qu'est-ce que vous entendez dans cet enregistrement?
1: En tout cas, on entend des instruments à cordes, alors et un accordéon, mais qui sonne un petit peu comme un instrument à cordes aussi, dans, comme il est utilisé. Un accordéon ou je sais pas, ou un harmonica, mais je pense plutôt à un accordéon. Et cet instrument qui est frotté là, qui est comme une sorte de respiration. Voilà, avec une, je sais pas, quelque chose un peu commençant, un petit peu hésitant sur des timbres.

0: qu'on entend, mais sans trop de, encore d'éléments de langage, quoi, quelque chose qui est en train de, d'émerger. Voilà, qu'est-ce que...
1: C'est la première plage d'un disque dont, à l'écoute, on se dit qu'il n'a pas besoin de se faire entendre comme interculturel.
0: Mmh. Oui, ouais, ouais, parce qu'en tout cas, il n'y a pas de... d'image un petit peu fantasmée de tel ou tel instrument qu'on utiliserait pour son identité, en tout cas. Donc, on a affaire bizarrement à des timbres un peu neutres. Même l'accordéon qui renvoie pour nous à tout un imaginaire et là un peu indéfinissable en tout cas quoi. Mmh. Voilà.
1: Alors c'est un enregistrement de 2007 qui a été fait au Bard College, donc pas très loin de New York, par deux musiciennes. À l'accordéon, il s'agissait de Pauline Oliveros et Mia Masaoka jouait du koto.
0: Ah oui. Mmh. Je pourrais en dire peu de choses parce que je connais pas du tout le koto. Enfin, je vois l'instrument, mais voilà, c'est un instrument que je connais pas plus que ça, ni dans sa tradition, ni dans ce que des compositeurs ont pu aussi en faire ou ouais. Des interprètes.
1: Alors, je peux vous faire entendre le koto dans une toute autre situation. Le voici interprété par Mitsuo Miyazaki.

0: Donc là, il vient compléter un trio à cordes dans une transcription de la sérénade du Don Giovanni de Mozart.
1: Mmh. Ouais. Bah, il s'y insère plutôt bien. Comment ? En tout cas, il nous donne pas à avoir une image folklorisante, quoi, du coteau. Il a l'air de s'insérer un peu avec évidence là-dedans. Voilà, je sais pas si en tout cas c'est sa manière traditionnelle d'en jouer ou s'il y a eu aussi un travail de transcription et d'adaptation pour cette musique-là. Mais voilà, je pense à une première écoute comme ça, ça semble assez évident, assez naturel.
0: Mmh. Alors dans un texte que vous avez publié sur Medium, vous dites que s'approprier, c'est faire sien, que vous l'avez toujours ressenti comme un geste créatif, intime, comme bah, apprendre une langue, s'initier à un art, cuisiner un plat, jouer de musique qui nous est transmise. Mais quasi aussitôt, vous dites aussi que cette appropriation n'est jamais un geste neutre. Y a une question qui semble sourdre sous ces affirmations, c'est à partir de quel moment ça pourrait devenir un problème ?
1: Ah ben ouais, c'est ça que j'interroge et je ne sais pas vraiment toujours. Hein. C'est même c'est l'objet du travail de l'artiste d'ailleurs de questionner ça. C'est-à-dire à quel moment on passe en fait d'une relation d'usage. C'est-à-dire à quel moment ces traditions-là, ces instruments-là, ils sont des ressources qui nourrissent un projet personnel et à quel moment on passe à un autre type de lien qui est possible, qui est une relation avec l'instrument. Et dans cette démarche-là, ça sous-entend de s'être laissé traverser dans un temps long par cette tradition-là pour en saisir un peu pas que l'instrument comme décor sonore ou comme timbre ou comme son ou mais aussi avec tous les liens qui font tenir la chose quoi donc aussi dans son langage, dans sa structure, dans ses codes, dans son histoire, dans les rapports qu'il a entretenus avec les autres cultures, dans son évolution. Voilà, ça c'est une autre démarche qui est possible. Et voilà, je dis ça sans qu'il y ait une démarche plus condamnable qu'une autre, hein. C'est pas un jugement, mais en tout cas, moi, c'est cette rencontre-là qui m'intéresse.
0: Parce que moi, j'entends que d'un côté, vous voulez pas être catégorique sur le sujet, en même temps que vous aimeriez quand même trouver des points d'accroche pour stabiliser ce qu'on peut en dire. Vous dites quand même qu'il y a une manière de créer une sorte de frontière entre ce qui est bien et ce qui est pas bien. Vous dites que le malaise commence quand l'appropriation se coupe de la source, qu'elle devient une extraction. Mmh. Vous, ce malaise-là, vous le ressentez devant certaines pratiques?
1: Ouais, ça arrive. Alors, quand est-ce qu'on peut le ressentir? Des fois, c'est pas à l'écoute d'une musique, hein, ou quand on va voir un projet, ou ça peut être ça. Ça peut s'entendre, hein, cette extraction-là. Mais aussi, elle se voit dans le processus des fois. C'est-à-dire que moi, je trouve que c'est tout aussi important. C'est-à-dire que la manière de créer, la manière d'approcher ces musiques-là. Que de savoir le résultat final, quoi, ce qu'on en fait à la fin, en fait. Et tout ça, c'est voilà, quand est-ce que l'extraction commence? Elle commence quand l'autre, justement, est absent. C'est-à-dire qu'il y a plus de rencontre. Il y a uniquement un instrument qui est utilisé, mais pour son avec des fois beaucoup de bonnes intentions, hein, c'est pas forcément malveillant de la part de ces gens-là, mais en tout cas, qui viennent nourrir uniquement le projet personnel. Par exemple, en ce qui me concerne moi et le gamelan, j'ai pas l'impression d'avoir traversé l'expérience du gamelan dans toutes ces années-là, mais d'avoir été traversé par ça. Quand j'écris pour gamelan, j'ai l'impression quand même que l'instrument il me répond, qu'il m'autorise certaines choses, qu'il me les refuse. Et c'est pas que l'instrument lui-même, c'est aussi toutes ces années d'apprentissage qui ont modelé un langage en moi. Et donc quand j'ai un désir comme ça personnel sur pour l'instrument, sur quelque chose que j'ai envie de créer dessus, avec des idées déjà un peu préconçues, et ben elle rencontre toute cette expérience-là, elle rencontre et l'instrument, elle rencontre le souvenir des gens, le souvenir de ce que m'on a dit, elle rencontre mes lectures, mes voyages, et elle se heurte à ça. Elle se heurte dans une rencontre qui est en tout cas féconde pour moi, qui n'est pas un étau dans lequel je suis coincé, mais qui vient me créer un espace de contrainte. Et c'est à l'intérieur de ça que les choses naissent, dans un premier temps, et ensuite elles se modifient au contact des autres musiciens. Dans le cadre de Polyphème, voilà, ce premier débat entre moi et l'instrument et la tradition vient rencontrer ensuite les autres et évolue encore. C'est tout un cheminement dont à la fin je me sens plus vraiment maître. C'est comme si la musique m'avait un petit peu échappé et que tout d'un coup elle a une dimension plus collective. Voilà, pas que moi et les autres gens de Polyphème par exemple, mais le Bali, sa musique, les gens là-bas, bon, l'histoire que j'ai moi avec en tout cas cette île. Voilà.
0: Si on écoute un extrait du rêve de Polyphème, extrait de l'album du même titre,

0: Là, par exemple, en quoi est-ce qu'on est censé entendre Bali? On entend bien que Bali transite en vous, nourrit votre langage à vous, mais c'est quand même votre langage à vous.
1: Oui. Enfin, ouais, c'est ça, c'est ce que je disais. Je ne sais pas à la fin qu'est-ce qui... je crois que c'est un truc que j'ai marqué dans le texte, entre ce qu'on soustrait et ce qu'on ajoute. À la fin, la logique, en tout cas propriétaire, de qui a fait quoi, elle est plus claire à la fin de ce processus-là. Et tant mieux, en fait. Si ça aboutit à ça, c'est que pour moi, le processus a réussi, quelque part, quand il nous a échappé.
0: Est-ce que c'est là qu'il y a une sorte d'ambiguïté qui se profile? C'est que, d'un côté, vous comprenez qu'on accuse une appropriation culturelle qui serait de l'ordre de l'extraction, et pour désigner ça, vous dites que quand il y a invisibilisation de la source et donc de l'autre culture, il y a bien comme un problème, et en même temps, vous parlez d'une dilution.
1: Oui.
0: De votre côté, vous dites, dans cette dilution, dans cette digestion des apprentissages, se crée alors un espace de liberté. C'est-à-dire que la musique balinaise vous a imprégné au point qu'elle s'est diluée en vous.
1: Oui, alors diluée, qu'est-ce que ça veut dire, en tout cas pour moi dans mon cas? C'est-à-dire que j'ai des réflexes de pensée, des réflexes techniques, des réflexes d'écriture, et qui viennent pas de nulle part. Qui viennent de là où je me situe, c'est-à-dire dans une sorte de chaîne de transmission de ce qui était avant moi, de ce que je vois, de ce qui se fait aujourd'hui. C'est ça, cette dilution-là, en tout cas. C'est la manière d'arriver à préciser où on se trouve, quoi. Mais c'est pas de l'invisibilisation.
0: C'est quoi la différence alors entre l'invisibilisation et une dilution qui fait que c'est comme si la musique balinaise avait fertilisé votre propre terreau musical, quand bien même ce terreau est à Marseille.
1: Oui, mais disons que dans la forme, en tout cas, qui se fait avec Polyphème, on l'entend peut-être pas, peut-être ça s'entend pas à l'écoute, mais le matériau est très balinais, lui. Est très très balinais, parce qu'on utilise des formes de cette musique-là. Les entrelacements de mélodies, la technique des étouffés, la structure aussi dans des architectures qu'on retrouve aussi à Bali, beaucoup de clins d'œil. Tout ça, c'est du vocabulaire qui nous est familier. C'est des ingrédients à partir desquels on élabore un peu notre set.
0: Ah oui, ça suppose d'avoir donc une connaissance profonde de la musique balinaise pour la reconnaître, donc ce qui est aussi une preuve que vous ne la folklorisez pas.
1: Oui, j'espère pas. Ouais. Mais oui.
0: Mais quand vous dites j'espère pas, ça veut dire que au moment même de travailler musicalement, vous faites attention à ne pas.
1: Non, non, non. Je fais pas attention parce que je crois que la démarche même ne me viendrait pas à l'esprit dans l'écriture, en tout cas. Je veux dire pour folkloriser le gamelan, il faut. Ça suppose quand même de pas le connaître et de projeter une image qui est fantasmée. Donc fantasmée via l'image qui s'en est exportée de Bali. Et c'est vrai que nous, on est plusieurs dans le groupe à pas avoir cette image-là parce qu'on l'a vécu de l'intérieur à Bali. Donc voilà, c'est simplement une impossibilité. Je saurais pas comment la fantasmer parce que moi, je l'ai vécu de l'intérieur à Bali.
0: On pourrait presque s'interroger en termes de territoire de questionnement, puisque le moment de faire de la musique, finalement, n'est peut-être pas le meilleur moment pour se poser la question, puisqu'il s'agit de se laisser traverser par les cultures qu'on met en jeu et entre elles, tandis que c'est toujours dans un deuxième temps, en quelque sorte, que arrive ce moment où vous écrivez, là, dans Medium, la question de l'appropriation ne concerne pas seulement les artistes, elle engage aussi le public et les lieux de programmation et de diffusion, comme beaucoup d'artistes qui traversent ces questions. Je chemine sans certitude et me méfie de celles et ceux qui en ont. En quoi ça engage le public? Ou du moins, comment est-ce que le public s'engage dans la question?
1: Je pense que c'est un peu... Le public est engagé via les programmations qui sont proposées et le choix qui fait lui d'aller voir tel ou tel projet. Et après, le public, lui, véhicule aussi une image de ce qu'il a vu. Il le fait circuler aussi. Pour moi, c'est une espèce de chaîne de responsabilité. Et les artistes en ont une, les diffuseurs en ont aussi, les chercheurs également, et le public aussi. Et c'est une sorte de boucle.

0: C'est aussi l'Occident qui a reproduit une forme d'appropriation et pensant s'en prémunir, c'est-à-dire en s'interdisant aussi aujourd'hui, alors je pense pour des questions de culpabilité aussi postcoloniale et beaucoup d'autres choses, mais en s'interdisant de toucher à ces cultures-là, de peur de les déformer, de peur d'en dire quelque chose de faux et de peur de les détourner.
1: Et dans cet excès de précaution, il y a un risque de les vitrifier et justement les mettre sous verre, vous dites.
0: Ouais, oui. Alors.
1: Donc de les asphyxier.
0: Et de les asphyxier. Mais paradoxalement, c'est ce que Bali a déjà connu. C'est-à-dire que Bali a toujours. Les Balinais ont toujours été ce qu'on a voulu qu'ils soient. Ils l'ont subi pendant la colonisation hollandaise. Parce que c'était une colonisation très particulière où. Où Bali a été présenté un peu comme un musée à l'Occident. Et donc on travaillait cette question-là pour figer les Balinais dans cette tradition-là, jusqu'à leur imposer un certain nombre de cérémonies, jusqu'à fixer par écrit ce qu'on appelle la date, leur tradition, le gamelan. On leur demandait de venir jouer en Occident et de faire des tournées, mais de les faire en costume balinais. Et donc c'était une première vitrification qui a ensuite été reprise par l'Indonésie, quand le pays est né en 45, qui avait besoin de Bali pour en faire sa vitrine culturelle, la commercialiser. Voilà. Et puis ensuite, une troisième étape via le tourisme de masse. Donc finalement, Bali a toujours dû répondre de ce qu'on attendait de lui et d'adapter sa culture, sa musique, ses arts à la demande. Voilà. Et aujourd'hui, l'Occident voudrait, comment maintenir cette image un petit peu intacte d'un paradis perdu qui a lui-même été fabriqué, en fait. Donc voilà, les Balinais ont toujours été un petit peu absents de leur destin, quoi. Ils ont toujours dû eux-mêmes se réapproprier, il y a eu un mouvement comme ça un petit peu réciproque, leur culture, pour qu'elle corresponde aux attentes en même temps qu'elle puisse survivre.
1: Vous avez travaillé avec Dewa Alit, donc qui est maître du gamelan traditionnel balinais contemporain, et à qui vous empruntez ces mots. La musique balinaise a toujours été un mouvement. Pour moi, créer aujourd'hui signifie poursuivre ce mouvement. Je ne veux pas seulement préserver le passé, je veux faire une musique qui soit balinaise mais nouvelle. La tradition n'est pas un musée, c'est une énergie vivante.
0: Bah oui, voilà. C'est-à-dire que Dewa Alit, c'est un. C'est une figure un peu contestée hein, à Bali.
1: Pourquoi ? Parce que justement, il remue les formes telles qu'elles voudraient s'auto-traditionnaliser.
0: Oui, et parce qu'il revendique, un statut de créateur, et comme l'ont été des tas d'artistes balinais avant lui, et le fait que cette musique-là, elle a subi des évolutions sur évolutions. Et qu'il se situe là-dedans, dans ce chaînon-là, et qu'on lui refuse un peu parce que la labellisation des Balinais passe par leur programmation à l'étranger, où on fait venir des troupes pour jouer de la musique traditionnelle balinaise, et on l'accepte que dans ce cadre-là, globalement. Hein, je caricature un peu parce qu'il est venu jouer à la Bourse du Commerce à Paris, donc il a quand même une scène qu'il trouve un petit peu plus facilement, bizarrement, aux États-Unis qu'en Europe. Il joue pas à Bali, en fait, son groupe, Saloukat, ne trouve pas de son public à Bali et ni dans les lieux de programmation, difficilement en Indonésie. Et pour lui, c'est ça son combat, c'est de faire reconnaître que cette musique-là, qui est une musique qui est très particulière, qui est à la fois extrêmement balinaise et totalement contemporaine et radicale, est une évolution de la musique

Mon ancien prof de zarb, moi j'avais travaillé le zarb pendant des années, le zarb iranien, et qui est décédé il y a très peu de temps, Jamshid Chimirani. Pour lui, la limite, dans le cadre des relations interculturelles, comme ça, il n'y avait pas d'autre limite que celle de la rencontre avec d'autres êtres humains. Voilà, ça a l'air d'être une affirmation un peu toute simple, comme ça, mais je crois qu'elle dit beaucoup de choses sur les limites de cette appropriation, quoi. C'est-à-dire que tant que les choses se jouent en relation avec les cultures, en relation implicite ou explicite, en interne, dans le processus, dans le résultat, mais tant que cette relation-là existe et est vivante, elle peut aller très loin. Elle peut aller très loin. Et dès qu'elle n'existe plus, on parlait du malaise tout à l'heure, c'est là que le malaise commence, je trouve.

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2: Merci de rester avec nous à l'écoute de RFI, les midis à Paris, 10h en temps universel. Le journal tout de suite, c'est avec vous Gilles Moreau. Gilles, bonjour.
3: Bonjour Caroline Paré, bonjour à tous. Dans l'actualité, une semaine après, le Venezuela tente de se remettre de la catastrophe. Les opérations humanitaires se poursuivent dans des conditions très difficiles. Chaque heure qui passe réduit encore les chances de trouver des survivants dans les décombres. Le Qatar accueille aujourd'hui des discussions techniques en présence d'Américains et d'Iraniens. Objet de leurs échanges indirects, la mise en œuvre de l'accord visant à mettre fin au conflit au Moyen-Orient. Dans ce journal aussi, les ambitions d'Édouard Philippe à moins d'un an de la présidentielle en France. Au mondial de football, les Bleus en démonstration contre la Suède. Et la mort du chanteur de disco, Victor Willis, le leader de Village People. Le double séisme au Venezuela, c'était il y a une semaine. Une semaine après, le bilan s'établit à près de 2000 morts, de très nombreux blessés, des dizaines de milliers de disparus. Bilan toujours provisoire et parcellaire dans un pays soumis à des restrictions de communication. Le gouvernement a ainsi limité l'accès à l'état de la Guaira, le plus durement touché, en imposant aux bénévoles l'obtention d'un laissez-passer livré à elles-mêmes depuis le premier jour. Les familles tentent désespérément de déblayer elles-mêmes les ruines pour y extraire les corps de leurs proches. Chaque jour, elles interpellent les sauveteurs internationaux dans l'espoir de pouvoir donner aux victimes une sépulture. Reportage de nos envoyés spéciaux Mélissa Barra et Jade Elkouri.
4: Cet homme aborde un groupe de secouristes, mais il ne parle pas leur langue avec difficulté. Il explique qu'il s'appelle Juan Rodriguez et tente de savoir où se trouve leur campement pour pouvoir les prévenir lorsqu'il aura repéré les restes de sa sœur Dayane.
5: Elle était en el piso 6.
6: Elle était au sixième étage de cet immeuble. On en a déjà sorti 10 victimes. Il ne reste plus qu'elle. C'est nous, les familles, qui effectuons les recherches par nous-mêmes. Dès qu'on repère quelqu'un, on le sort pratiquement à main nue. Mais quand ça devient trop complexe, on a besoin d'aide. On fait appel aux autres professionnels. J'ai dû emprunter 3 pelleteuses.
4: À quelques rues de là, Valeria, une jeune femme de Caracas, interpelle à son tour les sauveteurs. Elle les supplie de l'aider. Son père, elle sait où il se trouve. Depuis des jours, elle peut voir son corps au milieu des décombres. Il avait emménagé dans cette ville balnéaire 2 jours avant les séismes.
7: Je veux l'enterrer dignement. Pour cela, il faut récupérer ce qu'on peut. Je sais que mon père n'est plus parmi nous, mais je ne peux pas le laisser là. J'ai acheté du matériel, j'ai un groupe électrogène, des pelles, des pioches, une meuleuse, des disques de coupe. Je n'ai pas besoin d'une escadrille. 3 ou 4 personnes suffiraient. Ça ne prendrait pas plus d'une demi-journée.
4: L'ONU estime à des dizaines de milliers le nombre de disparus. À ce rythme, localiser et extraire toutes les victimes prendra des semaines. Mélissa Barra, Jade Elkouri, Caravaggeda, RFI.
3: Les États-Unis ont commencé à expulser des migrants illégaux vers un pays du Pacifique, l'archipel des Palaos, pays très peu peuplé. Sous la présidence de Donald Trump, les Américains ont intensifié leurs efforts pour expulser ces migrants, en proposant de les réinstaller dans des pays tels que l'Ouganda, le Salvador, le Rwanda et donc des territoires du Pacifique. L'immigration en débat aux États-Unis, toujours elle. La Cour suprême vient d'infliger un revers à Donald Trump sur le droit du sol. Elle refuse de limiter l'accès automatique à la nationalité américaine pour les enfants nés aux États-Unis de parents en situation irrégulière. Le président républicain fustige cette décision et appelle le Congrès à l'aider à mettre en œuvre la mesure par voie législative. Mais peut-il vraiment contourner une décision de la juridiction suprême? Réponse d'un spécialiste, Jérôme Viala-Godefroy, docteur en civilisation américaine et professeur à Sciences Po.
8: Il peut essayer de faire passer une loi, mais elle sera a priori remise en cause, et c'est ce que disent tous les spécialistes, par cette décision justement de la Cour suprême. Donc il faudrait en fait un amendement constitutionnel. Il faudrait donc changer la Constitution, et ça c'est quelque chose de totalement irréaliste puisqu'il faut 2/3 du Congrès. Ce que fait Trump, c'est un schéma rhétorique assez classique, il transforme une défaite juridique en mobilisation politique. C'est un signal à envoyer à l'électorat MAGA avant les midterms de novembre pour motiver son électorat. Donc il n'y a pas de surprise dans cette demande de Trump qui est pourtant tout à fait irréaliste sur le plan en tout cas juridique et institutionnel. On n'est pas du tout dans un contexte politique qui permet ce genre de choses puisqu'il faut vraiment un bipartisanisme qui n'existe plus. Là, on est vraiment dans une opposition entre les deux parties. Là, vraiment, on est dans quelque chose qui ne permettrait pas ce genre de choses.
3: Jérôme Viala-Godefroy avec Sofia Katsenkova. Des représentants américains et iraniens tiennent des discussions techniques ce mercredi à Doha. Objet de leurs échanges indirects, la mise en œuvre de l'accord visant à mettre fin au conflit au Moyen-Orient. Par ailleurs, syndicats et employeurs du secteur maritime continuent de considérer le détroit d'Hormuz comme une zone de guerre. Classement qui prolonge le doublement de salaire pour les marins qui acceptent d'y naviguer. L'actualité politique en France maintenant, c'est un air de pré-campagne présidentielle. À l'approche de son premier meeting de campagne dimanche prochain, Édouard Philippe tente de monter en puissance dans les médias. L'ancien Premier ministre vient d'enchaîner une interview aux Échos et la matinale d'RTL. Édouard Philippe ne veut pas laisser Gabriel Attal, qui se démultiplie depuis des semaines, occuper seul le terrain. Valérie Gasse.
5: Ce meeting dans l'entourage d'Édouard Philippe, on en attend beaucoup. C'est le premier meeting post-horizon. Une manière de dire que c'est le moment où Édouard Philippe va faire sa mue, commencer à parler à tous les Français et plus seulement aux sympathisants de son parti. Et la salle va être pleine, assure l'un de ses lieutenants, pour répondre aux rumeurs selon lesquelles elle serait configurée pour masquer un nombre de participants en deçà des attentes affichées, soit 5000 personnes. Dans la compétition avec Gabriel Attal aussi, ce moment est déterminant. Le patron de Renaissance a lui déjà réuni ses partisans le 30 mai dans un grand meeting et depuis, il se démultiplie dans les médias et sur le terrain. Édouard Philippe sait donc qu'il doit passer à la vitesse supérieure pour garder son avantage dans les sondages. De premier ralliement de macronistes annoncés récemment, la ministre Maud Bréjon, l'ancien député Éric Woerth, donne le sourire à son équipe. Mais la course ne fait que commencer. Édouard Philippe a fixé ce matin sur RTL la fenêtre pour se départager entre octobre et février prochain, car il faut qu'il n'en reste qu'un pour éviter le second tour RN-LFI.
3: Valérie Gasse, chef du service politique. Au Mondial de football maintenant, la suite des 16e de finale. Trois matchs au programme. Aujourd'hui, à 16h TU, la RD Congo défiera l'Angleterre et à 20h TU, le Sénégal jouera contre la Belgique. Enfin, la nuit prochaine, les États-Unis, pays hôtes, seront opposés à la Bosnie-Herzégovine. On revient maintenant sur la performance des Bleus de Didier Deschamps hier soir à New York. Succès net et sans bavure, 3-0 contre la Suède qui place ses Bleus encore un peu plus au rang de favoris. La France a été éblouissante de maîtrise, de justesse, de créativité et même de joie dans son jeu. Reportage à New York de Thomas de Saint-Léger.
9: Magique, magnifique, incroyable.
10: Avec tous les accents du monde, des adjectifs à faire rougir les Bleus. L'Amérique est amoureuse de cette équipe dominante et spectaculaire. Pierre, un Français installé aux États-Unis.
11: Vous n'avez pas vu le stade? Comme on dit ici chez nous, we outspend everybody, man. Il n'y avait que du bleu partout. On avait l'impression qu'on jouait en France. C'est la classe.
10: La classe dans les gestes. Sur un ciseau retourné, Olise, en l'air, suspend le temps. Kylian Mbappé l'accélère et trouve deux fois les filets. À la sortie du capitaine, révérence de son sélectionneur, Didier Deschamps. Football, champagne, football, plaisir. Bradley Barcola, l'autre buteur du soir.
12: C'est incroyable le plaisir qu'on prend tous ensemble, qu'on attaque, qu'on défend ensemble. Franchement, c'est une vraie fierté. C'est magnifique de jouer avec des joueurs qui ont tant de talent. Donc, on peut que prendre du plaisir sur le terrain.
10: Avec le sourire, les Bleus planent sur la compétition, invincible peut-être, l'avis du latéral Malo Gusto.
13: Non, on ne sent pas invincible, ce serait, je pense, inconscient de dire ça, mais on sait qu'on a la confiance avec nous, voilà, on sait que tout le peuple français est derrière nous aussi, on arrive à les faire vibrer, je pense que c'est à nous de continuer comme ça et voilà, montrer qu'on veut se battre pour la Coupe, tout simplement.
10: Prochaine étape samedi contre le Paraguay, le même huitième de finale qu'en 1998. Vous connaissez la fin de l'histoire. Thomas de Saint-Léger, New York RFI.
3: Et le tableau des huitièmes de finale est en train de se compléter à cette Coupe du Monde. Donc il y aura France-Paraguay, mais aussi ce week-end Canada-Maroc et Brésil-Norvège. 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Allez, on passe à la musique. On a appris ce matin la mort de Victor Willis, leader de Village People, célèbre groupe disco des années 1970. C'est lui qui apparaissait sur scène en uniforme de policier. Il disparaît à l'âge de 74 ans. Tout de suite, l'un des tubes de Village People, Macho Man.

0: Victor Willis, leader des Village People. Il meurt à l'âge de 74 ans. Bientôt, midi 10, ici à Paris, l'heure de retrouver Emmanuel Bastide pour 8 milliards de voisins. Emmanuel, bonjour.
1: Bonjour Gilles Moreau, prochain journal dans 50 minutes et chez 8 milliards de voisins. Nous allons parler de la complexité foncière en Afrique avec, bien sûr, vos appels, les voisins et les voisines, en direct sur RFI.
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2: Bonjour à toutes et tous. Bienvenue dans l'agenda de Radio Alto. Les bons plans des Bauges et c'est parti ! Mercredi 1er juillet. L'association communale de chasse de Jarzy organise une journée pour l'entretien des chemins de la commune. Le casse-croûte est offert par l'association le midi. Rendez-vous à 7h au local de chasse, au hangar communal. Apéro-concert avec Milo qui propose un piano-bar à la brasserie du Merle. Ouverture à 18h et concert vers 20h. Terrasse les pieds dans l'herbe, bière et boissons bio et locales, food truck pour une excellente ambiance. Cinébus au désert avec la projection du film La Vénus électrique. Jeudi 2 juillet, à 11h et à 18h, les passerelles scientifiques du jeudi ont lieu à la maison Faune-Flore d'école. Le thème de la semaine est une usine chimique au cœur des cellules végétales. En effet, la couleur verte des plantes cache une diversité de composés utilisés pour attirer, séduire, repousser, empoisonner. Venez découvrir cet arsenal de molécules et comment la science les étudie. C'est la dernière date des post-laborem, les after-work musicaux au pôle, avec Aitawa, un groupe afro-colombien. Dès 18h, ouverture des after-work avec buvette, petite restauration, espace enfant, marché de créateurs. Et à 19h30, le concert démarre. C'est gratuit. Les jeudis rugissants démarrent à la Lanterne qui rugit, la librairie associative de l'Échrenne. Il y aura un concert de Elia la Bouclée qui fait des chansons actuelles d'influence pop, rock et groove à 19h30. L'entrée est libre, participation au chapeau pour l'artiste, petite restauration et buvette sur place. Vendredi 3 juillet, de 16h à 19h, don du sang à la salle des fêtes du Châtelard. La brasserie du Merle lance ses concerts d'été du vendredi avec une ouverture de bar à 18h et un concert vers 20h. Ce vendredi, ils accueillent Balancez vos âmes pour une musique bal folk qui emprunte et explore le répertoire des violoneux savoyards. C'est le lancement du Festifecle, les repas-concerts live tous les vendredis de l'été dans les établissements de la FECLA. On commence à la boulangerie Le Caprice des Neiges avec les Folies de Bérengère, de la musique pop, rock, folk. Il faut réserver auprès de la boulangerie, directement au 04 79 26 11 90, car le nombre de places est limité. Il y a aussi un concert à Doucy-en-Bauges à 20h avec les musiciens de l'Orchestre d'Harmonie de Gruffy, de l'ensemble de musique traditionnelle Zik Dance et le Chœur d'Hommes du Semnoz. Samedi 4 juillet, le festival des petits baroudeurs aura lieu sur le plateau nordique de Saint-François-de-Sales avec une montagne d'expériences comme la grimpe dans les arbres, de la rando avec des ânes, de l'aquarando, de la via ferrata. Il est également possible de bivouaquer pour profiter des soirées astronomie, récits d'aventure et veiller au coin du feu. Détails des horaires et inscriptions sur le site lespetitsbaroudeurs.com. La commune d'École inaugure sa nouvelle mairie et bibliothèque à 11h en présence des représentants des financeurs. Dès 19h, soirée de village à la salle du foyer communal de Cusy avec une ambiance garantie par le DJ Max Gray qui fera danser toutes les générations sur la piste. Un feu d'artifice sera tiré dans la soirée. Dimanche 5 juillet, de 10h à 13h, Rancard du Parc, un pas, une plante, tissage de mots à La Motte-en-Bauges. Au fil de l'eau, explorez les plantes comestibles et médicinales avec vos sens et les encres végétales. Laissez-vous inspirer, écrivez, puis terminez par une dégustation des saveurs végétales. C'est à partir de 8 ans, au tarif de 2€ par personne, sur inscription auprès du parc. À partir de 10h30, concert et brunch jazz au Bistrot Vapeur avec un duo de trompette et de guitare pour une matinée jazz accompagnée d'un petit déj anglais. Le Trail des Bauges, l'événement sportif devenu incontournable dans le massif, accueillera pour cette 8e édition 700 coureurs qui s'élanceront sur des distances allant de 10 à 48 km. Il y aura également une initiation à la marche nordique et un biathrail, le tout dans un esprit festif et convivial, avec une buvette et un stand de restauration. Voici maintenant quelques annonces générales qui touchent l'ensemble du massif. Toute la semaine, en raison du tournage de la série télé produite par Arte, le stationnement et la circulation seront difficiles sur la commune de Jarzy. Et pour ceux qui veulent sortir du massif, le samedi 4 juillet, de 9h30 à midi, il y a un rencard du parc à Doussard, dans la réserve naturelle du bout du lac d'Annecy. Cette activité, sentir et toucher le vivant, est destinée aux familles avec des enfants et proposera de la poésie, des jeux d'observation et des contes pour explorer et apprendre à connaître ces espèces fascinantes. C'est 2 euros par personne sur inscription auprès du parc. C'est fini pour l'agenda. 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
2: Bonjour à toutes et tous. Bienvenue dans l'agenda de Radio Alto. Les bons plans des Vosges et c'est parti ! Mercredi 1er juillet. L'association communale de chasse de Jarzy organise une journée pour l'entretien des chemins de la commune. Le casse-croûte est offert par l'association le midi. Rendez-vous à 7h au local de chasse, au hangar communal. Apéro-concert avec Milo qui propose un piano-bar à la brasserie du Merle. Ouverture à 18h et concert vers 20h. Terrasse les pieds dans l'herbe, bière et boissons bio et locales, food truck pour une excellente ambiance. Cinébus au désert avec la projection du film La Vénus électrique. Jeudi 2 juillet, à 11h et à 18h, les passerelles scientifiques du jeudi ont lieu à la maison Faune-Flore d'école. Le thème de la semaine est une usine chimique au cœur des cellules végétales. En effet, la couleur verte des plantes cache une diversité de composés utilisés pour attirer, séduire, repousser, empoisonner. Venez découvrir cet arsenal de molécules et comment la science les étudie. C'est la dernière date des post-laborem, les afterwork musicaux au pôle, avec Aitawa, un groupe afro-colombien. Dès 18h, ouverture des afterwork avec buvette, petite restauration, espace enfant, marché de créateurs. Et à 19h30, le concert démarre. C'est gratuit. Les jeudis rugissants démarrent à la Lanterne qui rugit, la librairie associative de l'Échrenne. Il y aura un concert de Elia la Bouclée qui fait des chansons actuelles d'influence pop, rock et groove à 19h30. L'entrée est libre, participation au chapeau pour l'artiste, petite restauration et buvette sur place. Vendredi 3 juillet, de 16h à 19h, don du sang à la salle des fêtes du Châtelard. La brasserie du Merle lance ses concerts d'été du vendredi avec une ouverture de bar à 18h et un concert vers 20h. Ce vendredi, ils accueillent Balancez vos âmes pour une musique bal folk qui emprunte et explore le répertoire des violoneux savoyards. C'est le lancement du Festifecle, les repas-concerts live tous les vendredis de l'été dans les établissements de la FECLA. On commence à la boulangerie Le Caprice des Neiges avec les Folies de Bérangère, de la musique pop-rock-folk. Il faut réserver auprès de la boulangerie, directement au 04 79 26 11 90, car le nombre de places est limité. Il y a aussi un concert à Doucy-en-Bauge à 20h avec les musiciens de l'Orchestre d'Harmonie de Gruffy, de l'ensemble de musique traditionnelle Zigdance et le Chœur d'Hommes du Semnoz. Samedi 4 juillet, le Festival des Petits Baroudeurs aura lieu sur le plateau nordique de Saint-François-de-Sales avec une montagne d'expériences.

0: dimanche 5 juillet. De 10h à 13h, Rancard du Parc, un pas, une plante, tissage de mots, à La Motte-en-Bauge. Au fil de l'eau, explorez les plantes comestibles et médicinales avec vos sens et les encres végétales. Laissez-vous inspirer, écrivez, puis terminez par une dégustation des saveurs végétales. C'est à partir de 8 ans, au tarif de 2€ par personne, sur inscription auprès du parc. À partir de 10h30, concert et brunch jazz au Bistrot Vapeur avec un duo de trompette et de guitare pour une matinée jazz accompagnée d'un petit déj anglais. Le Trail des Bauges, l'événement sportif devenu incontournable dans le massif, accueillera pour cette 8e édition 700 coureurs qui s'élanceront sur des distances allant de 10 à 48 km. Il y aura également une initiation à la marche nordique et un biathrail, le tout dans un esprit festif et convivial, avec une buvette et un stand de restauration. Voici maintenant quelques annonces générales qui touchent l'ensemble du massif. Toute la semaine, en raison du tournage de la série télé produite par Arte, le stationnement et la circulation seront difficiles sur la commune de Jarzy. Et pour ceux qui veulent sortir du massif, le samedi 4 juillet, de 9h30 à midi, il y a un rancard du parc à Doussard, dans la réserve naturelle du bout du lac d'Annecy. Cette activité, sentir et toucher le vivant, est destinée aux familles avec des enfants et proposera de la poésie, des jeux d'observation et des contes pour explorer et apprendre à connaître ces espèces fascinantes. C'est 2€ par personne sur inscription auprès du parc. C'est fini pour l'agenda, mais venez nous rejoindre à la radio pour participer à des émissions ou en proposer de nouvelles. 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

Tout de suite sur Radio Alto, les infos des pros du Massif. La chocolaterie Gaël Jacob de Lécheraine vous accueille du mardi au dimanche de 8h à 19h, sauf en période de vacances scolaires ou de fêtes, où le magasin vous est ouvert 7 jours sur 7. Sur place, profitez des chocolats, glaces, panettones, mais aussi du salon de thé avec pâtisserie et viennoiserie. Vous trouverez toutes les infos sur le site internet chocolateriejacob.com. La fruitière du Cœur des Bauges à Lécheraine est ouverte tous les jours, jours fériés inclus, de 9h à 12h30, puis de 15h à 19h. Toutes sortes de fromages et de produits locaux sont disponibles à la vente en direct. Vous pouvez également commander en ligne pour un retrait en magasin ou vous faire livrer à votre domicile en vous rendant sur le site fromagerie-savoie.com. L'épicerie Croque-Bauge vous propose des produits bio, locaux, un grand espace de vente en vrac et du pain frais. Vous serez accueillis de 9h à 13h et de 15h à 19h. Attention, l'épicerie sera fermée le matin du lundi et du jeudi, ainsi que les dimanches et les jours fériés. Le verger de l'Épine, situé à Harit, vous propose des balades et randonnées avec des ânes pour une demi-journée ou sur plusieurs jours en Bauge. Partez en autonomie pour une balade au bord du Chéran ou des randonnées en alpage avec possibilité de dormir en refuge. Toutes les infos sont à retrouver sur www.vergerdelépine.fr ou leur page Facebook. Le Café Librairie Associatif La Lanterne qui rugit vous accueille place des Cantalous à Lécheraine du mardi au samedi de 9h à 19h en continu. Flânez dans cette librairie généraliste qui vous propose un rayon papeterie, carterie, loisirs créatifs et jeux de société. Vous pouvez également passer commande sur le site lalibrairiequirugie.com ou par mail à l'adresse contact@librairiequirugie.com. Sur place, profitez d'un espace café avec boissons et cookies. Fanny Gonnet, coach sportive, vous accompagne via du coaching à distance, du coaching à domicile et également, sur certaines périodes, des cours collectifs donnés à la salle communale de la mairie de Saint-Flour.

François de Sales. Cours et coaching sont accessibles à tous pour vous aider à atteindre vos objectifs. Pour plus d'infos, contactez Fanny par mail à l'adresse fgtrainer@gonnet.coach, Gonnet avec deux N, ou via sa page Instagram Fanny Gonnet Trainer. L'Académie d'Aïkido des Bauges propose tous les mercredis soirs des cours à Bellecombe en Bauges. Cet art martial traditionnel japonais, pratiqué sans compétition, n'est ni un sport de combat, ni du self-défense, mais la voie du guerrier pacifique. Les cours ont lieu le mercredi de 17h15 à 18h15 pour les enfants de 7 à 12 ans et pour les adultes et adolescents de 20h à 21h30, tous niveaux confondus. Possibilité également de découvrir l'Aikishin Taizo, une pratique physique sans partenaire visant à l'harmonie des énergies du corps. Vous pouvez rejoindre les cours tout au long de l'année en vous munissant d'une tenue souple pour essayer. Toutes les infos sont sur la page de l'association sur le site des Amis des Bauges ou sur leur compte Instagram Aikido Bauges. La Mosaïque des Vivants propose tous les mardis soirs des ateliers de danse d'expression corporelle appelés la Biodensa. Basée sur un enchaînement d'exercices que l'on réalise seul, à deux ou en groupe, la Biodensa est avant tout une mise en mouvement. Ouverte à toutes et à tous, cette pratique de la danse ne requiert aucune compétence artistique ou physique préalable. Les cours ont lieu le mardi de 19h à 21h à la Motte en Bauges. Retrouvez toutes les informations concernant les inscriptions sur le site de l'association mosaïquedesvivants.fr. 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

Tout au long de l'année scolaire 2025-2026, 10 structures artistiques et culturelles sont intervenues auprès de 500 enfants des Bauges, en milieu scolaire ou à la crèche. 10 heures d'atelier pour imaginer des solutions pour construire ensemble le monde de demain à travers des créations artistiques. Aujourd'hui, nous vous emmenons dans l'atelier radio des CM1 CM2 de Bellecombe. Après la version papier, les journalistes vous proposent ici leur gazette sonore sur les temps forts de ce troisième trimestre. L'objectif ? Travailler l'écriture orale en découvrant les ingrédients indispensables d'une production radio. Solliciter l'auditeur, faire appel au sens, stimuler l'imaginaire, donner du rythme, surprendre. Au programme Sorties ski de fond à Saint-François-de-Sales, atelier sur les oiseaux avec la LPO, atelier électricité, cuisine, musique, marché des connaissances, toutes ces chroniques abordent d'une manière ou d'une autre le vivre ensemble dont les élèves font preuve au quotidien.

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5: Bonjour, nous sommes bien sur Radio Alto 94.8. Ah, vous entendez ? Mais oui, c'est l'heure de l'atelier musique. Tous les lundis matins, de 9h à 9h45, on est à l'unisson avec Clémentine et Emma, avec qui on a fait 5 séances. Rendez-vous dans la salle de motricité.
11: 1,

0: commence toujours les ateliers musique par des échauffements de voix. Les échauffements, c'est assez drôle. Et puis, on part en voyage. Enfin, en chanson. Avec Emma, on apprend une chanson en espagnol et avec Clémentine, une chanson en espagnol et en portugais.
1: Mais attendez, on a oublié quelque chose d'essentiel, le rythme bien sûr. C'est ce qui met la pulsation dans la musique. On en fait tout le temps avec des instruments ou avec notre corps, comme ça. La musique, c'est un bon moyen d'être ensemble parce qu'on doit
2: s'écouter
0: les uns les autres
1: pour être
2: à l'unisson.
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0: Vous l'avez donc bien compris, les élèves des CM1 CM2 de Bellecombe-en-Bauge sont à l'unisson. Une chronique de Raphaël, Raphaël et Sidonie. Pour eux, le collectif, c'est du quotidien, que ce soit en classe ou en sortie de ski de fond à Saint-François-de-Sales, en compagnie de Nils, Maël et Léon.
1: La sortie glisse. Salut, c'est Maël, Léon et Nils. Aujourd'hui, on range les trousses. On vous amène à Saint-François-de-Sales pour une sortie ski de fond. Ah, c'est votre première fois? Pas de panique, nous le ski on connaît. Et vous verrez, les sorties de ski sont super bien organisées. Rendez-vous à 8h50 à l'école pour un rapide trajet en bus. Là, soit vous avez votre matériel, soit vous allez en louer sur place. On pose son sac dans la salle hors sac et on se répartit en groupe.
2: Le programme du jour. Certains vont faire des jeux et d'autres partent en balade sur les pistes. Rose, verte, bleu, rouge et noir. Il y en a pour tous les goûts. Mais ne partez pas tout seul, hein? On reste avec son groupe de niveau. Et vous verrez, à plusieurs, c'est beaucoup plus sympa. On rigole beaucoup. Moi, par exemple, ce que je préfère, c'est la grande balade du dernier jour. Où on pique-nique sur les pistes. Cette année, on est allé jusqu'à la porte de Crôle. Vous vous en rendez compte?
3: Ah oui, trop dur la montée sur la noire. Moi, j'adore les descentes parce qu'on finit tous par tomber. C'est vraiment drôle. Et puis, on s'aide entre nous. On s'attend, on revient en arrière pour aider ceux qui en ont besoin. Parfois, on peut même les tirer. Et n'oubliez pas d'admirer le paysage. Vous avez vu comme c'est beau ici? Il y a des arbres partout. Allez, c'est déjà l'heure de repartir. Et sur le retour, profitez-en pour admirer notre belle fresque sur le magasin de location. Parce qu'on est des sportifs, oui, mais aussi des artistes.
4: 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On glisse, on file sur Radio Alto 94.8.
0: Des sorties, ils en ont fait beaucoup cette année à l'école de Bellecombe-en-Bauge. Swam, Isia et Célian souhaitaient d'ailleurs partager avec vous les ateliers de la LPO, la Ligue pour la protection des oiseaux, qu'ils ont eu la chance d'avoir cette année.
5: L'univers extraordinaire
6: des oiseaux par Swam, Isia et Célian.
7: Carte influence humaine.
6: Bienvenue dans l'univers extraordinaire des oiseaux. La chronique biodiversité de Swam, Isia et Célian à retrouver sur Radio Alto 94.8.
5: Bonjour, je suis un Martinet et je soutiens la LPO, la Ligue Protection des Oiseaux. Savez-vous que les élèves de CM1 et CM2 de Bellecombe-en-Bauge ont fabriqué des nichoirs tous ensemble? Ce sont eux qui travaillent. Ils mettront ensuite leurs nichoirs sur l'église de Bellecombe. Grâce aux ateliers de la LPO, ce sont devenus de vrais experts. Venez, je vais vous en présenter quelques-uns.
6: Bonjour à tous, moi c'est Swam. Bienvenue dans l'atelier de la LPO. Aujourd'hui, on vous dit tout sur les oiseaux.
5: Eh oui, c'est vrai qu'on est devenu incollable sur le sujet. Merci Juliette Martin, c'est elle qui nous a tout appris. Grâce à son super jeu sur le parcours migrateur des oiseaux. Il fallait faire le trajet en tirant des cartes météo et des cartes chance. C'était vraiment passionnant.
7: Carte influence humaine. Quelle chance, tu tombes sur un jardin qui propose une mangeoire. De quoi te régaler. Prends un point d'énergie.
8: Quel est le nom de l'espèce que vous suivez?
9: Fuligule milouin.
10: Milan noir.
11: L'hirondelle rustique.
5: Mais maintenant, c'est à vous, Joey. Prêt à tester vos connaissances? Très bien. Pour commencer, peut-on nous dire qu'est-ce qui caractérise un oiseau?
6: Eh bien, finalement, c'est assez simple. Il faut être né dans un œuf et avoir des plumes.
5: Mais est-ce qu'on peut être un oiseau sans pour autant savoir voler?
6: Tout à fait. C'est le cas par exemple de l'autruche, du kiwi ou des manchots.
5: Très bien, mais alors, est-ce que la chauve-souris est un oiseau, étant donné qu'elle a des ailes?
6: Pas du tout. C'est en fait un mammifère qui a des poils et non des plumes, qui ne pond pas d'œufs et qui allaite ses petits.
5: Sachez également qu'il y a deux types d'oiseaux, ceux qui migrent et ceux qui ne migrent pas.
12: Je dirais même plus. Il y a deux types d'oiseaux migrateurs. Les migrateurs transsahariens et les migrateurs partiels ou de courte distance.
5: D'ailleurs, ce sont de vrais champions ces oiseaux. Saviez-vous que la sternarctique bat le record avec plus de 12 000 km sans s'arrêter? Ou que le faucon pèlerin peut atteindre 300 km/h?
13: Waouh! Certains battent même des records de taille avec des envergures pouvant aller de 6 cm à plus de 3 mètres d'envergure.
5: Mais c'est quoi l'envergure?
12: Eh bien, c'est la taille que l'on mesure entre l'extrémité des deux ailes.
5: En bref, milan noir, martinet, hirondelle, moineau ou pigeon. Des oiseaux, il y en a de toutes les tailles, de toutes les formes et chacun avec sa spécialité.
12: Oui, il faut en prendre soin. Très soin. Sans oublier les espèces protégées comme le gypaète barbu, le cercueil de Jean Leblanc ou encore l'autruche. Alors, je vous avais bien dit qu'ils étaient devenus experts en la matière. Ils sont fortiches, ces élèves. C'est des SWAM,
5: Isia, Tchelian,
12: élèves experts de la LPO, à retrouver sur Radio Alto 94.8.
5: Au revoir.
12: Salut.
5: À bientôt.
0: Mais c'est à l'école que le collectif prend toute son envergure. Rencontre et échange au marché des connaissances en compagnie de Léa, Valentin et Elisa.
14: Bienvenue au marché des connaissances.
15: Bonjour, vous êtes bien sur Radio Alto 94.8. Je m'appelle Elisa et voici Léa.
16: Coucou.
15: Et Valentin.
17: Salut. Et aujourd'hui, on vous emmène au cœur du marché des connaissances. Allez, en route.
18: On va croiser des sapins.
17: Ici, pas de monnaie. Que des savoirs à découvrir. Waouh ! Vous entendez ? Il y a plein de monde !
19: Bienvenue au marché des connaissances, là où on échange et là où on apprend. Et le programme est bien chargé. Vous pourrez aujourd'hui apprendre tout sur les loups, les boules squishy, tout en camon, ou encore les peuples du monde.
20: E5, cavalier F3, ça développe le cavalier et ça attaque un pion.
21: Les pygmées, donc les pygmées sont des chasseurs-cueilleurs. Aussi, pour se laver les cheveux, ils prennent l'huile du Moabi.
22: Le Moabi, c'est un arbre sacré pour eux.
21: Ouais, et quand ils ont mal aux dents, il mâche son écorce et mange ses feuilles pour se nettoyer dans le corps.
23: D'accord, waouh.
24: Nettoyer les microbes.
21: Ouais,
23: c'est
21: incroyable.
23: Incroyable, c'est ça.
25: Ah, tiens, voilà les maîtresses. Bonjour, un petit mot pour Radio Alto ?
26: Moi, je me suis baladée, j'ai pu faire déjà deux stands et j'ai appris comment ouvrir une partie aux échecs. Donc c'est génial parce que je voulais apprendre les échecs, donc moi j'ai appris plein de choses. Et là, je viens d'approfondir mes connaissances sur Toutankhamon avec Amaury qui m'a expliqué plein de choses sur Toutankhamon. Donc je vais continuer de me balader, essayer d'apprendre plein de choses, hein, parce que même quand on est adulte, on apprend encore plein de choses.
17: Mais au fait, comment ça marche ?
15: Eh bien, c'est simple. Tous les élèves de l'école sont divisés en deux, en marchand et en client. Pendant une heure, les élèves clients vont se déplacer de stand en stand pour acquérir des savoirs ou des savoir-faire auprès des élèves marchands. Et puis, au bout d'une heure, on échange.
19: Le premier stade, c'est l'œuf. Après, à peu près la fourmi. La fourmi à peu près blanche.
27: Si tu fais une main,
19: Il y a faute. Du coup, il y a coup franc. Quelqu'un tire à un endroit.
27: On a le droit de faire mur, donc de se protéger avec le bras.
19: Par exemple, par exemple, si c'est dans la surface, il y a une surface de réparation, ça s'appelle comme ça. Et ça fait penalty si tu fais une main dedans ou une faute.
17: Le nom latin Amaranthus gangeticus. Vous savez pourquoi on appelle l'amaranthe tête d'éléphant comme ça?
15: Non.
17: Parce qu'on dirait la tête d'un éléphant avec la trompe.
15: Ah ouais, pas faux. J'avais jamais remarqué.
17: Apprendre à coudre, faire des tresses ou créer un livre. À la fin de la journée, on a appris tout un tas de choses.
19: C'est drôle, passionnant et parfois même surprenant. Et vous, quel sera votre prochain stand ? Voilà, le marché des connaissances, c'est fini pour aujourd'hui.
1: Merci pour votre écoute et à très vite sur Radio Alto 94.8.
14: À bientôt.
0: Ensemble, donc, ils forment une belle énergie. Mais attention tout de même à l'électrocution. Une chronique de Léon, Héloïse et Amaury.
14: Attention à l'électrocution!
2: Salut la compagnie! Vous êtes bien branchés sur Radio Alto 94.8? À l'autre bout du fil, Léon, Héloïse et Amaury des CM1, CM2 de Bellecombe en Bauge! Bienvenue dans l'atelier Science spéciale électricité.
3: Vous êtes-vous déjà demandé comment un simple courant électrique peut allumer une lampe? Eh bien, c'est pas compliqué, suivez-nous, on vous explique tout!
4: Nous voici à l'école, il est 8h59. Dans quelques instants, tout va basculer dans classe de CM1, CM2.
3: Entrons. Waouh, quel bruit! Les élèves jouent au docteur Mabouille. Mais que font-ils réellement?
4: Approchons-nous pour voir ça de plus près. Devant moi, il y a des drôles de schémas sur les cahiers. Des circuits en parallèle et des circuits en série.
3: Bon, mais concrètement, pour allumer une lampe, comment ça marche?
4: En fait, il faut faire un circuit fermé. Pour fabriquer cette boucle, ce chemin fermé, on prend une pile. C'est elle qui donne l'énergie.
3: Ensuite, on prend des fils. Eux, ils transportent l'électricité de la pile à la lampe.
4: Si le chemin est fermé, l'électricité peut circuler et la lampe peut s'allumer.
3: Tenez, prenez un socle, du fil, une lampe et une pile. À vous maintenant de fabriquer votre propre circuit.
14: Mets pas les doigts dans la prise!
4: Ok. Attention, en électricité, il y a quelques règles importantes. D'abord, on ne met pas les doigts ni d'objets dans la prise. Jamais. On ne touche pas les jolis petits fils qui dépassent. On débranche les appareils inutiles. Et on n'utilise pas d'appareils électriques avec les mains mouillées ou près de l'eau.
3: Pensez-y quand vous cuisinerez en écoutant la recette de Thelma et Chloé pour réaliser un gâteau au yaourt et au chocolat en toute sécurité. Heureusement, par ici, tout est sous contrôle.
2: Salut! C'était Léon,
3: Héloïse
2: et Amaury.
3: Une chronique sans court-circuit sur Radio Alto 94.8.
0: Voilà quelques bons conseils à garder en tête lors de l'atelier cuisine qui a lieu tout de suite avec Chloé et Thelma.
14: Ça chauffe en cuisine!
7: Par Thelma
2: et Chloé
7: en cuicui.
2: Ah non, aujourd'hui on ne parle pas de poussins, mais de cuisine.
7: Alors reposez donc ces petites boules jaunes dans la couveuse et prenez plutôt
2: un saladier
7: et un bavoir. Parce qu'autant vous prévenir, vous allez baver.
2: Avant de commencer, suivez-nous, on va retrouver notre groupe.
16: Même la petite de chocolat.
7: Pour les ateliers cuisine,
2: tous les élèves de l'école font la même recette.
7: Répartis par petits groupes dans les salles de classe.
2: Et par équipe.
7: Il y a souvent un ou deux CM pour expliquer et guider les plus petits en les laissant faire.
16: Moi, j'ai pas renversé.
2: D'abord, il faut récupérer les ingrédients.
7: Pour la recette du jour, nous aurons besoin de
2: farine,
7: sucre,
2: œuf,
7: yaourt,
2: huile,
7: pépites de chocolat et
2: levure.
7: Vous avez deviné?
2: Eh oui, on fait un gâteau au yaourt et aux pépites de chocolat.
7: Tiens, vous qui ne faites rien là,
2: allez prendre les ustensiles.
7: Suivez-nous à l'étage dans la salle des maîtresses.
2: Pour récupérer un fouet,
7: une cuillère
2: et un moule.
7: Ah, parfait.
2: Vous êtes efficace.
7: Alors maintenant, comment ça se passe?
2: Écoutez bien, c'est pas très compliqué.
7: D'abord, on met les pépites de chocolat dans le saladier.
2: Attends, mais j'ai envie de manger. Eh, les gourmands, là. On a dit toutes les pépites de chocolat.
7: Voilà. Puis, on ajoute tout le reste. Farine, sucre, œuf, yaourt, levure et huile.
16: On mélange.
2: Facile.
7: Et on mélange.
2: Allez-y bien comme il faut.
7: Encore un peu.
2: Parfait, vous avez un beau coup de fouet, dis donc.
7: Une fois qu'on a fini,
2: chaque équipe s'assemble avec un autre groupe pour le mélange final et...
7: le léchage.
2: Oui, oui, lécher avant de nettoyer.
7: C'est une étape obligatoire.
2: Mais un conseil.
7: Débrouillez-vous pour être le premier à faire.
2: Mais...
7: ensuite, les CM emmènent les gâteaux au four.
2: Tout en bas.
7: Et hop, c'est parti pour...
2: la cuisson.
7: Voilà.
6: C'est le moment de déguster
8: le gâteau
6: tous ensemble.
8: On pourrait presque sentir d'ici à...
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8: Dans votre voiture.
6: Ou même depuis chez vous. Désolée de vous avoir mis l'eau à la bouche.
8: Mais ça valait le coup.
14: Voilà, c'était la recette du jour.
8: Avec Thelma
6: et Chloé.
8: Très bonne journée à tous sur...
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0: Le vivre ensemble, ils font ça au quotidien. On écoute à ce sujet Agathe, Elsa et Liberty.
9: Le vivre ensemble, ça nous connaît, par Eva,
10: Liberty
11: et Agathe.
9: Bonjour à tous. Aujourd'hui, on vous parle du vivre ensemble à l'école, parce que nous, on le vit tous les jours. Mais d'abord, le vivre ensemble, c'est quoi ? Eh bien, c'est tout simplement vivre ensemble.
10: Et pour mieux comprendre, on a rencontré Isabelle. Elle est intervenue plusieurs fois dans notre classe pour nous parler du harcèlement et du vivre ensemble. On l'écoute.
13: En fait, je suis passionnée par l'idée de partager des belles valeurs avec les autres. Et je suis persuadée que vous, les enfants, vous êtes l'avenir de demain. Et on va partager tous ensemble des valeurs avec ce que vous vivez, avec ce que moi j'ai à vous apporter, avec ce que vos maîtresses ont à vous apporter. Et en fait, pourquoi est-ce que ça m'a donné envie ? Parce que je vous vois grandir et vous êtes des lumières tous et toutes. Et si ces lumières-là, on les fait briller, eh bien ça va faire un très joli monde demain. Et c'est ça qui m'a donné envie, c'est de me dire que je vais vous accompagner dans le fait de faire briller le monde qui vous attend.
11: Merci Isabelle. Figurez-vous que le vivre ensemble, ici, on connaît bien. Vous entendez ? Dans la cour, ça discute, ça rit, ça s'entraide. Allez, on profite de la récré pour aller à la rencontre des élèves. Bonjour, Eleanor. Pour toi, c'est quoi le vivre ensemble ?
18: Le vivre ensemble, c'est être... Le vivre ensemble, c'est être gentil avec tout le monde, d'être bienveillant, d'être gentil avec les autres, voilà.
11: Et dans la cour, il y a aussi un banc un peu spécial. Dis-nous, Malo, c'est quoi le banc de l'amitié ?
24: Le banc de l'amitié est un banc dans l'école de Belcombe-en-Bauges, peut-être dans d'autres écoles, je sais pas, où ceux qui se sentent seuls se mettent dessus. Nous, c'est un tronc d'arbre. Et donc, on se met là-bas, sur ce tronc d'arbre. Et quand des copains d'une de ces personnes le voit, et ben il vient l'aider, tout ça, et il vient lui dire de jouer. Et c'est ça le but.
9: Entre les récrés, les ateliers cuisine, les marchés des connaissances, on passe beaucoup de temps ensemble. Mais on va plus loin. On sait aussi s'organiser, débattre et décider tous ensemble.
11: Par exemple, avec le conseil de classe, on parle de ce qui se passe en classe et dans la cour. On cherche ensemble des solutions.
9: Ou encore avec le conseil commun. Là, plusieurs classes se réunissent pour discuter de la vie de l'école. Les problèmes, mais aussi les choses qui vont bien. Parce qu'on peut aussi se féliciter, remercier ou encore proposer des idées pour améliorer la vie de l'école ou de la classe. Bref, ici, chacun peut donner son avis et chaque voix compte. Un peu comme avec les ceintures de comportement. Vous connaissez ? C'est un système qu'on a en classe et qui nous permet de gagner de l'autonomie en contribuant au vivre ensemble. On commence avec la ceinture blanche et on progresse jusqu'à la ceinture marron.
11: Par exemple, pour obtenir la ceinture blanche, il faut être poli, faire signer ses cahiers, arriver à l'heure, avoir son matériel. Et si on l'obtient, on peut travailler en autonomie.
9: Et pour avoir la ceinture marron, il faut réussir à régler des problèmes entre enfants, être capable de transgresser la règle si nécessaire, etc. Et quand on l'obtient, on peut aller chercher le ballon de foot ailleurs que dans l'école, par exemple. Malin, non ?
11: Bon, vous l'avez compris, le vivre ensemble, on le travaille tous les jours à l'école de Belcombe-en-Bauges. Qu'en penses-tu, Niels ?
5: Bah, le vivre ensemble, pour moi, c'est, par exemple, si il y a quelqu'un qui n'arrive pas à faire son devoir ou quelque chose, on va l'aider. Après, s'il y a quelqu'un qui se fait mal, on lui demande si il veut qu'on aille le dire à la maîtresse. On accepte tout le monde. Et puis, pour leur régler les problèmes, bah, on fait des messages clairs et tout ça.
9: Et oui, le vivre ensemble, ici, à Bellecombe-en-Bauges, c'est du sérieux, mais aussi du quotidien. C'était Eva,
12: Liberty
20: et Agathe
14: pour Radio Alto 94.8. À bientôt!
0: C'était les élèves des CM1, CM2 de l'école de Bellecombe-en-Bauges. Un grand merci à leur maîtresse Aline pour la co-animation de ce projet réalisé dans le cadre du festival Dès Demain, dont la restitution s'est déroulée le vendredi 5 juin 2026 au Châtelard en compagnie des parents.

0: C'était les CM1, CM2 de l'école de Bellecombe-en-Bauges.
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a bâti des villes. Elles ont pour nom chimère, illusion, solitude. Le soir, elles nous laissent apercevoir le visage des danseurs fatigués, des noceurs qui se retrouvent dans des caves nues. Et là où était le vide, ils conjuguent l'esprit et le corps. Ailleurs, d'autres se rassemblent au milieu des carrefours, en visant la divergence. Et de là, en attente, qui d'un verre, qui d'un regard, qui d'une rencontre, ils puisent dans leurs semblables des raisons d'arriver jusqu'à l'aube. Pendant ce temps, le sonneur, lui, continue d'avancer dans sa ronde nocturne. Il ramasse les corps abandonnés, préparant l'aube avant que l'on se lève.

À l'aube, tout devient clair. Le soleil reflète sur la mer sa longue langue rouge. Elle vient lécher les corps jetés sur le sable. Mais la marée les rappelle, portant avec elle les débris du jour. Planches, cordes, marins flottant au milieu de l'irisation, parfumée des graisses animales. Nous terriens pauvres savons apprécier un beau spectacle, le sel qui gratte le vêtement et les images gravées dans le sable que vont effacer les pas des promeneurs.

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que citrouille est était sera carrosse. 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

0: 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Le lendemain, le village n'était plus le même. La femme du boulanger refusa d'allumer son four, la femme du notaire par désespoir et quelques amants. 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Oui, le village avait bien changé.
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Gigi, c'est toi là-bas dans le noir? Attends, laisse-moi te regarder. Tu pleures, Gigi, ça n'a pas été là-bas. Ah, mais qu'est-ce qu'ils comprennent, ces Américains, par le rock et le twist? Ah, Gigi, qu'est-ce que tu croyais? Devenir comme ça, Gigi l'Americano? 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Attends, Sandré est là aussi. 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

0: Fabulons ou le pouvoir de l'imaginaire surgissant. Des histoires inventées au fur et à mesure par Clément, Wendy et Myrtille. Alors ouvrez grand la porte des possibles et laissez-vous embarquer dans leurs histoires farfelues.
1: Alors, vous êtes prête? C'est parti pour le dernier épisode de la saison 6 de
2: Fabulons.
1: Entendez, on le refait. 3, 2, 1.

0: Chers amis, la semaine dernière, Miaou Miat et Krabik venaient de passer le portail, le vortex, le tourbillon
1: jusqu'à
0: entre les sept mers.
1: Mais Annecy.
0: Et les voici arrivés au lac d'Annecy. La deuxième, c'est la deuxième des sept mers ou la première?
1: Deuxième.
0: Deuxième des sept mers. Ah ouais, ok.
1: Tu te souviens ce qu'on a dit quand on est sorti du van?
0: Donc il y a quelqu'un qui a fait coin coin, vous êtes au lac d'Annecy.
1: C'était. Mais Annecy, A N N E C I.
0: Ah bon?
1: Et non pas Y.
0: C'est pas
1: le
0: même.
1: Car ici, il y a des baleines dans le lac.
0: Ah bon?
1: Il y a des requins dans le lac.
0: Quoi?
1: Et des vaches volantes.
0: Quoi?
1: Et ouais.
0: Alors tout d'un coup, Miaou Miat est là, elle nage dans le lac. Parce que vous savez, Miaou Miat est une petite chatte, mais elle a mangé les algues des sirènes qui lui permettent de respirer dans le lac. Elle a petit crabe qui est sur sa tête, comme ça. Et le canard. Et elle discute un peu avec le canard. Elle dit, coin, coin, qu'est-ce que vous faites là? Ben, nous sommes venus pour sauver le pirate Barbe Noire. Il a dû laisser des indices par ici pour qu'on trouve un trésor. Parce que nous sommes à la recherche, à sa recherche, nous remontons les traces de Barbe Noire pour le secourir. Apparemment, il est en danger. Ah bon? Ah, coin, coin, Barbe Noire, c'est incroyable. Et à ce moment-là, au-dessus d'eux passe une immense ombre. Wow, avec Rabi qui fait, oh, mais il est énorme cet oiseau. On dirait presque un albatros. Coin, coin, coin, coin, coin, coin, coin, coin, coin, coin, coin, coin, coin, coin, coin, coin, coin. Mais qu'est-ce qui t'arrive? Coin, coin, coin, coin, coin, coin, coin, coin, coin, coin, coin, coin, coin, coin, coin, coin. Il a des petits canetons avec lui qui se mettent à coin, coin, coin, coin, coin, coin, coin. Mais qu'est-ce qui vous fait rigoler comme ça, dit Miaou Miat? Arrêtez de rigoler comme ça, sinon je vous pince, dit Krabi. Non, mais ce qui nous fait rigoler, c'est que vous dites que c'est des oiseaux, alors que ce n'est pas des oiseaux. Ah bon?
1: C'est des vaches.
0: Ah bon? Des vaches? Alors, Krabi, qui ne connaît pas trop bien les vaches, mais Miaou Miat, il dit, mais
1: une vache. C'est des gros animaux à sabots bizarres, avec des cornes.
0: Oui, ça, d'accord. Non, mais Miaou Miat, les vaches, ça ne vole pas, les vaches, sinon ça serait dangereux. Sinon, il y a ce moment-là, une grosse bouse de vache tombe à côté d'eux dans la... Qu'est-ce que c'est que ça?
1: Tellement de vaches.
0: Si les vaches volent et qu'elles font caca en volant, alors cela fait des bouses qui tombent du ciel. C'est monstrueux.
1: Il y en a qui tombent dans des cheminées des fois.
0: Alerte! Ouf. Un troupeau de vaches en approche. Alerte à la bouse. Et là, il y a des canards qui nagent.
1: On disait que c'était dangereux les troupeaux de vaches.
0: Vite, fuyons, dit le canard. Et là, coin, coin, il s'enfuit. Coin, coin, fuyons. Il décolle. Et au moment où canard s'envole, une énorme bouse lui tombe dessus. Et il coule dans le lac. Ah! Mais c'est horrible, il miaou miaou. Mais c'est un cauchemar. Mais non, mais il n'est pas mort. Hein. Il est juste dans le lac, recouvert de bouse, et il se lave. Hein, parce que c'est imperméable, quand même, un canard. Donc ça va.
1: Et c'est dégueu.
0: Oui, c'est dégueu, d'accord. Et donc, les petits canetons, ils sont... ils pleurnichent. Oh, papa, il s'est fait toucher par une bouse de vache, c'est horrible. Bon, dit Miaou Miat, oula, mais c'est dangereux par ici. Une autre bouse. Mais il faut se mettre à l'abri. C'est pour ça qu'il y a personne à la. C'est pour ça qu'il y a personne à la plage. Il fait beau. Il y a personne. Si les gens, ils ont des immenses tonnelles. Ils nagent comme ça vers la plage. Et là, ils voient les gens. Ils ont des énormes tonnelles et des parapluies. Mais quand même, ça fait des énormes bouses. Et Miaou Miat, il dit, mais c'est infernal ça. Pourquoi il y a autant de vaches ici? Il dit, mais parce que c'est le pays du fromage. Hein? Oui, regardez la vache, la grosse vache volante là-haut. Elle regarde dans le ciel, il voit effectivement une énorme vache. Et là, elle a des petits veaux qui viennent volants, qui viennent têter en l'air. Quoi? Ils têtent en l'air, c'est incroyable. On dirait une sorte de grappe de bestioles bizarres. Hein.
1: Et là, il y en a une qui commence à faire pipi.
0: Elle dit, tiens, il pleut. Ah non, c'est du pipi de vache. Ah! Un énorme gémet, c'est monstrueux. Mais c'est un cauchemar, ce pays, dit Miaou Miat. Et Krabi qui dit, ben dis donc, c'est pas très sympa, les vaches. Il lui dit, non, mais normalement, les vaches, ça se promène dans les prés, ça broute. Et d'ailleurs, qu'est-ce qu'elles mangent là-haut? Elles broutent des nuages. Elles broutent des nuages.
1: Mais non, elles broutent les feuilles et les nuages.
0: Oui, alors, en fait, elles broutent les feuilles et elles mangent les nuages parce que quand elles ont soif.
1: Oui, ah ouais, parce que c'est fait avec de l'eau.
0: Regardez, un gros cumulus. Mais du coup, on a des problèmes. Il pleut pas beaucoup par ici. Ah bon, et pourquoi? Bah parce qu'il y a plein de vaches. Et du coup, elles mangent tous les nuages. Regardez là-bas. Un gros nuage, un nuage blanc qui approche. Et là, tout d'un coup, on voit plein de vaches qui arrivent. Et miam, miam, miam, miam. Elles mangent le
1: et
0: nuage.
1: Et là, un tout petit, il devient un tout petit
0: sous les yeux ébahis de Miaou Miat et Krabik, le nuage devient rikiki et disparaît. Et là, tout d'un coup, le vol, le troupeau, parce que les vaches avancent, son troupeau avance, et tout d'un coup se met à faire pipi au pied, au-dessus de la plage. Et là, ça fait une averse de pipi de vache. C'est affreux. Et malgré toutes les...
1: Bah, il doit se mettre dans le plongeoir, parce que dans le plongeoir, il y a un toit.
0: Ah, il y a un plongeoir, ah oui. Il y a les ados, ils se mettent dans le plongeoir et ils sont protégés. Mmh. Les enfants, tout le monde. Mais en fait, il y a plein de pipi de vache partout, parce que ça coule, après ça va dans l'eau. Et du coup, c'est quand même... se baigner dans le pipi, c'est un peu particulier, quoi. Donc en fait, la destination touristique ultime qu'était le lac d'Annecy, là, et dans ce monde parallèle-là, qui s'appelle Annecy avec un I, c'est un peu la catastrophe.
1: Je sais, mais en fait, on peut dire que vu que les gens, ils aiment bien aller à la plage quand il fait beau, et c'est les vaches, elles viennent quand il fait beau, en fait, ils ont mis des bouches d'égout dans le lac, et comme avec des mini caméras qui se voient pas, et les mini caméras, en fait, elles sont collées à la bouche d'égout, et comme ça, quand les mini caméras, elles voient qu'il y a des vaches qui font pipi, et ça fait une averse de, et ça va dans l'eau, et il y en a trop, après et ça met en route les bouches d'égout, ça enlève tout le pipi.
0: Il y a des filtres pour recycler l'eau du lac et enlever le pipi.
1: Oui, et remettre vite fait de l'eau normale.
0: Ouais, pour la purifier l'eau. Ouais, mais dis donc, c'est une sacrée ingénierie. Hein. Donc les gens, c'est quand même pas si évident ça. Et partout, les gens, il faut se promener toujours avec un parapluie parce qu'il y a beaucoup de vaches. T'imagines, t'es là, on se promène. En amour, en plus, c'est fort. Aïe! Et du coup, c'est horrible parce que ça fait de l'odeur partout. Alors, Annecy, d'ailleurs, la ville, elle n'est pas du tout comme on la connaît. C'est une ville couverte.
1: Oui.
0: Il y a un immense parapluie au-dessus de la ville pour empêcher les vaches de venir.
1: Ça marche pas, en fait.
0: Ça marche. Il y a des vaches qui s'infiltrent comme les pigeons dans les gares. Et quand il y a une vache qui est rentrée dessous, il faut la chasser. Mais la vache est un animal sacré là-bas parce que c'est elle qui fait le fromage. Et le fromage.
1: On la chasse sans la tuer.
0: Ah oui, ils sont obligés de la tirer ailleurs. Alors ils font partir un petit avion avec du parfum de fleurs des champs pour que la vache elle ait envie de brouter.
1: Non, avec des feuilles d'arbres et du faux nuage.
0: Oui, du nuage, des barbes à papa. Parce qu'en fait, elles adorent ça. Ça ressemble à des nuages. Et en fait, c'est très bon. Ah ouais, les vaches de ce pays-là, elles adorent manger
1: et
0: la barbe à papa.
1: Et on dit aussi là-bas, à Annecy, je précise, ceux qui aiment manger des barbes à papa tout le temps, on les appelle les vaches.
0: T'es une vache. Ah ouais, oh, t'es une vraie vache, toi. Oui, j'adore la barbe à papa, c'est clair. C'est drôle, hein.
1: Et quand tu manges une barbe à papa, faut te couvrir ou voilà, parce que les vaches elles vont aller t'attaquer. Hein.
0: Ah ouais, les vaches attaquent, ouais. Donc il y en a que dans les centres commerciaux fermés, tu sais, ou dans des trucs.
1: Ouais.
0: Mais alors, et comment ils vivent? Ils ont leur fermier, leur berger qui les appelle dans les alpages de temps en temps.
1: Oui. Ils sonnent la cloche. Quand ils ont besoin,
0: ils peuvent voyager à d'autres vaches volantes.
1: Oui, et aussi quand ils veulent vraiment qu'elles soient dans le champ parce qu'elles font trop d'histoires, elles accrochent un fil à leurs pattes et les accrochent à des piquets.
0: Ah bon?
1: Oui, comme ça, elles sont dans leur champ, elles peuvent voter et tout.
0: Ah, du coup, on voit des champs où il y a des vaches attachées par la patte.
1: Oui, il y a des barbes à papa et tout. Il y a tout ce qu'elles aiment, mais comme ça, elles ne se baladent pas et elles ne font pas n'importe quoi dans la ville.
0: Ah, donc les autres, c'est quoi? C'est des vaches sauvages, alors, les autres?
1: Ouais, il y en a qui sont échappées. Des vaches sauvages.
0: Oui, parce qu'il y en a qui n'étaient pas... Ah, ils avaient mis des grandes cages au-dessus des champs. Du coup, ils avaient mis les vaches en cage, les pauvres, dans des grandes cages pour pas qu'elles s'échappent et qu'elles fassent caca partout.
1: Oui, et
0: mais il y a eu une révolte, la révolte des vaches, parce qu'en fait, elles en avaient assez d'être enfermées. Parce que ce qu'on savait pas, c'est qu'il y avait une fête foraine qui était venue. C'était à l'époque, les gens ne savaient pas qu'elles aimaient la barbe à papa. Il y avait une fête foraine qui était venue, les vaches étaient dans leur cage, dans leur champ. Et tout d'un coup, il y en avait une qui avait senti l'odeur de la barbe à papa. Ça l'avait tellement rendue folle qu'elle était allée voir toutes ses autres copines. Elle dit santé, santé, ça a l'air trop bon, ça a l'air trop bon. Un nuage rose, un nuage rose. Hein, quoi, un nuage rose? Oui, on veut le goûter, mais on peut pas sortir, on est enfermé. C'est vrai, les humains, ils nous ont enfermés, mais pourquoi? C'est un scandale, nous, on est des animaux. Venez! Et elles avaient été tellement, elles s'étaient soudées, et l'union fait la force. Du coup, avec leur corne, elles avaient cogné leur cage, jusqu'à déraciner la cage du sol et renverser de la cage géante qui était au-dessus du champ, et toutes ces vaches s'étaient échappées. Et comme dans ce champ, il y avait des vaches et il y avait aussi des taureaux volants qui habitaient en liberté.
1: C'est dangereux, les gros taureaux.
0: Les gros taureaux, ils habitaient, tu sais, ils étaient dans les Aravis plutôt, tu vois, vers la pointe percée, là, très haut.
1: C'est très tôt.
0: Dans les montagnes escarpées où les humains les
1: embêtent. Avec les plus dangereux animaux d'Annecy, c'était les taureaux. Ouais. Du coup, dès qu'il y avait un troupeau, tout le monde regardait s'il y avait un taureau. S'il n'y en avait pas, ils se mettaient un peu à l'abri pour les bouses. S'il y en avait un, ils devaient s'enfermer quelque part.
0: Et pourquoi? Parce que les taureaux, c'est ce qu'ils aiment manger, les cheveux bouclés. Parce qu'ils trouvent que ça ressemble à des nuages. Et du coup, il y a des phares comme ça, des tours de guet, parce que en fait, du coup, ce troupeau de vaches qui s'est évadé, il a été rejoint par les troupeaux des taureaux des Aravis. Ils ont fait des bébés, des veaux, et ça a fait des troupeaux des hordes de vaches libres. C'est les vaches libres, tu vois. Et il y a toujours des vaches qui sont elles enfermées dans leur cage avec leur piquet. Bah, du coup, c'est un peu triste.
1: Bah du coup, vu qu'il y a la cage, il n'y a pas de piquet, du coup.
0: Alors les gens qui ont les cheveux bouclés, ils sont vraiment embêtés parce que quand il y a le guetteur qui voit arriver des vaches volantes avec des taureaux, alors il appuie sur un bouton et là ça déclenche une alarme.
1: Du coup, même si c'est pas chez eux, ils disent je suis bloqué,
0: vite. Ah oui, ils sont accueillis, ils ouvrent n'importe où et ils font une petite raclette en attendant que le troupeau de vaches parte.
1: Ouais.
0: Ah oui, c'est la vie, c'est pas facile là-bas.
1: Et aussi, c'est surtout en hiver, ils préfèrent l'hiver, ceux qui ont les cheveux bouclés. Parce que, j'ai deux choses à dire. Premièrement, parce que l'hiver, ils ont des catapultes en fait chez eux dans leur grange. Ils mettent plein de neige dedans et dès qu'il y a un taureau qui veut l'attaquer, il lance une grosse boule de
0: neige et ça l'envoie baldinguer.
1: Oui, et après hop, ils vont rentrer chez
0: lui.
1: Par exemple, il a oublié quelque chose ou voilà.
0: Parce que quand même, il les tue pas parce que c'est sacré, c'est comme en Inde la vache.
1: Et ma deuxième chose, c'est que. Aussi, quand les vaches elles énervent trop avec les barbes à papa, vu que les barbes à papa c'est avec un piquet.
0: Un bâton.
1: En bois, et ben ils attachent comme un fouet de cirque, ils attachent à la corde, ils attachent un piquet, le filet de cirque. Et après, ils mettent plein d'odeurs de barbe à papa. Ils mettent plein de barbe à papa. Donc, ça fait plein d'odeurs. Et vu que le vent, il va vers les vaches, parce que les vaches, elles volent. Le vent, en fait, il les emporte un peu. Donc, c'est mieux pour elles. Vu que l'odeur, elle va vers les vaches, les vaches, elles sentent et elles reviennent.
0: Ah ouais. Mais attendez, il y a aussi deux autres trucs.
1: Oui, mais aussi, les vaches, elles sont pas sorties l'hiver. Donc, toutes les vaches de fermiers... elles sont dans leur grange.
0: Ouais, elles sont tranquilles.
1: Parce que les arbres, déjà, ils n'ont plus de feuilles, il n'y a plus d'herbe.
0: Et les autres vaches, celles qui sont dehors, elles n'ont plus rien à manger, alors.
1: Et les nuages, elles sont trop froides.
0: Elles deviennent un peu agressives, alors.
1: Elles ont faim. Et du
0: elles
1: coup...
0: Elles descendent plus bas dans la plaine.
1: Oui.
0: Elles migrent, comme les oiseaux migrateurs.
1: Oh, ouais.
0: Elles descendent des montagnes, elles vont en Provence.
1: Elles vont en Australie.
0: Elles vont en Provence, parce qu'il y a moins de neige au bord de la mer.
1: En Australie.
0: En Australie, c'est très très loin quand même.
1: Non, pas en Australie.
2: Oui, mais
0: elles migrent en Australie.
1: Elles vont à Tahiti.
0: Ah oui, t'as raison, elles vont à Tahiti. Elles font un méga vol, il y a une période où il y a... Alors déjà, moi, ce que je voulais dire, c'est que du coup, il y a un autre métier qui existe, qui est le vacheur.
1: C'est
0: comme les pêcheurs et les pêcheuses, mais c'est des pêcheurs de vaches. Donc eux, ils se mettent en haut ils vont sur un sommet, par exemple, et là, ils ont un fil, une canne à pêche avec une barbe à papa au bout pour attraper des vaches volantes. Mais bon, elles sont trop fortes, alors elles entraînent les gens. Et après, elles sont super copines avec les parapentistes quand même, parce que je me suis dit comment ça fait le tout, c'est embêtant. Au début, ils avaient un peu peur parce que c'est très gros, mais ils se sont rendus compte que les vaches volantes, elles aimaient bien danser, un peu comme les dauphins qui s'amusent autour des bateaux. Et bien, elles s'amusent autour des parapentes. Alors, faut pas avoir peur parce que c'est très gros.
1: Il faut pas non plus être trop près parce que ça peut te déséquilibrer.
0: Ouais. Mais des fois, ils aiment bien. Alors, il y a plein de vidéos comme ça qui circulent sur Instagram où on voit quelqu'un qui fait du parapente.
1: Sur YouTube.
0: Il y a une énorme vache volante qui arrive, qui fait qui se met à s'amuser avec la personne qui vole. C'est incroyable. Et il y a des gens qui ont essayé donc de chevaucher les vaches volantes aussi. Donc il y a les vaches des fermiers. Hein. Bon, elles, c'est des vaches domestiques.
1: Et il y a aussi des vaches normales, des taureaux normales qui ne volent pas.
0: Ouais. Ah, il y en a, oui, des normaux, tu veux dire, mais pas beaucoup.
1: Oui, il n'y en a pas beaucoup. Oh, j'ai une idée.
0: Et alors, il y a des humains. Eh, c'est ça. Et alors, il paraît que c'est une légende. C'est la légende de Barbe Noire. Et on raconte que le pirate Barbe Noire, quand il est arrivé au lac d'Annecy, comme il avait la barbe bouclée, en fait, il y avait un taureau qui était venu lui manger la barbe. Et que ce taureau avait mordu la barbe de Barbe Noire, qui ne s'y attendait pas du tout, parce qu'il n'avait jamais vu de vache volante. Et le taureau avait attrapé Barbe Noire par sa longue, grosse barbe, et l'avait entraîné dans son nid en haut de la pointe percée. Mais là, Barbe Noire, c'est quand même un pirate, un sacré explorateur, ne s'était pas laissé faire. Et notamment parce que le taureau, il avait une famille, il avait sa vache d'amour et puis leur petit veau. Et il y en avait un petit veau qui était malade. Parce que justement, il y avait un vacheur qui avait essayé de l'attraper et qui lui avait. Il s'était coincé un bout de bâton de Barba Papa au fond de la gorge. Et les vaches, avec leurs sabots, elles n'arrivaient pas à l'enlever. Et Barbe Noire, quand il est arrivé, il voyait le petit veau qui pleurait comme ça, le cou tout gonflé et tout. Et il dit au taureau, mais qu'est-ce qui se passe? Et le taureau, il parle.
1: Oui.
0: Il dit, mon vain humain vacheur a essayé d'attraper mon petit veau. Et il a quelque chose de coincé dans le gosier. On dirait qu'il va mourir. Et la Barbe Noire, il dit, non, je ne vais pas laisser votre veau mourir. C'est ce qu'il fait. Il enfonce son grand bras poilu au fond du gosier de l'eau du veau, comme ça, dans la salive et le visqueuse. Et là, il sent le bâton, il le casse dans sa main, et du coup, ça le débloque et il l'enlève. Et le veau. C'était un veau chanteur. Je vais mieux, maman, papa. Merci, humain barbu. Je suis Barbe Noire, l'explorateur des mondes. C'est comme ça qu'il s'appelait?
1: Ouais.
0: Mais en fait, c'est une fille.
1: Non.
0: Non. C'est Barbe Noire. Il cherche son amoureuse à travers les sept mers, peut-être.
1: Oui. Ah ouais.
0: Ah, c'est sa quête de l'amour, peut-être.
1: Mais il s'est coincé.
0: Il sait pas où il est. Mais là, il est dans la deuxième mer.
1: Il s'est paumé, il s'est coincé entre deux rochers. Ça, en fait, il s'est paumé déjà, premièrement, il s'est perdu.
0: Il ne les connaissait pas, ces mondes, les explore.
1: Oui, mais aussi, il s'est perdu. Ouais. Et il y a un caillou qui est tombé sur sa jambe, donc il s'est coincé entre deux cailloux.
0: Quoi, mais là, il est d'accord avec les vaches, là.
1: Oui, c'est pour. Non, quand. C'est pour ça qu'il a envoyé un message à l'aide.
0: Ah, mais à la fin, des sept mers. Non, mais pour là, on est déjà que à la deuxième mer. Et en fait, pourquoi Barbe Noire est partie à l'exploration des sept mers? Parce qu'il était allé voir une diseuse de bonne aventure, justement, dans une fête foraine qui lisait dans les boules de cristal. Et il lui avait dit, j'ai exploré presque le monde entier et maintenant, je m'ennuie. Je ne sais plus quoi faire de ma vie. J'ai été un aventurier incroyable. Et la bonne aventure dit, je vois qu'il vous reste une ultime grande aventure à vivre. Ah bon, quelle est cette aventure? L'aventure de l'amour. Quoi? L'aventure de l'amour? Mais qu'est-ce que vous racontez? C'est n'importe quoi. Non.
1: Que vous trouviez
0: une amoureuse. Ce n'est pas n'importe quoi. Car il ne s'agit pas que de trouver une amoureuse. Il s'agit de bien s'entendre avec son amoureuse. Et cette chose-là est une grande aventure. Ah bon, c'est une aventure? Eh oui, qu'est-ce que vous croyez? Un autre être humain est très différent de vous. Il ne conçoit pas les mêmes choses et la même manière d'être au monde. Et donc, il faut s'entendre. Et ça, c'est une vraie aventure. Ah bon? Alors, comment je dois faire pour trouver cette amoureuse? Eh bien, il va vous falloir changer de monde et traverser les sept mers merveilleuses. Ah bon? Mais où sont-elles? Eh bien, à vous de les trouver, explorateur Barbe Noire. Et c'est comme ça que Barbe Noire était parti en quête des sept merveilles.
1: Oui, et en fait, il y a un caillou, donc il y a un caillou qui est tombé sur sa jambe.
0: Non, mais ça, c'est à la fin, ça.
1: Oui, oui.
0: Tu dis déjà la fin, toi.
1: Non, mais en fait, c'était quand il est arrivé, il y a eu un tremblement de terre et il s'est coincé la jambe, c'est pour ça qu'il avait envoyé un message à l'aide, ok.
0: Ok, mais il a trouvé son amoureuse ou pas? On sait pas, ça, on verra à la fin.
1: Mais ça, c'est pas la fin, c'est quand il a envoyé son message au secours.
0: Ah, mais on sait pas qu'il a trouvé la... On sait pas dans quelle mer il est alors. Il est dans la 7e mer, lui.
1: Oui.
0: Et l'amoureuse, on sait pas encore.
1: Non,
0: là, on sait rien.
1: T'as bon. Changé de sujet directement.
0: Bah non, alors là, on est. Bah, en fait, parce que Miaou Miat a dit. Voilà, et en fait, c'est comme ça que. Que Barbe Noire était devenue amie avec les troupeaux de taureaux sauvages. Et en fait, bah Miaou Miat et Krabik, ils sont à la plage là. Ils voient tout le monde qui s'enfuit, des crottes partout. C'est l'enfer parce que les troupeaux de vaches sauvages ont proliféré. Ils sont plein. Il y en a tellement maintenant qu'il y a des bouses qui tombent partout dans le pays. On ne peut pas mettre des bulles, des parapluies géants partout. Donc c'est un peu la catastrophe quand même en Haute-Savoie. Plus personne ne veut venir en vacances ici. Sauf en hiver, parce que les vaches partent en migration en Australie. Et là, attention les avions, il ne faut pas se retrouver en face des troupeaux de vaches, parce que tu imagines des centaines et des centaines de vaches volantes qui partent comme ça, en volant au-dessus de l'océan.
1: Des nuages.
0: Et des nuages, pour traverser la Terre et migrer pour aller en Australie.
1: Et aussi, elles redescendent pour boire, elles font...
0: Ah oui, et du coup, c'est... Et là, des fois, t'imagines le gros troupeau et tout d'un coup, tout le monde... On voit presque les traces du troupeau sur la terre, quoi. Avec les traces de bouse partout. C'est terrible. Bon,
1: sauf
0: et donc...
1: Sauf quand elle traverse la mer.
0: Miaou Miat t'entend parler de cette histoire. Et elle se dit... Ah, mais alors, il faut que j'aille chercher... peut-être que le trésor, il est là-bas, auprès des vaches volantes. Il faut qu'elle aille voir dans la grotte du taureau et de Barbe Noire.
1: Mais c'est quoi le trésor?
0: Je sais pas. Bon, on sait pas. De quoi dans cette deuxième mer? Ah ben, je sais pas, moi. Vous avez une idée? Non. Qu'est-ce qu'ils doivent trouver dans cette mer? Rien?
1: Bah si, quelque chose.
0: Ah, ils doivent trouver quelque chose. Ils doivent trouver peut-être le peigne de la barbe noire.
1: Sinon, bah en fait, j'ai une idée. Vu qu'il était allé là-bas chez les taureaux, vu que le taureau avait agrippé sa barbe et qu'il avait sauvé le petit, il voulait leur donner une corne de vache. De taureau, sauf qu'en fait ils ont oublié et il est reparti, Barbe Noire.
0: Il l'a oublié.
1: Il est reparti. Il était dans la troisième mer et c'est là que le taureau s'en rappelait. Et donc, il l'avait toujours dans un bocal et ils aimeraient bien qu'il revienne pour le donner.
0: Tu sais, ou ça alors, sert à deux choses les cornes, tu sais.
1: C'est quand, c'est quand. Quand le taureau l'a pris par la barbe, et ça lui en a coupé un bout. Du coup, il doit retrouver le bout de sa barbe.
0: Ah ouais.
1: Non.
0: Ah mais attends, j'ai une idée. Tu sais, parce que les cornes, tu sais à quoi ça sert les cornes? Eh bien, une corne, quand elle est creusée, si tu coupes le bout, tu peux souffler dedans et ça fait un olifant. Et aussi, une autre chose que les gens faisaient avec les cornes au Moyen-Âge, ou avant même, c'est que comme elle était creuse, on mettait un capuchon et dedans, on pouvait mettre ce qu'on veut. Et donc, dans une des cornes vides, ils ont recueilli les poils de la barbe de Barbe Noire.
1: Ah ouais.
0: Et c'est ça, c'est de la poudre, ça servira, c'est devenu de la poudre presque, c'est des poils de barbe. Apparemment, on en a besoin pour faire quelque chose de magique à la fin. Et il y a les deux cornes, la corne à s'accrocher autour du cou qui comporte le poil de barbe et la corne trompette pour appeler. Chut, en cas de besoin... Les autres, les vaches volantes, à son secours.
1: Et aussi,
0: mais Barbe Noire est partie sans, il les a oubliés.
1: Et aussi, j'ai une idée. Et aussi, le taureau, il avait aussi fait une autre corne qu'ils avaient un jour trouvée dans une autre grotte qui était vide parce qu'il y avait des vaches qui avaient migré à Tahiti et qui n'étaient plus jamais revenues parce que là-bas, elles préféraient.
0: Ah oui, Tahiti.
1: Et ils avaient vu une corne qui n'était pas vide. Qui était rempli, ouais. Qui était vraiment pointu comme une épée.
0: Okay.
1: Elle brillait et au soleil, elle était toute lisse et il l'avait pris. Et aussi, il voulait l'offrir à Barbe Noire comme ça. S'il devait combattre, soit s'il avait perdu son épée, il avait la corne pour combattre.
0: Mais ça, il l'avait amené avec lui.
1: Oui.
0: Ah, il avait accroché à un bâton et ça faisait une corne épée au bout d'un bâton, c'est ça. Ah super. Alors, et là, ils sont au lac. Ils disent, ah, quelqu'un leur raconte cette histoire. Ah bon, mais comment c'est connu cette histoire? Oh, ben, c'est un journaliste qui a interviewé une vache et qui lui a raconté toutes les légendes des vaches. Ah bon? Oui, parce que Barbe Noire, après, il volait sur le dos de du taureau et des vaches. Et il est devenu l'ami des taureaux et tout le monde le voyait comme ça, ce pirate explorateur qui était très costaud, qui était là-haut dans le ciel et qui volait. Et même que il y a des poètes qui ont écrit des chansons sur lui en disant « Regardez dans le lointain apparaître le matin un taureau volant géant avec sur son dos le pirate Barbe Noire » qui porte son glaive flamboyant. La la la la la la la. Écoutez mon histoire, les gens. La la la, il raconte plein d'histoires. Voilà, mais Barbe Noire, un jour, est reparti. Et donc, Miaou Miat et Krabi qui disent, mais il faut qu'on aille là-bas, chercher les trésors de Barbe Noire, c'est tout, c'est sûr. Alors, comment on fait pour y aller? Eh bien, on va appeler des vaches. Ah, t'as raison, dit Miaou Miat. Alors, viens, on va monter en haut d'un arbre. Alors, tu sais ce qu'elle fait? Elle monte en haut d'un arbre. Moi, j'avais une idée, sinon. Bon, je ne sais pas si ça vous plaît. On pourrait appeler Sangoku, qui l'aide, pour venir avec son nuage supersonique. Non? Ça pourrait être pratique.
1: Non.
0: Alors, elle monte en haut d'un arbre et elle fait des grands signes avec ses pattes. « Madame la vache! Madame la vache !» Mais personne ne l'entend, elle a une trop petite voix. Et alors, tu sais ce qu'elle se dit? Regarde là-bas, un champ, tu sais, à sa côté de la plage de Saint-Joriot. Il y a quelques vaches dans un champ. Et là, ces vaches-là, elles n'étaient pas sous une grande cage. Elles avaient la patte attachée à une ficelle, comme tu disais tout à l'heure. Mmh. Même que la ficelle était attachée à leur queue, parce que ça leur faisait tellement mal qu'elles ne pouvaient pas s'envoler. Et ben, du coup, donc elles peuvent un peu voler, mais pas trop, tu vois. Et alors, Miaou Miat, elle s'approche du champ, elle dit, j'ai une idée, on va libérer les vaches, et comme ça, on va leur demander de nous amener auprès de la reine des vaches volantes, qui est du roi qui est taureau, hein, la reine des vaches et le roi taureau, c'est eux qui se transmettent les cordes magiques. Donc, oui.
1: Et aussi, je voulais dire un truc. Et aussi, bah, sinon, j'avais une idée. Les mamans vaches, quand elles font des bébés veaux, ils ont des mini-ailes.
0: Eh ben oui, sinon.
1: Des minus.
0: Tu crois que des fois, elles accouchent en l'air, ou c'est comme les oiseaux, elles accouchent dans la grotte, ils naissent. Et puis après, ils regardent un peu dehors et puis ils déploient ses ailes. Ou alors, il y en a mieux, elles montent hyper haut dans le ciel. Là, elles accouchent. Le veau, il tombe. Et puis, dans la chute, comme il a des toutes petites ailes, au bout d'un moment, il ouvre ses ailes. Il a intérêt à ouvrir ses ailes parce que s'il n'ouvre pas ses ailes, ben, il s'écrase par terre.
1: Il ouvre ses ailes.
0: T'imagines, tu nais, t'es direct dans l'air.
1: Oh, sinon, les mamans vaches...
0: Ou alors dans leur nid, peut-être, dans leur grotte.
1: Ou sinon, les mamans vaches... Sinon, les mamans vaches, il y en a qui sont copines avec des nuages. Et les nuages, eh ben, y en a qui sont vivants. Et elles demandent quand il y a un bébé qui naît, il tombe, mais le nuage qui est copain, hop, il le retient.
0: Ah ouais. Attends, c'est incroyable ce que tu dis. Parce qu'en fait, les humains n'ont jamais réussi à trouver les nids des vaches. Et tu sais pourquoi? Parce qu'il y a des nuages vivants.
1: Qui sont leurs nids.
0: Et qui sont très haut dans le ciel, cachés derrière les autres nuages.
1: Qui sont un peu leurs nids.
0: Et qui sont, voilà, leur pays caché. Des fois, la maman demande,
1: est-ce qu'on peut manger un peu de toi?
0: Et c'est là que les mamans vaches, d'ailleurs, elles adorent accoucher là-haut, sur le nuage vivant. Mais c'est quoi? C'est un énorme nuage. Et en fait, ah oui, parce que le nuage... C'est un seul gros nuage qui peut se diviser en plein nuage. Alors, des fois, il se divise et puis il se reconstruit. Tu vois?
1: Et aussi, quand il y a une vache qui n'est pas acceptée pour accoucher sur le nuage, bah en fait, elle se met au-dessus d'un nuage et elle accouche. Et ça devient sa maison.
0: À qui?
1: À la vache. Qui n'est pas acceptée.
0: Pourquoi elle n'est pas acceptée?
1: Le bébé, il naît, parfois c'est parce qu'il y a trop de disputes avec elle. Bébé, il naît, il tombe sur un nuage. Et le nuage, donc, il devient vivant. Ouais. Il sent un truc sur lui. Et après, et la vache, elle demande, est-ce que je peux habiter sur toi? Donc après, il grossit.
0: Ça devient sa maison. Et ces nuages, ils circulent dans le monde ou ils restent là? Donc, c'est des nuages très hauts, alors. Et ça, les humains, ils ne le savent pas, en fait. Ah ouais, c'est génial.
1: Et aussi les vaches qui sont très très très très très très très très très très très très très très haut, et ben qui sont vraiment très très haut, ça veut dire que elles sont l'espace il est très haut. Ouais. Dans le ciel, et elles sont presque dans la nuit, donc en fait elles aiment bien c'est qu'il n'y ait pas trop de soleil, donc elles sont proches un peu de l'univers, sauf que l'univers c'est noir, tout noir, tout noir. Ah, oui. Et le ciel il est un peu foncé mais pas trop.
0: Ok. Ah oui, c'est vraiment près de la stratosphère.
1: Oui, et wow. Aussi elles aiment, c'est que elles respirent de l'air mais pas beaucoup d'air.
0: D'accord.
1: Tu vois, okay. C'est pour ça qu'elles habitent là-haut.
0: C'est génial.
1: Et comme ça, y a zéro une main, elles sont tranquilles.
0: Mais les nuages, ils font le tour de la Terre. Elles voyagent avec leurs nuages ? Ou elles restent un peu au-dessus du lac d'Annecy ?
1: Parfois, elles voyagent.
0: Ok. C'est génial.
1: Par exemple,
0: plein de communautés de vaches sauvages.
1: S'il y en a qui font des bébés en hiver et qu'elles doivent migrer, elles prennent leurs nuages avec leurs bébés.
0: Ah oui, comme ça, parce que sinon, traverser tout l'océan sans nuages, ça serait un peu dur. Ah ouais, donc c'est cool, c'est super ça. Ok, et donc, alors, Miaou Miat, qu'est-ce qu'elle fait ? Elle s'approche du champ, et là, elle dit à une vache, « Madame la vache, je peux vous libérer je voudrais aller rencontrer la reine des vaches. » On m'a raconté une histoire comme quoi il y avait la corne de la barbe de noir qui est là-haut au pays des vaches et je voudrais y aller. Oh non, dit la vache, moi je suis bien ici, je broute. Mais vous voulez pas être libre et voler dans le ciel avec...

0: moi, je vais appeler mes copains. Tu vas monter sur un arbre. On va le pencher avec tout notre poids. Vu qu'ils sont plein. On va se mettre dessus. Il va se pencher. On va lâcher.
1: Ah ouais.
0: Il va se remettre droit et tu vas partir.
1: Ok.
0: Dans les airs.
1: Ouh là là. Et Krabi qui dit, ça fait un peu flipper ce truc, non?
0: Bah bon. Monte dans mon sac.
1: Monte dans. Alors, je vais me cacher dans le sac, c'est une bonne idée. Et se cache dans le sac. Et le sac, il est super grand. Eh mais il est super grand ton sac, on dirait un labyrinthe. Oui, c'est la maîtresse de mon amoureux. Elle s'appelle Esmeralda, elle est magicienne. Elle a jeté un sort sur mon sac pour qu'il soit très grand. Comme ça, je peux mettre plein d'objets dedans.
2: Ah ouais, c'est génial.
0: Je vais appeler mes copains.
1: Alors, le chat, il appelle ses copains. Miaou. Tous les chats de Saint-Joriot arrivent.
2: Miaou. Qu'est-ce qui se passe?
1: Les copains, venez, on va pencher cet arbre. Alors, ils se mettent à plein, ils tirent une corde, là, pour faire pencher l'arbre.
0: Allez, vas-y, monte.
1: Et ils montent dessus. Et là,
2: lâchez tout.
1: Et Miaou Miat s'envole dans l'air. Elle croise un parapentiste. Un chat volant, qu'est-ce que c'est cette histoire? Et là, il y a des vaches qui volent. Et là, tout d'un coup, elle croise des vaches volantes.
2: Les vaches!
1: Oh, qu'est-ce que c'est que ça? Un chat volant!
2: S'il vous plaît, attrapez-moi! Je vais mourir, sinon on retombe par terre! Il faut que j'aille voir la reine des vaches! Vite!
1: Hein, quoi? Qu'est-ce qu'elle dit? Elle veut aller voir la reine. Mais attrapez-moi, nom d'une pipe! Je vais retomber, je vais mourir! Qu'est-ce qu'elle dit? Elle va mourir. Qu'est-ce qu'elles font, Mathilde, les vaches?
0: Elles vont la chercher.
1: Allez, elles vont la chercher, elles sont sympas. Donc il y en a une qui dit, je vais l'attraper, on va l'amener à la reine, on va voir ce qu'elle veut. Et la vache passe sous Miaou Miat et de grandes ailes s'envole vers le ciel.
2: Oh, où c'est que vous allez, dit Miaou Miat.
1: Accroche-toi à mon cou avec tes griffes, ne t'inquiète pas, ça me fait pas mal. Mais on est très très haut, oui. Le royaume de la reine des vaches est dans la stratosphère. Parce qu'elle aime bien voir la nuit de l'espace.
2: Quoi? Mais je vais mourir, je vais pas pouvoir respirer.
1: Non, ne t'inquiète pas. Je vais te donner un bout de reblochon. Et ça va t'aider à respirer dans l'atmosphère.
2: Ah bon, c'est pour ça?
1: Oui, parce qu'il y a dans ce fromage de l'oxygène des vaches des montagnes. Et alors Miaou Miat dit,
2: oui, j'aime pas ton fromage normalement.
1: Mange, petite chatte, sinon tu vas mourir
0: asphyxiée. Mange.
1: Alors Miaou Miat est obligé et mange un peu de reblochon. Il dit, c'est pas mal quand même. Allez, on s'envole. Et la vache va très très haut dans le ciel, jusque au cœur du plus grand nuage vivant.
0: C'est un cœur.
1: Qui est en forme de cœur. Et là, il y a plein de vaches et de mamans vaches avec des bébés, avec des veaux. Et des bébés et qui sont en train de gambader dans des champs de nuages et de brouter des nuages.
0: Verts.
1: Mais ils peuvent pas manger.
0: Et il y a des escaliers en nuages, enfin des nuages qui font un peu escalier, qui conduisent à des petits nuages à côté, qui font un peu les maisons des mamans avec leurs bébés.
1: Ah oui, il y a plein de maisons comme de nuages volants différents.
0: Comme ça, elles sont avec leur bébé à côté du roi.
1: Et puis des fois, elles se mettent sur leur nuage et puis elles donnent des coups d'aile sur le nuage et ça le déplace pour aller voir leur copine. Mmh. Oh, je vais boire un petit thé avec... Je vais brouter avec ma copine. Ils vous disent comme ça. Je vais brouter avec ma copine. Oh là là.
0: C'est ça au début. Quand les bébés ils sont petits,
1: Il y a l'école de vol. L'école de vol des petits veaux.
0: C'est pour ça, donc en fait...
1: Non, ils s'entraînent. Il y a un nuage en dessous et un nuage en dessus. Et ils s'entraînent à sauter, à essayer de voler. S'ils n'y arrivent pas, quand même, ils se réceptionnent sur le nuage. Ouais, ils font du trampoline.
0: J'ai une idée.
1: Et là-bas, humains, ils ne connaissent pas, c'est pas que ça existe.
0: J'ai une super idée. En fait, la maîtresse des veaux, elle dit, allez, saute, c'est à ton tour. Donc lui, il saute. Et s'il n'arrive pas à voler, il est sur le nuage. Et il y a un petit nuage qui, c'est une sorte d'ascenseur, qui descend du nuage où il doit sauter, il monte le petit veau dessus pour recommencer.
1: Ah ouais, bah super, c'est comme un élévateur.
0: Un ascenseur. C'est pour ça qu'en fait, les taureaux, ils vont chercher des trucs à manger.
1: Ah ouais.
0: Et les mamans, elles restent dans leur maison pour les petits à l'école.
1: Ils vont cueillir des fleurs des champs.
0: Et
1: dans
0: après,
1: les
0: quand
1: alpages.
0: Ils grandissent, ils font leur vie. Et du coup, les parents, ils vont ailleurs.
1: Ouais, c'est super. Donc ils ont des hop, ils
0: c'est
1: mettent
0: juste
1: de
0: quand ils sont à l'école en fait.
1: Alors là Miaou Miat elle arrive et va dire la vache l'amène jusque dans la salle d'audience de la reine des vaches et qui est la reine des vaches tu sais

0: qui c'est? Et ben, c'était la petite fille, en fait, c'était la fille du roi taureau et de la mère du petit taureau qui s'était coincé un truc. Ce petit taureau, il était parti au loin, lui, mais sa petite sœur, elle était devenue la reine.
1: Non, sa grande.
0: Sa grande sœur, c'était elle, la reine des vaches. Parce que chez les vaches, c'est les reines,
1: Grande sœur.
0: c'est les filles qui gouvernent, les grandes sœurs. Et alors, Miaou Miaou dit: Ah, bonjour madame la vache, c'est incroyable ce pays, hein, dites donc, hein, je ne connaissais pas, mais je suis à la recherche des objets magiques de Barbe Noire, l'explorateur, le pirate explorateur qui apparaît. Apparemment, vous connaissez, et parce que nous allons à son secours et nous avons une carte au trésor et nous devons trouver un trésor dans chaque merveilleuse mer magique.
1: Mais il y a pas quand même des trésors dans toutes les mers, des fois c'est un peu des pièges.
0: Ah ouais, bah le prochain alors. Alors là, ils attrapent. Très bien, ma petite. Alors je vais te donner les cornes magiques, la corne pour appeler au secours les vaches. Regarde cet olifant. Si un jour tu as un énorme problème, sonne dans cette corne et peut-être que des vaches ailées l'entendront et elles viendront te secourir.
2: Oh, c'est très gentil, merci madame.
0: Et puis voici la deuxième corne, la corne remplie de la barbe séchée de Barbe Noire. Et apparemment, elle peut avoir à un moment donné une utilité magique, mais je ne sais pas, je n'en sais pas plus. Il faudra que tu l'amènes à Barbe Noire lui-même qui te le dira.
2: Oh, d'accord, madame, merci beaucoup, je vais le mettre dans ma petite besace.
1: Et maintenant, là, ils vont repartir
0: Eh bien,
1: en bas
0: maintenant.
1: parce que le reblochon sur les quand c'est pas sur les vaches, il marche que 30 minutes.
0: Ah oui. Oh, ben je commence à me sentir pas très bien. Ah oui, petite chat, tu ne peux pas rester là trop longtemps parce que tu ne peux pas manger du reblochon indéfiniment, sinon tu vas devenir trop grosse. Et tu manges trop de reblochon. Alors, il faut que tu redescendes, vite. Et puis, Barbe Noire a besoin de toi.
2: D'accord, comment on fait pour redescendre à d'autres vaches?
1: Tu
0: J'ai une
1: sautes.
0: meilleure idée. Tu sautes! Et puis à la fin, une vache t'aidera à ralentir, d'accord?
2: Quoi? Je saute!
0: Et Krabi qui sort, il dit:
2: Quoi? J'ai toujours rêvé de voler! C'est vrai, je peux essayer moi aussi!
0: Oui, vous avez qu'à sauter du nuage vivant, et quand vous arriverez en vue du lac, une vache vous ralentira, d'accord?
1: Bah sinon, si...
2: Quelle vache? J'aimerais bien qu'elle nous accompagne pendant tout le vote.
0: Paquerette, s'il te plaît. Marguerite et Paquerette vont vous accompagner. Et là, il y a deux vaches qui sortent. Et c'est Marguerite et Paquerette, elle s'appelle.
1: Mais sinon, j'ai une idée.
0: D'accord, j'ai toujours rêvé d'accompagner une vache et une petite araignée pointue.
2: Je ne suis pas une araignée. Je suis un crabe des mers. Et je pince. Ping, clic, clic, clic, clic. Ouhou, qu'il est mignon.
0: Alors, allons-y.
1: Attendez. Et oui. Aussi, bah, s'ils ont trop peur de sauter où il y a le roi et la reine, bah, ils descendent sur
3: le nuage d'en dessous.
1: Le nuage qui réceptionne les
0: ah oui.
1: pivots s'ils n'y arrivent pas.
2: Ça fait un peu
1: le
2: peur
1: vraiment
2: quand
1: tout
2: même.
1: En bas.
0: Alors, je vous conseille un truc. Descendez d'abord, allez à l'espace de vol, vous sautez sur le premier nuage et ensuite, si vous n'avez pas trop peur, vous sautez dans le vide.
2: Ah ouais, alors c'est parti, allons-y. Ah mais attendez, si je prenais une petite cape, je pourrais me faire carrément comme un vol de base jump, comme si je volais.
0: Ah ben oui, bonne idée. Tiens, mais j'ai une petite cape que m'avait offert Esmeralda dans
1: oh
0: ma
1: non,
0: truc.
1: Je sais, elle avait une
0: c'est
1: serviette.
0: C'est comme un écureuil volant.
1: Oh non, je sais,
0: la
1: elle
0: serviette
1: avait...
0: de la boulangère.
1: Oui, elle avait une serviette que Esmeralda elle lui avait donnée si elle allait se baigner et elle l'avait toujours dans son
0: oui,
1: sac.
0: C'est
1: et c'est parti, youhou.
0: Et alors, Miaou Miat saute avec Krabik et lui Krabik il écarte les pattes et comme c'est un peu rond, un crabe il flotte. Et là, tous les deux, mais lui, il s'accroche avec la pince à la queue de Miaou Miat quand même, parce que sinon, il est trop léger, il descend plus lentement qu'elle. Et Miaou Miat, elle y va.
2: Ok, attendez, je vais mettre mes lunettes.
0: Et elle met des petites lunettes d'aviatrice là.
2: C'est parti, mon kiki.
0: Et voilà Miaou Miat qui file dans l'air, puis elle vole avec sa serviette. Elle fait des vols planés, des loopings, elle vole. Et là, tout d'un coup, elle voit le sol, la terre, le lac qui se rapproche.
2: Oh, on se rapproche de moi. Marguerite, Paquerette, au secours, venez m'aider.
0: Ne t'inquiète pas, meuh. Et là, hop, Marguerite passe dessous. Et Miaou Miat est là, qui se pose en douceur sur son dos. Et puis Marguerite et Paquerette font des grands vols tout rond.
1: Et en fait, Krabik, il avait lâché la queue et Paquerette, elle l'avait réceptionné.
0: Ouais, elle l'avait attrapé sur son gros museau. Pouf.
1: Non, tu me piques le museau. C'est lui qui avait fait.
0: Ah ouais, poink. Oh, il s'était accroché à une corne. Ah, me lâche pas, Paquerette. Plutôt toi, ne me lâche pas avec ta pince. Je peux pincer ta corne. Ne t'inquiète pas, une corne, c'est en os, ça fait pas mal. Ok, je m'accroche avec mes pinces. Kring.
1: Là, maintenant, il est là dans le lac.
0: Et maintenant, ils sont au-dessus du lac, au-dessus du vortex.
1: Dans un coin qui n'est pas sale.
0: Dans un coin qui n'est pas sale. Et là, il y a un tourbillon. C'est le tourbillon, le portail magique.
1: Mais il y a un requin.
0: Mais ils n'avaient pas vu qu'il y avait un requin. Et oui, parce que c'est vrai qu'il y a des requins. Et là, il y a un requin qui avait vu tout ça. Et au début, il croyait que le chat allait tomber. Il voulait le manger. Il a vu que la vache l'avait sauvé. Mais il se cache dans l'eau. C'est un requin noir de lac.
1: Non, un requin blanc.
0: Un requin blanc d'eau douce. C'est terrible. Ah oui, parce qu'en plus, il y a des requins. C'est pour ça que les gens, ils ne peuvent même pas se baigner. Oui, c'est terrible.
1: Non, il y a des requins après les bouées jaunes.
0: Après, ils vont pas là où les gens ont pied. Ils sont sympas. Et pourquoi?
1: Oui, mais là, après, il y a des pêcheurs et tout. Et...
0: Ah, ils sont obligés de mettre des filets anti-requins, parce que moi, si je suis un requin, j'ai faim, je vais manger des petits enfants au bord de l'eau.
1: Oui,
0: mais
1: il y a des filets quand même. Oui,
0: mais il y a des grands filets. Et quand il y a un requin qui arrive à se faufiler, il va manger des enfants. Hein.
1: Non, mais quand il y a...
0: C'est horrible,
1: ce mot. Ah non, il y a des maîtres nageurs tout autour du lac. Et quand il y a un requin qui passe, et il alerte.
0: Ils ont des détecteurs. Okay.
1: Non, mais aussi, c'est surtout que quand il y a... En fait, les requins, ils viennent, c'est surtout quand il y a une personne dans le lac. Par exemple, là, il va y avoir que Miaou Miaou dans le lac, vu que le lac, il a été aspergé par les vaches. Et le requin, il arrive parce qu'elle ne peut pas se sauver par quelqu'un d'autre.
0: Bah non, mais là, elle est avec les vaches. Si elle le voit,
1: oui,
0: elle ne descend
1: mais,
0: pas.
1: Oui, mais ils vont le lâcher dans le lac.
0: Oui, oui. Normalement, il n'y a personne qui vient comme ça au milieu du lac. Hein. Alors, le requin, il est là, sous l'eau. Et mais il n'a pas très bien compris qu'il y avait ce tourbillon magique. Ça, il n'a pas compris. Et alors, Miaou Miaou t'a dit « Salut, Paquerette. Salut, Marguerite. C'était génial d'explorer votre monde. »
1: Il y a le crabe qui s'est remis dans le sac.
0: Ouais.
1: Il
0: y a le crabe qui remonte sur la tête de...
1: Mais non, puisqu'après, quand elle plonge, elle va quand même aller sous l'eau. Donc, lui, il se met dans le sac.
2: Je me mets dans le sac, moi.
0: Il se cache dans le sac et là, Miaou Miaou
1: tremble parce qu'il a peur.
2: C'est terrible, j'aurais dû rester dans ma grotte, dans la mer numéro 2.
0: Ah non, la mer numéro 1. Bon alors, c'est bon, allez, on plonge, on va aller vers la mer numéro 3. La mer des merveilles.
1: C'est quoi ce truc-là qui arrive?
0: Et pchut, elle plonge et là, le tourbillon l'entraîne. Et quand quelqu'un plonge, le tourbillon... Et là, le requin s'approche. Et là, elle dit, c'est parti pour le tunnel, tu mets le troisième tunnel de la fantaisie.
1: Tchang, tchang, tchang, tchang.
0: Oh, oh, qu'est-ce que c'est?
2: Un requin qui me poursuit.
0: Mais le requin se fait aspirer lui aussi par le tourbillon magique.
1: Là, il voit y passer la fée Clochette, Peter Pan.
0: Il voit passer à nouveau Peter Pan, mais à reculons. La fée Clochette, à reculons. Il voit passer des livres.
1: Alice.
0: Des livres avec des yeux qui volent. Et qui parlent comme ça, bizarrement. Il voit passer Alice.
1: Il voit toute la famille de Barbe Noire, donc les...
0: Tout plein de barbus et de barbus.
1: Là-bas, il voit des paillettes. Des paillettes de galaxies.
0: Il voit un vaisseau de Star Wars. Il voit avec un Jedi.
1: Il voit Grogu.
0: Qu'est-ce que c'est que ce truc bizarre?
1: Il voit Mandalorian.
0: Le Mandalorian. Avec Grogu, le Mandalorian qui passe.
1: Et là, ils arrivent.
0: Et là, tout d'un coup, mais elle voit quand même. Mais je suis poursuivi par ce requin, il me suit, on dirait. Alice, Peter, au secours, venez me sauver. Mais Alice et Peter sont trop occupés, ils ne l'entendent pas, parce qu'elle est dans le tourbillon de la fantaisie. Et le requin la regarde, et avec l'air appétit, il se passe la langue sur les babines. Je vais manger un petit chapoilu. Et là, le tourbillon s'accélère, et ils vont déboucher, vas-y Mimi.
1: Et là, ils arrivent. Et là, ils ont débouché.
0: Ils ont débouché à la mer numéro 3, qui est suite
1: au en
0: prochain
1: septembre.
0: Numéro en septembre. Ta-na-na-na-na. Et on vous souhaite un bel été à toutes et tous. Attention au tourbillon magique. Et rendez-vous à la rentrée pour la suite de l'aventure des sept mers.
1: À la prochaine. Au revoir.
0: Et voilà, c'est fini.
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1: 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L'heure du journal de Gilles Moreau. Bonjour Gilles.
2: Bonjour Igor Strauss, bonjour à tous. Une semaine après, le Venezuela tente de se remettre du double séisme. Les opérations humanitaires se poursuivent actuellement dans des conditions très difficiles. Chaque heure qui passe réduit encore les chances de trouver des survivants dans les décombres. Le Qatar accueille des discussions techniques en présence d'Américains et d'Iraniens. Objet de leurs échanges indirects, la mise en œuvre de l'accord visant à mettre fin au conflit au Moyen-Orient. Le président syrien Ahmed el-Shara a complété la formation du premier parlement de l'ère post-Assad. Parmi les 70 députés qu'il a nommés, il y a 15 femmes. En France, le Premier ministre présidera demain à Marseille une réunion interministérielle de crise en prévision d'un nouvel épisode de forte chaleur avec ses conséquences. Mais pour commencer, le football. Le tableau des huitièmes de finale est en train de se compléter à la Coupe du Monde. La France jouera samedi contre le Paraguay. Il y aura aussi le week-end prochain Canada-Maroc et Brésil-Norvège. Aujourd'hui, en 16e de finale, la République démocratique du Congo défie l'Angleterre. Une opposition a priori déséquilibrée. Les Anglais faisant partie des grands favoris du tournoi, même titre que l'Argentine et la France. Frédéric Suto, vous êtes à Atlanta pour nous faire vivre ce 16e dans moins d'une heure maintenant.
3: Oui, le stade qui se remplit tout doucement, effectivement, ici à Atlanta. Le toit est fermé, hein. On se croirait dans une gigantesque salle de concert, stade qui accueillera également l'une des demi-finales. Les Congolais sont arrivés, le bus congolais, il y a quelques minutes pour ce 16e de finale. Essayer de faire aussi bien que le Maroc, déjà qualifié, mieux que la Côte d'Ivoire ou l'Afrique du Sud, qui sont tombés en 16e, mais l'affiche, l'adversaire, vous l'avez dit, va être coriace. L'Angleterre et les compositions d'équipe qui sont tombées en face pour les Léopards, ça va être du Harry Kane, du Marcus Rashford, du Jude Bellingham, du Declan Rice, toutes les stars anglaises alignées par Thomas Tuchel et Sébastien De Sabre qui lui aussi a communiqué son 11 de départ. On aurait pu s'attendre à ce qu'il renforce l'arrière-garde, la défense, comme il l'avait fait contre le Portugal, notamment en ouverture de ce mondial. Hein, mais visiblement, on va ouvrir le jeu aussi du côté des Léopards. Un 4-3-3 pour les puristes, avec devant, en tout cas, Johan Wissa, double buteur contre l'Ouzbékistan. Les Congolais, peut-être ici contre l'Angleterre, pour un nouvel exploit. Rendez-vous tout à l'heure.
2: RDC Angleterre, coup d'envoi 16h, temps universel, donc dans moins d'une heure maintenant. Et à 20h, TU Sénégal-Belgique. Deux matchs à suivre sur les antennes Afrique de RFI et sur notre site internet. Le double séisme au Venezuela, c'était il y a une semaine. Une semaine après, le pays tente de se remettre de la catastrophe. Les opérations humanitaires se poursuivent dans des conditions très difficiles. Chaque heure qui passe réduit encore les chances de retrouver des survivants dans les décombres. De plus, l'eau et la nourriture manquent et les épidémies menacent. Quant au bilan, il s'établit à près de 2000 morts, de nombreux blessés et des dizaines de milliers de disparus. Bilan toujours provisoire et parcellaire dans un pays soumis à des restrictions de communication. Les installations pétrolières, dont les stations-service, sont devenues le principal théâtre d'opérations entre la Russie et l'Ukraine. Les attaques russes contre les stations-service ukrainiennes se sont intensifiées récemment avec des frappes quasi quotidiennes. La nuit dernière, une femme a été tuée dans la région de Dniepropetrovsk. Dans le même temps, les frappes ukrainiennes se multiplient contre les bases logistiques de l'armée russe en Crimée annexée. Résultat, une désorganisation qui nourrit l'inquiétude des défenseurs des droits de l'homme. Ils redoutent des représailles contre la population à Kiev pour RFI. Luca Lazzo.
4: Habitante de Crimée, une étudiante contactée par l'intermédiaire d'une ONG a accepté de nous parler. Par mesure de protection, nous avons choisi de lire son témoignage plutôt que de le diffuser. Elle redoute notamment qu'en cas de débâcle, la Russie puisse s'en prendre aux civils.
5: Cette inquiétude gagne du terrain. Si les troupes russes commencent à battre en retraite, si elles viennent à manquer de carburant ou de ravitaillement, elles pourraient se mettre à piller les civils.
4: Les souvenirs douloureux du retrait de l'armée russe de plusieurs territoires ukrainiens, notamment à Boutcha ou à Kherson, lui font craindre une éventuelle politique de la terre brûlée.
5: Ce sont vraiment des salauds. Avec eux, on peut s'attendre à tout. Même quand on pense qu'ils sont allés au bout de l'horreur, ils trouvent toujours le moyen de faire pire.
4: Dmitros Pafarov, porte-parole de l'ONG Crimée SOS, observe aussi une recrudescence des arrestations arbitraires par l'administration russe de la péninsule.
6: J'ai récemment documenté de nouvelles poursuites pénales visant des habitants de Crimée, accusés de ce que les autorités qualifient de haute trahison, d'espionnage et de terrorisme, créant ainsi un climat d'intimidation et d'autocensure dans l'ensemble du territoire occupé.
4: Les campagnes invitant à la délation des activités dites suspectes se multiplient par ailleurs sur les médias sous contrôle du Kremlin. À Kiev, Lucas Lazo, RFI.
2: Des représentants américains et iraniens ont eu des discussions techniques ce mercredi à Doha. Objet de leurs échanges indirects, la mise en œuvre de l'accord visant à mettre fin au conflit au Moyen-Orient. Nos discussions avec l'Iran ont été bonnes, assure Donald Trump. Par ailleurs, syndicats et employeurs du secteur maritime continuent de considérer le détroit d'Ormuz comme une zone de guerre. Un classement qui prolonge le doublement de salaire pour les marins qui acceptent d'y naviguer. Le président syrien Ahmed el-Shara a complété aujourd'hui la formation du premier parlement de transition de l'ère post-Assad. Il a nommé le tiers des membres après la désignation des deux autres tiers par des comités électoraux, consolidant ainsi son pouvoir parmi les 70 députés nommés il y a 15 femmes. Déjà plus de 100 000 personnes ont payé de leur vie la guerre civile en Birmanie, selon une organisation spécialisée dans le suivi des conflits armés. Plus de 100 000 morts, tous camps confondus, à la suite du coup d'état militaire, c'était il y a 5 ans. Direction maintenant le Vietnam, pays qui change radicalement sa politique démographique. Après des décennies de contrôle des naissances, il tente d'inverser la tendance en incitant à faire plus d'enfants. Mais les mesures qui entrent en vigueur ce mercredi sont loin d'être suffisantes pour un rebond durable de la natalité au Vietnam. Explication de Yelena Tomic.
7: Allongement du congé maternité de 6 à 7 mois, doublement du congé paternité qui passe à 10 jours ouvrables. En cas de naissance d'un deuxième enfant, les nouvelles mesures prévoient également la prise en charge des dépistages prénataux et néonataux, ainsi qu'une prime ponctuelle d'environ 200 euros si la femme coche plusieurs critères, dont l'âge et le lieu de résidence. Un an après avoir levé la limite des deux enfants par famille, le Vietnam espère relancer le taux de fécondité qui est passé l'an dernier en dessous du seuil de renouvellement de la population, soit 1,93 enfants par femme. Et le temps presse, car selon les prévisions, le pays comptera dans 20 ans, 18 millions de personnes âgées, soit jusqu'à 20% de la population nationale, alors que la population active diminue. Si les mesures qui entrent en vigueur ce 1er juillet sont jugées utiles, elles ne suffiront pas à soulager les coûts élevés du logement, de la garde d'enfants et de l'éducation qui pèsent sur les jeunes couples aux salaires trop bas.
2: Yelena Tomic, les vagues de forte chaleur liées au changement climatique se succèdent actuellement en Europe. Elles déferlent ces vagues en Allemagne, en Autriche, en Hongrie, en Espagne. Pourtant habituée aux fortes chaleurs, l'Espagne a enregistré en juin un peu plus de 1000 décès imputables à cet épisode de caniculaire. Et puis en France, le Premier ministre Sébastien Lecornu présidera demain à Marseille une cellule interministérielle de crise en prévision d'un nouvel épisode de forte chaleur avec ses conséquences. Les centres de données émettent beaucoup plus de CO2 qu'estimé jusqu'à maintenant. C'est une étude qui l'affirme, étude publiée par l'assureur crédit Allianz Trade. Elle pointe l'explosion des applications d'IA génératives hébergées sur ces centres de données, d'où aussi l'explosion de la consommation mondiale d'eau et d'électricité. Explication d'Axel Favreau.
8: 286 millions de tonnes de CO2 en 2025, soit 57% de plus que les évaluations antérieures. C'est plus que l'empreinte carbone d'un pays comme la France en un an. Des émissions déjà très importantes et qui vont encore augmenter à cause de l'intelligence artificielle. Très gourmande en énergie, cette technologie représente déjà 15 à 20% de la consommation électrique des centres de données. Selon le rapport, d'ici 2030, cette proportion pourrait doubler, ainsi que ses impacts. Dans 4 ans, les émissions des centres de données pourraient atteindre celles de l'aviation internationale d'aujourd'hui. Autre impact environnemental majeur souligné par Allianz Trade, leur consommation d'eau. En 2025 seulement, les centres de données ont consommé 814 milliards de litres d'eau, un chiffre vertigineux. S'exprimant mardi dernier à Londres, en pleine canicule en Europe, le chef de l'ONU, Antonio Guterres, réclamait déjà aux entreprises de l'IA de dire toute la vérité sur le coût écologique de leurs centres de données.
2: Enfin, dans l'actualité des affaires, une opération d'$1,4 milliard, l'armateur français CMA-CGM va racheter la filiale nord-américaine de logistique du groupe américain FedEx. Voilà pour l'information qui revient à 18h sur RFI avec le journal en français facile d'Adrien Delgrange. Ce sera juste après, sur le Pont des Arts, l'émission de Nathalie Amar. Très bonne journée à notre écoute.
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0: 16h pile, on arrive dans le métro en repérage.
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0: 17h03, on se balade dans le 11e arrondissement de Paris.
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0: 22h, nous sommes sur le point de quitter les lieux.
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0: 22h07, nous évitons de justesse le métro rempli de flics et de gendarmes.
1: 22h50, fin du film.
0: 22h50, direction Notre-Dame.
1: 23h, je me surfe sur Internet.
0: 23h, on monte par effraction. 23h17, on se fait poursuivre par des moines.
1: 23h30, je regarde mes vidéos personnelles.
0: Minuit, je pose le drapeau de la France au sommet de Notre-Dame de Paris.
1: Minuit, je regarde le catch.
0: Minuit 20, nous redescendons par les quais de Seine. On tombe sur une caisse de Hendek. Je démonte la plaque, on se barre avec.
1: Minuit 20, je rentre à ma maison.
0: 1h du matin, on stunt dans la Seine, gyrophare allumé.
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0: 1h30, on fonce dans les vitrines du centre commercial des Halles avec nos vélos blindés avec des pics.
1: Et enfin, à 1h30, je passe une bonne nuit de sommeil.

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1: Bonjour à toutes et tous, bienvenue dans l'agenda de Radio Alto, les bons plans des Bauges et c'est parti! Mercredi 1er juillet, l'association communale de chasse de Jarzy organise une journée pour l'entretien des chemins de la commune. Le casse-croûte est offert par l'association le midi. Rendez-vous à 7h au local de chasse, au hangar communal. Apéro-concert avec Milo qui propose un piano-bar à la brasserie du Merle. Ouverture à 18h et concert vers 20h. Terrasse les pieds dans l'herbe, bière et boissons bio et locales, food truck pour une excellente ambiance. Cinébus au désert avec la projection du film La Vénus électrique. Jeudi 2 juillet, à 11h et à 18h, les passerelles scientifiques du jeudi ont lieu à la maison Faune-Flore d'école. Le thème de la semaine est une usine chimique au cœur des cellules végétales. En effet, la couleur verte des plantes cache une diversité de composés utilisés pour attirer, séduire, repousser, empoisonner. Venez découvrir cet arsenal de molécules et comment la science les étudie. C'est la dernière date des post-laborem, les after-work musicaux au pôle, avec Aitawa, un groupe afro-colombien. Dès 18h, ouverture des after-work avec buvette, petite restauration, espace enfant, marché de créateurs. Et à 19h30, le concert démarre. C'est gratuit. Les jeudis rugissants démarrent à la Lanterne qui rugit, la librairie associative de l'Échrenne. Il y aura un concert de Elia la Bouclée qui fait des chansons actuelles d'influence pop, rock et groove à 19h30. L'entrée est libre, participation au chapeau pour l'artiste, petite restauration et buvette sur place. Vendredi 3 juillet, de 16h à 19h, don du sang à la salle des fêtes du Châtelard. La brasserie du Merle lance ses concerts d'été du vendredi avec une ouverture de bar à 18h et un concert vers 20h. Ce vendredi, ils accueillent « Balancez vos âmes » pour une musique bal folk qui emprunte et explore le répertoire des violoneux savoyards. C'est le lancement du Festifecle, les repas-concerts live tous les vendredis de l'été dans les établissements de la FECLA. On commence à la boulangerie Le Caprice des Neiges avec les Folies de Bérengère, de la musique pop-rock-folk. Il faut réserver auprès de la boulangerie directement au 04 79 26 11 90 car le nombre de places est limité. Il y a aussi un concert à Doucy-en-Bauge à 20h avec les musiciens de l'Orchestre d'Harmonie de Gruffy, de l'ensemble de musique traditionnelle Zik Dance et le Chœur d'Hommes du Semnoz. Samedi 4 juillet, le Festival des Petits Baroudeurs aura lieu sur le plateau nordique de Saint-François-de-Sales avec une montagne d'expériences comme la grimpe dans les arbres, de la rando avec des ânes, de l'aquarando, de la via ferrata. Il est également possible de bivouaquer pour profiter des soirées astronomie, récits d'aventure éveillés au coin du feu. Détails des horaires et inscriptions sur le site lespetitsbaroudeurs.com. La commune d'École inaugure sa nouvelle mairie et bibliothèque à 11h en présence des représentants des financeurs. Dès 19h, soirée de village à la salle du foyer communal de Cusy avec une ambiance garantie par le DJ Max Gray qui fera danser toutes les générations sur la piste. Un feu d'artifice sera tiré dans la soirée. Dimanche 5 juillet, de 10h à 13h, rencard du parc, un pas, une plante, tissage de mots à la Motte-en-Bauge. Au fil de l'eau, explorez les plantes comestibles et médicinales avec vos sens et les encres végétales. Laissez-vous inspirer, écrivez, puis terminez par une dégustation des saveurs végétales. C'est à partir de 8 ans, au tarif de 2 euros par personne, sur inscription auprès du parc. À partir de 10h30, concert et brunch jazz au Bistrot Vapeur avec un duo de trompettes et de guitare pour une matinée jazz accompagnée d'un petit déj anglais. Le Trail des Bauges, l'événement sportif devenu incontournable dans le massif, accueillera pour cette 8e édition 700 coureurs qui s'élanceront sur des distances allant de 10 à 48 km. Il y aura également une initiation à la marche nordique et un biathrail, le tout dans un esprit festif et convivial, avec une buvette et un stand de restauration. Voici maintenant quelques annonces générales qui touchent l'ensemble du massif. Toute la semaine, en raison du tournage de la série télé produite par Arte, le stationnement et la circulation seront difficiles sur la commune de Jarzy. Et pour ceux qui veulent sortir du massif, le samedi 4 juillet, de 9h30 à midi, il y a un rencard du parc à Doussard, dans la réserve naturelle du bout du lac d'Annecy. Cette activité, sentir et toucher le vivant, est destinée aux familles avec des enfants et proposera de la poésie, des jeux d'observation et des contes pour explorer et apprendre à connaître ces espèces fascinantes. C'est 2 euros par personne sur inscription auprès du parc. C'est fini pour l'agenda. 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

0: pour moi?
1: Ouais.
0: Vas-y, je t'écoute.
1: Pourquoi les adultes, ils se couchent plus tard que les enfants?
0: Ah oui. T'avais remarqué ça?
1: Ouais.
0: Ok. Alors en fait, les adultes, ils se couchent plus tard que les enfants parce qu'ils ont moins besoin de sommeil. Tu sais, toi, tu grandis. Et en fait, bah, quand on grandit, on a besoin de beaucoup se reposer. Parce que il y a les os qui grandissent, il y a ton corps, il y a ton cerveau. Et tout ça, ça demande beaucoup d'énergie toute la journée pour grandir. Et du coup, le soir, il faut que tu dormes au moins 8 heures. Donc, pour dormir 8 heures et être à l'heure à l'école le lendemain, il faut se coucher tôt. Et du coup, il faut avoir des petits rituels. Je pense que tu as des petits rituels, des petites habitudes pour faire dodo. Qu'est-ce que tu fais le soir avant de te coucher?
1: Je lis des livres.
0: Ah, ça, c'est cool. C'est toi qui les lis? Tu commences à les lire?
1: Bah ouais, je commence à les lire.
0: Et avant, c'était qui? C'était maman et papa qui te lisaient les histoires?
1: Ouais.
0: Ça, c'est top. Parce que du coup, ça te fait des jolis rêves.
1: Ouais.
0: Et puis, ça repose. Et puis, ça calme. Donc ça, c'est un super rituel. Après, tu peux... Des fois, il y a des parents, ils chantent des petites chansons à leurs enfants. Ou alors, ils se racontent les 5 plus belles choses qu'ils ont fait dans la journée. Et voilà. Et du coup, c'est pour ça que les parents, ils disent aux enfants « Allez, c'est l'heure d'aller se coucher maintenant. On se lave les dents, on va faire pipi, on boit un petit verre d'eau et au dodo !» Oui ?
1: Oui.
0: À peu près, hein ?
1: Ouais.
0: Tu vois, c'est dans toutes les maisons, c'est comme ça. Parce que voilà. Et en fait, bah, la différence de temps de sommeil, bah, c'est par rapport à l'âge. Donc, quand t'es tout bébé, tu dors presque 16 heures à 20 heures par jour. Du coup, ça fait beaucoup, hein, 20 heures par jour, c'est presque la journée totale. Après, bah, tu diminues. Après, tu fais une sieste le matin, une sieste l'après-midi. Quand t'as 6-7 mois, après, quand t'as un an et demi, bah, tu fais une petite sieste le matin, une grosse sieste l'après-midi. Ça, les nounous, elles aiment beaucoup les grosses siestes de l'après-midi. Ouais. Et puis après, quand t'as 3 ans, tu fais une petite sieste à l'école pour te reposer de tous les apprentissages que tu fais. Et en plus, il faut savoir que la sieste, elle est aussi importante que la nuit. Parce qu'en fait, plus un enfant va être fatigué, moins il va avoir envie de dormir, plus il va être énervé. Et du coup, c'est le cercle vicieux. Donc, il faut faire le cercle dans l'autre sens. C'est-à-dire qu'il faut coucher un enfant qui est fatigué, qui a du mal à dormir, et ben, il faut le faire dormir plus. Donc, il faut faire des grandes siestes, les week-ends, les vacances. Et puis après, ben, la nuit, ça se met en place tout seul. Et plus les parents sont détendus, mieux ça se passe.
1: D'accord.
0: Voilà. Ça va, je t'ai répondu à ta question?
1: Ouais.
0: Ok. Et du coup, quand tu seras grand, bah, tu pourras te coucher beaucoup plus tard que tes propres enfants.
1: Cool.
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0: Allez, on s'en refait un autre ?
1: Sailor Moon, Sailor Moon, elle va défendre notre terre.
0: Vous en avez déjà vu, vous, des super-héros en slip moulant et body à paillettes traverser le ciel pour venir vous sauver ? Des mâchoires carrées, des seins bombés, pratiquer un massage cardiaque ou un bouche-à-bouche ? Pour de vrai ? En vrai de vrai, je veux dire ? Sérieusement, les Avengers et autres indestructibles, c'est comme les génériques de Bernard Minet. Ça vend du rêve, mais ça sauve pas des vies. Et le jour où quelqu'un s'effondre devant vous, aucun d'eux viendra à la rescousse. Ce jour-là, il y aura juste vous, en jean et basket. Peut-être avec un café à la main, pas entraîné, pas musclé, pas particulièrement courageux. Juste là, au bon endroit, au bon moment. Et c'est exactement ce qu'il faut. Parce que soyons cash, le vrai pouvoir, celui qui fait la différence, c'est pas la force surhumaine. C'est de savoir quoi faire dans les 3 minutes. Et ça s'apprend vite, vous verrez. Alors, votre mission, si vous l'acceptez, gardez le poste allumé, restez à l'écoute et meurt un autre jour. Bienvenue dans le monde des vrais héros.
2: Des milliers de vies pourraient être sauvées chaque année si la plupart d'entre nous étaient formés au simple geste de premier secours. Alors simple, on va le déterminer dans cette émission que je vais réaliser aujourd'hui avec Maud, infirmière et présidente de la CPTS. Bonjour Maud.
3: Bonjour.
2: Et Alexia, infirmière et sapeur-pompier au centre de secours des Bauges. Bonjour Alexia.
4: Bonjour.
2: Alors on parle donc aujourd'hui des premiers secours et des gestes d'urgence. Et je pense que la première chose pour dédramatiser et se dire qu'on va pas être tout seul à assurer ça, c'est de se dire qu'on peut appeler des gens avant de se mettre en mouvement et de faire les premiers secours. Alors, si on est confronté à devoir intervenir, qui est-ce qu'on peut appeler ?
4: Alors, c'est pas on peut, c'est on doit appeler les secours. C'est la première action à mener dès que vous êtes devant une situation qui vous questionne médicalement. Et du coup, il y a 3 numéros à retenir. Le 15, où vous prenez contact du coup avec le SAMU, le 18, les pompiers, le 112, qui est le numéro européen d'urgence et qui peut être très utile, notamment lors de vos voyages. Ces 3 numéros sont en France, sont reliés. Ils sont pas forcément situés au même endroit, mais ils sont reliés. Ils sont capables de transmettre les appels, peu importe quel numéro vous appelez. Retenez-en un des 3 et l'essentiel, c'est surtout d'appeler. Je vais préciser quand même qu'il existe également un numéro qui est le 114 qui permet de joindre les secours par écrit, donc par SMS via vos téléphones portables et qui peut être utile pour les personnes sourdes et malentendantes notamment.
2: Étant donné donc ce premier appel, on s'arrête quand même pas là et on va pas jouer à Candy Crush à côté de la personne qui est en difficulté. Donc on va essayer quand même aujourd'hui dans cette émission de balayer les différentes thématiques auxquelles on pourrait être confronté dans notre quotidien et puis de voir comment on peut intervenir. Alors la première qui fait très film, je trouve, l'arrêt cardiaque.
5: Oui, très super-héros celle-ci. Hein.
6: Ouais. Et ben oui, effectivement l'arrêt cardiaque, donc celle-ci c'est vraiment la situation dans laquelle les gestes qu'on va mettre en place vont sauver le plus de vies et qu'il est vraiment nécessaire de mettre en place dès les premières minutes. Chaque seconde compte vraiment parce que après 5 minutes sans oxygène, le cerveau commence à subir des lésions qui sont irréversibles et après 10 minutes, les chances de survie sont de fait extrêmement limitées. Donc comment est-ce qu'on reconnaît un arrêt cardiaque ?
2: Déjà, a priori, la personne ne va plus être debout.
6: C'est ça. La personne va tomber, va s'effondrer. Elle répond pas quand on lui parle, ni quand on lui serre la main. Tu vois, on peut essayer de faire un stimuli, lui dire ce que vous m'entendez, etc. Et en général, donc, la personne ne répond pas. Elle ne respire pas non plus. Alors, parfois, elle peut faire ce qu'on appelle des gasps. C'est des petites inspirations sonores.
4: Tu ne nous ferais pas une imitation d'un gasp?
6: Non.
2: Ah, c'est trash, le gasp.
6: Non. Voilà. Qui peuvent être un peu irrégulières. Et ça, en fait, il ne faut pas vraiment s'y fier. Voilà, c'est plutôt un mécanisme plus qu'une respiration. Donc, si ça ressemble à un arrêt cardiaque, il faut agir vraiment comme si ça en était un et mettre des actions en place.
2: Alors, avant le branle-bas de combat, parce qu'on va faire un massage cardiaque en vrai, là. Comment on peut différencier l'arrêt cardiaque du simple malaise, entre guillemets ?
4: la personne du coup elle est inconsciente, on la stimule comme a dit Maud. Du coup, il y a pas de réponse et on vérifie sa respiration pendant 10 secondes. Pas plus, pas moins non plus, parce qu'une respiration c'est toutes les 6 secondes. Donc il faut attendre 10 secondes. On met la main sur l'abdomen, le ventre. On met la main sur le ventre de la personne qui est donc inconsciente. On met son visage à proximité de la bouche et le nez pour sentir s'il y a un souffle qui sort. Et surtout, le plus facile, c'est la main sur le ventre. Et le ventre, est-ce qu'il se soulève ou est-ce qu'il se soulève pas? On attend 10 secondes. Pas plus. 10 secondes. S'il n'y a aucun mouvement du ventre qui se soulève, on attaque le massage cardiaque immédiatement. C'est la première action. On saute sur la personne et on attaque.
2: Et alors, comment?
4: Comment? C'est un geste que tout le monde peut faire. Un enfant à partir de 10 ans peut le réaliser. Donc il y a pas d'excuse. C'est tout le monde peut le faire, n'importe où et n'importe quand. On se met sur la personne qui est inconsciente au sol. On met les deux mains au milieu de la poitrine et l'objectif à partir de là, c'est de ne plus jamais s'arrêter, d'appuyer fort et vite. Fort, on dit qu'il faut enfoncer la poitrine de 6 cm. Oui. Et vite, il faudrait réussir à faire entre 100 et 120 compressions par minute. Voilà. Est-ce que je me lance dans... Normalement, 100, 120, c'est à peu près la musique de Staying Alive, pour vous donner une idée. Staying Alive. Voilà. Et ben, si vous y pensez, chantez ça dans votre tête et ça vous fait 100, 120 appuis par minute sur la cage, donc au milieu de la poitrine de la personne. Et l'essentiel derrière, c'est qu'il ne faut jamais vous arrêter. À partir du moment où vous avez commencé, faut continuer le massage cardiaque. Vous allez rapidement vous épuiser. Donc, si vous êtes plusieurs, faut vous organiser pour vous mettre face à face et on enchaîne et on s'arrête pas et on compte pas non plus. On enchaîne, on s'arrête pas. Évidemment qu'il va falloir quand même penser à appeler les secours, sinon ça va être très très très long. Du coup, le secours, je vais le redire, les numéros c'est 18 15 112. Dans un cas comme ça, vous réfléchissez pas, vous en appelez un des trois. Et vous n'avez qu'à préciser le lieu où vous êtes, évidemment, ça me paraît indispensable, et que la personne elle est inconsciente, qu'elle respire pas, et que vous avez commencé le massage cardiaque.
2: Est-ce que on peut faire trop fort?
4: Non, le massage cardiaque peut vous surprendre quand vous l'exécutez avec des petits craquements sous les mains, mais c'est pas grave. Il faut mieux sauver une vie que ne rien faire. Faut mieux mal faire que ne rien faire du tout. Voilà. Donc il faut essayer ce massage cardiaque quoi qu'il arrive.
6: C'est sûr qu'une côte en fait qui est cassée, elle se répare. Un cerveau qui manque d'oxygène.
2: Ok. Voilà. Donc ça, on garde en tête. Si plus de respiration, bim, massage cardiaque.
4: Oui.
2: Même si on n'est pas pro, même si on connaît pas tout Staying Alive en entier, c'est pas grave.
6: On revient au début.
4: Surtout si on n'est pas pro. Dans le cas d'un massage cardiaque, les personnes qui sauvent des vies, ce ne sont pas les professionnels de santé, ce sont les témoins de l'accident. Si les témoins ne font rien, quand les secours arrivent. D'autant plus dans nos régions des Bauges où nous sommes quand même un petit peu
6: excentrés.
4: Ouais. Si ce ne sont pas les témoins qui agissent, c'est pas les professionnels qui sauveront les vies. Les professionnels, on prendra le relais, on fera d'autres actions, on emmènera d'autres matériels, mais pour le maintenir une chance de survie à la victime, il faut que ce soit les témoins présents qui commencent les gestes de premier secours. Donc le massage cardiaque, en premier lieu, ça se fait sans matériel, sans rien. Il vous faut vous et vous mettre accroupi et appuyer fort sur cette poitrine, au milieu de la poitrine, et jamais vous arrêter. C'est pas sorcier.
6: Impressionnant, mais pas sorcier.
2: Oui, je suis pas pressée d'être confrontée à ça. Tu as abordé la question du matériel dans nos communes, dans les Bauges, on fleurit un petit peu partout ces petits boîtiers qui clignotent. Est-ce que ça veut dire que c'est pas grave, on a Staying Alive, on le fait, ou ça peut servir à quelque chose, et si oui, dans quel cas?
4: Évidemment que ça sert, sinon ça n'aurait pas été mis en place. Le numéro 1, c'est alerter, on appelle les secours. Le numéro 2, c'est masser. Une fois qu'on a mis ces deux actions en place, et bien là, on commence à réfléchir à la troisième, qui est-ce que j'ai à proximité un défibrillateur? Donc, les défibrillateurs que vous connaissez, c'est des gros boîtiers verts qui peuvent également être jaunes. Ils sont en général bien identifiés. Ils se trouvent, à ce jour, dans les Bauges, ils se trouvent sur les bâtiments, on va dire, municipaux, dans chaque chef-lieu de commune. Voilà, vous pouvez en trouver également un peu ailleurs. type le terrain de foot, le gymnase, c'est tout.
6: Oui, c'est tout. Après, dans certaines, certaines personnes, certains habitants en ont, mais d'un point de vue, on va dire, privé. Mais ce que dit Alexia, je la rejoins parce que c'est très important, et moi, pour les plusieurs formations que j'ai pu suivre avec elle, ce qu'elle nous explique à chaque fois, c'est que la première chose, avant même qu'il se passe quelconque accident, c'est de savoir où est le défibrillateur autour de chez soi. Parce que c'est pas le moment où on va être dans le stress, qu'on va se dire, oh, mince, punaise, il faut que je découvre où il est. Et avant quoi que ce soit, vraiment, ce qui est important, et ça, c'est quelque chose que j'ai retenu, que je dis souvent aux patients, et aux personnes, de toute façon, de dire, voilà, sachez où se trouve le défibrillateur le plus proche autour de chez vous.
2: Merci, j'entends bien, c'est pas l'un ou l'autre, c'est pas ou massage ou défibrillateur. On se dit pas, non, masse pas, il y a le défibrillateur, je vais le chercher.
4: Le défibrillateur est non dissociable du massage cardiaque. Enfin, le massage cardiaque est juste non dissociable de l'arrêt cardiaque. C'est la base. Arrêt cardiaque, massage cardiaque. Le défibrillateur, c'est l'ajout, un intérêt, qui a un intérêt majeur, mais qui a la difficulté, c'est qu'on n'en a pas dans la poche. Contrairement aux mains pour masser, le défibrillateur peut être un petit peu éloigné de où on se trouve. Donc après, si on est plusieurs qui en masse, l'autre va chercher le défibrillateur. Si on est seul, massage, massage, massage. Il n'y a plus de notion de défibrillateur. Le défibrillateur, du coup, il se trouve, donc en Bauge, sur les bâtiments municipaux à l'heure actuelle, retenez déjà ça, c'est pas mal. Et après, ils sont, du coup, s'ils sont en libre accès comme ça, c'est qu'ils sont utilisables par tout le monde. Il ne doit, comme le massage cardiaque, ça ne doit pas faire peur. Si on voulait que les personnes que personne s'en serve, eh ben, ils seraient sous clé, ils seraient enfermés, il y aura un cadenas, il y aura un code. Là, ils sont en libre accès. On y va, on ouvre le boîtier. On fait preuve de logique pour ouvrir le boîtier, parce que des fois, c'est pas tout à fait facile. Mais on ouvre le boîtier, on tourne le boîtier et on prend l'appareil qu'il y a à l'intérieur.
6: Ça peut sonner des fois, mais c'est pas grave.
4: Voilà. Quand ça sonne, c'est pas grave. On prend ce petit appareil-là, qui est une petite sacoche. Tout est dedans. On prend la sacoche et on retourne vite auprès de la victime.
2: Donc, on était deux. L'autre témoin continue à masser. Moi, je suis allée chercher le défibrillateur. Ça sonne là-bas, on s'en fiche. J'ai ma petite boîte dans les mains. Et là,
4: et ben alors,
2: le mode d'emploi en 18 pages ?
4: Ah bah non.
2: Et en tchèque ?
4: Juste déjà, on l'ouvre, tout simplement. Et donc là, c'est bien fait. Tout vous est expliqué. La machine parle. Et du coup, la machine vous explique ce qu'il faut faire. De manière résumée, la première chose, c'est on ouvre l'appareil, on l'ouvre, il parle et on l'écoute. Peut-être que le plus difficile, c'est de réussir à l'écouter et à faire silence et à l'écouter. Là, il va nous dire de prendre les électrodes et de les placer sur la poitrine de la victime. Il va du coup falloir déshabiller la victime, parce que ça se colle sur la peau, évidemment. Il y a également des ciseaux disponibles à l'intérieur de ces défibrillateurs. Donc, on découpe, on pose les électrodes. Sur les électrodes, il y a le dessin de l'emplacement où il faut mettre ces électrodes. Nous ne sommes pas à quelques centimètres près. Ça donne un ordre d'idée. On applique une à droite, l'autre à gauche, et on essaye de faire au mieux, mais on le fait. C'est surtout ça l'essentiel. Et ensuite, le défibrillateur va reconnaître que les électrodes ont été posées sur la victime, et du coup, tout seul, il va faire son analyse. S'il y a besoin de choquer, il va choquer. S'il n'y a pas besoin, il ne choquera pas. Par conséquent, il n'y a pas de risque pour la victime. C'est lui qui va décider du travail à faire, et c'est lui qui va décider de l'intérêt de ce travail. La consigne, la seule à respecter, c'est que les secouristes, à ce moment-là, le massage, évidemment, faut l'arrêter pendant qu'il choque et faut ne pas toucher la victime pour pas prendre le choc avec la victime.
2: Donc on est bien d'accord, quand on dit choquer, c'est pas que le défibrillateur se met tout nu, c'est qu'il envoie une décharge électrique.
4: Il envoie une décharge électrique.
6: Et en tout cas, une fois qu'il a choqué, il peut vous dire reprenez le massage cardiaque. Dans ce cas-là, vous n'enlevez pas les électrodes. Vous continuez à masser en laissant tout le temps jusqu'au bout du massage cardiaque et l'arrivée des secours, les électrodes en place.
2: Alors avant que les secours arrivent, j'ai une autre question. On est dans les Bauges, des fois il fait très froid. Arrêt cardiaque en hiver, j'enlève la doudoune, je déshabille la victime. Comment ça se passe ?
4: Oui. De toute façon, les secours vont déshabiller la victime. C'est une des premières choses qu'on fait en arrivant. Pour placer le défibrillateur, vous n'avez pas le choix. Donc il vous faut un torse nu. Vous pouvez masser sur des vêtements. Ça pose pas de problème. C'est conseillé de le faire sur un torse nu, mais on perd pas de temps à déshabiller. On fera ça quand on aura 3 minutes et quand on aura appelé les secours et commencé le massage, on commencera à réfléchir à la suite. Mais oui, peu importe le froid, j'ai envie de dire, là on est pour sauver une vie, faut faire le travail du cœur à la place du cœur pendant qu'il a arrêté. Et du coup, faut masser, appuyer, masser, passer, masser.
2: Très bien. Donc, les secours arrivent. Qu'est-ce qui se passe? J'arrête?
4: Alors, vous allez assez rapidement arrêter. Par contre, vous n'arrêtez que quand les secours vous le disent. Nous, on peut, si vous faites bien, on peut s'autoriser de, pendant 20 secondes, vous laisser continuer de masser le temps qu'on installe justement notre matériel. Mais on va prendre votre lait très très très très vite. Par contre, c'est pas, je vois les gyrophares arriver au fond de la ligne droite, j'arrête, ils arrivent. Non, vous arrêtez quand on vous le dira. Et vous ne retirez jamais le défibrillateur que vous avez mis, vous ne le retirez jamais. De même, quand les secours arrivent, je leur fais de la place, je l'enlève. Non, nous on va utiliser le même.
2: Et autre question, la personne se réveille?
4: C'est une bonne nouvelle.
3: Bravo.
4: Vous avez bien travaillé.
2: On est bien d'accord. Il n'y a pas un truc de je continue quoi qu'il arrive.
4: Non, vous laissez la personne se réveille. Bah, donc, c'est que vous avez bien travaillé. Vous n'enlevez toujours pas le défibrillateur. Du coup, lui, il sait reconnaître l'arrêt cardiaque ou pas. Donc, il ne choquera plus si la personne est vivante, si la personne, vous l'avez réanimée. Le DAE, vous le laissez en place et lui, il a juste fini son travail. Mais il va continuer à analyser au cas où elle refasse un arrêt cardiaque qui sera déjà prêt. Donc, vous ne le touchez pas.
6: Est-ce que c'est possible que le cœur reparte et que de nouveau...
2: se réarrête.
6: Exactement.
4: Mais il ne va pas se réarrêter là. Donc ouais. Là, du coup... Il s'est réveillé, le DAE, vous le laissez en place, vous arrêtez de masser du coup, mais vous surveillez la victime, plus, parce que, comme l'a dit Maud, c'est possible qu'il se réarrête, c'est même plus que possible, c'est probable. Du coup, on surveille la victime. Dans ce cas-là, la meilleure des surveillances, c'est de laisser la main sur l'abdomen ou le thorax de la victime pour surveiller la respiration en temps réel et en permanence. Si la respiration se réarrête de nouveau, il faut reprendre le massage cardiaque immédiatement. Et le DAE reprendra son cycle d'analyse également.
6: Alors, ce qu'il faut avoir quand même, ce que disait Alexia, c'est que c'est très fatigant. On s'épuise très très vite en fait à le faire. Donc, il ne faut pas perdre de temps d'aller chercher quelqu'un. Il faut tout de suite masser, comme l'a dit Alexia, mais pas hésiter vraiment s'il y a du monde autour de se relayer. On a beau croire qu'on est un super héros, on l'est pas, en fait, dans ce moment-là. C'est vraiment le collectif qui fera qu'on arrivera à ramener la personne.
2: Ma formation au premier secours s'arrêtant à mes visionnages d'Indiana Jones. Les autres cas où il fait des massages cardiaques, c'est quand quelqu'un se noie. En général, une jeune fille effarouchée. Mais est-ce que c'est la même chose en cas de quelqu'un tombe à l'eau, fait un arrêt respiratoire? Pareil, on masse?
6: Oui, effectivement, c'est la même chose. Alors déjà, on sort la personne de l'eau, forcément. Et puis, donc on contrôle s'il y a une respiration ou pas. S'il n'y a pas de respiration, tout de suite, effectivement, on masse la personne jusqu'à ce qu'on souhaite qu'elle se réveille.
2: Et Indiana, il fait du bouche à bouche aussi?
4: Alors, dans le cas des noyades, c'est préconisé effectivement de faire 5 insufflations, donc bouche à bouche quand on n'a pas de matériel. Insufflation, c'est avec du matériel, bouche à bouche, c'est sans matériel. C'est la même chose, c'est-à-dire amener de l'air dans les poumons de la victime qui ne respire pas. Dans les cas des noyades, c'est préconisé effectivement de faire 5 insufflations avant de démarrer le massage cardiaque. Faire le bouche à bouche reste quelque chose de... pas toujours très facile à faire, d'un peu, on va le dire, dégoûtant. Et du coup, on n'ose pas le faire. Si on n'ose pas le faire, c'est pas grave, on attaque le massage cardiaque. Il faut toujours rester sur la même ligne de conduite. Le massage cardiaque, c'est ce qui va faire le travail, en fait, au final. Prendre la place du cœur à la place du cœur. Si vous vous sentez, c'est quelqu'un de votre famille, c'est un enfant, c'est voilà. Oui, en cas de noyade, 5 bouche à bouche avant d'attaquer le massage cardiaque est préconisé.
2: Et en cas de panoyade, arrêt cardiaque simple?
4: Et ben, c'est le bouche à bouche, c'est plus dans les recommandations de secourisme à l'heure actuelle. La priorité absolue est donnée au massage cardiaque, suivi du défibrillateur, si possible, si disponible.
2: 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Donc là, on vient de parler d'arrêt respiratoire aussi. Je vais pas dire moins grave parce que je crois pas qu'il y ait de seuil de gravité. Mais autre cas dans lequel on peut être amené à intervenir d'urgence, c'est quand quelqu'un s'étouffe en face de nous. Donc déjà, c'est à quel moment on considère que c'est un étouffement, une fausse route, enfin bref, un truc comme ça.
6: L'étouffement, c'est vraiment quand un aliment ou un objet vient bloquer ce qu'on appelle les voies aérienne, donc le trajet de l'air et de la respiration. Donc ce qu'il faut savoir, c'est que quelques minutes suffisent pour que la situation devienne mortelle, et la reconnaître vite, c'est vraiment très très important. Donc en général, la personne va tousser, elle s'agite, elle porte ses mains à la gorge, mais tant qu'elle tousse fort, tant qu'il y a du son qui sort, il faut l'encourager en fait à continuer à tousser, parce que c'est le meilleur mécanisme, c'est le mécanisme naturel pour expulser l'obstacle qui vient obstruer les voies respiratoires. Donc à ce moment-là, on ne le frappe pas dans le dos à ce stade, sauf si la personne, au bout d'un moment, montre des signes de fatigue. Et si la toux devient plus faible, qu'elle bleuit, ou si la personne n'arrive plus à parler ou à crier, c'est vraiment le moment où il faut agir.
2: Le verre d'eau, bien ou pas bien ?
6: Ah bah pas bien.
2: Pas bien.
6: Du tout.
2: Quelle idée. Ah bah quelqu'un tousse, je lui donne un verre d'eau, moi, en général. Hein. Donc non, on le laisse recracher son truc. Ok, fort bien. Donc là, on a dit, si plus de son, si la personne s'épuise, là, on peut y aller.
6: Tu peux mettre en place des choses. En général, quelqu'un qui s'étouffe, tu verras, je te le souhaite pas, mais il va se lever de la table, il va s'agiter. On voit qu'il y a une réponse naturelle, mécanique, instinctive à il faut que j'expectore. Voilà. Les enfants, c'est pareil. Là où ça devient vraiment dangereux, il faut agir de façon très très rapide, c'est quand la personne peut s'agiter mais il y a pas de son. On sent qu'il y a rien du tout.
2: Donc, dans ces cas-là, Alexia ?
4: Dans ces cas-là, comme pour le massage cardiaque, ce n'est pas les professionnels qui vont sauver la personne, c'est les témoins présents. Il faut agir extrêmement rapidement. Donc, les recommandations à l'heure actuelle, qui sont, comme le massage cardiaque, réalisables par tout le monde, c'est 5 tapes dans le dos. Donc, c'est des tapes qui sont quand même assez fortes, puisque l'objectif, c'est quand même de faire recracher quelque chose qui est coincé. Donc, on ne tapote pas, on met des bonnes tapes dans le dos avec le plat de la main entre les deux omoplates. Les deux omoplates, en gros, c'est le haut du dos, au milieu du haut du dos, et on tape 5 fois à cet endroit-là, en essayant de pencher le buste de la personne en avant, mais naturellement, c'est potentiellement ce qu'elle va faire, se tenir un peu en avant, et du coup, on se met derrière et on tape 5 fois. Si au bout de 5 fois, il ne s'est rien passé, c'est là qu'on passe aux compressions abdominales, donc on se met derrière la personne, on fait le tour de la personne avec nos bras, on se retrouve au niveau de son thorax, abdomen, et on appuie 5 fois fort, donc on comprime la personne contre soi, entre nos mains, et nous-mêmes, et on appuie 5 fois là, consécutivement également, jusqu'à ce que le morceau ressorte.
2: Donc on a son dos contre notre torse, oui. On a nos bras autour de lui, oui. Et nos mains appuient très fort sur quelle partie ?
4: Alors on appelle ça des compressions abdominales, donc on va dire sur le ventre, mais plutôt au ventre.
2: Et on essaye, on se dit, on fait ressortir
4: oui,
2: le truc.
4: Oui, exactement. Il faut garder l'objectif en tête, hein, que ça ressorte. Donc le mouvement peut être un peu poussé vers le haut en même temps qu'on appuie. Pour l'objectif, c'est bien que donc l'aliment ou l'objet coincé passe de la trachée à la bouche et à l'extérieur. Donc un mouvement vers le haut.
2: Donc on a fait nos 5 grosses claques, on a fait nos 5 compressions et après on attend les secours.
4: Non, on continue, on enchaîne. De nouveau 5 tapes dans le dos, de nouveau 5 compressions abdominales, 5 tapes dans le dos, 5 compressions abdominales. Soit vous avez réussi, et dans ces cas-là, évidemment que vous allez arrêter cet enchaînement, et la personne va certainement être faible, se mettre au sol, et si elle ne l'est pas, vous la mettez au sol et vous la surveillez, et vous surveillez qu'elle respire bien, qu'elle reprend une bonne respiration et qu'elle répond à vos questions simples, serrez-moi la main. Si ça, c'est le meilleur des cas, tout va bien, vous avez de nouveau très bien travaillé, et du coup, on attend gentiment les secours. Si effectivement vous n'y arrivez pas, la personne peut rapidement être inconsciente et arrêter de respirer. Et là, on repart dans notre cas, dans notre premier cas que nous avons vu tout à l'heure, c'est-à-dire que cette personne est par définition en arrêt cardiaque. Et donc, on prend la conduite à tenir que nous avons vue juste avant sur l'arrêt cardiaque, donc massage cardiaque et recherche d'un défibrillateur.
6: Et du coup, ce qu'il faut avoir en tête aussi, la petite différence avec le massage cardiaque que tu peux faire chez quelqu'un qui est en arrêt cardiaque sans obstruction, c'est qu'il faut quand même avoir un regard sur ce qui se passe dans la bouche. Donc, en fait, quand tu vas masser, après chaque cycle donc de compression thoracique, c'est important de regarder dans la bouche si tu vois l'objet. Si tu vois l'objet ou l'aliment, tu peux essayer de l'enlever avec les doigts. mais par contre, tu vas pas farfouiller à l'aveugle comme ça, si tu vois rien, en disant bah allez hop, je vais essayer d'aller trouver pourquoi, parce que le risque c'est de le pousser encore plus vers le bas.

0: retour au geste de premier secours avec la CPTS des Bauges.
1: Autre cas dans lequel Indiana Jones intervient, en général avec une liane, il fait un garrot parce qu'il y a une hémorragie.
2: Ouais, celui-là, je ne l'ai pas croisé non plus. Donc voilà, sans faire peur, malgré tout, parce qu'on est dans des thématiques qui sont de l'urgence et du coup, on sent le niveau d'adrénaline monter même dans le studio. Une hémorragie, ça peut tuer en quelques minutes.
1: Sans faire peur.
2: Sans faire peur.
1: Très
2: mais
1: bien.
2: Mais quand même. Non, et disons qu'il faut être conscient des choses et ce qui se passe. Pourquoi ? Parce que le sang, il coule très vite et en grande quantité. Et plus une plaie est importante, plus c'est une urgence vitale. Donc, un seul geste à retenir dans ce cas-là, il faut comprimer. Donc, comprimer, on prend n'importe quoi, un tissu, un vêtement, vos mains, si on n'a rien d'autre sous la main. Et puis, on appuie très, très fort sur la plaie, fortement, continuellement et surtout sans lâcher. C'est comme quand on saigne du nez, t'appuies, tu dis pas bah, j'appuie sur mon nez, je relâche. Tu appuies un grand moment pour faire arrêter le saignement. C'est le même principe en XXL. Et donc on retire pas le tissu, puis si le sang traverse, et ben on ajoute par-dessus un tissu, etc. Et évidemment, qu'est-ce qu'on fait ?
1: On appelle les secours.
2: Qui sont ?
1: 18, 15 ou 112.
2: Très bien, bravo.
1: Merci. Donc Indiana Jones avec sa liane, il fait quoi ? Il se rhabille, Alexia ?
3: Là, déjà, il a bien travaillé Indiana Jones parce qu'il a commencé par faire mission numéro 1, appuyer sur la plaie pour arrêter le saignement. Potentiellement, du coup, avec appui avec un tissu et du coup, fait le premier geste qui est la compression de la plaie. Si ce geste n'est pas suffisant, il ne faut pas hésiter à le renouveler. On peut mettre un second tissu par-dessus, appuyer plus fort, remettre un deux tissus plus appuyer avec la main. Et là, si le saignement s'arrête, on a gagné, on n'est plus en hémorragie, on est dans l'attente des secours et la surveillance du patient, de la victime. Des fois, la main plus le tissu serré autour de la plaie directement ne suffit pas. Et c'est dans ces cas-là que, vous en avez certainement tous entendu parler, on met un garrot.
1: Qu'on sort la liane.
3: Et c'est là qu'on sort la liane. Donc c'est... Le garrot ne doit pas être la réponse numéro 1 à l'hémorragie. La réponse numéro 1, c'est bien la compression manuelle et puis avec un pansement, mon pansement tissu compressif au-dessus qu'on noue dessus, ça doit être notre première réponse. Mais effectivement, si c'est pas suffisant, que le saignement continue à être abondant de cette plaie, il faut effectivement mettre une liane et donc un garrot.
1: Et alors, le garrot ? Je garrote quoi ?
3: Eh ben le garrot, on prend un tissu. Alors on prend un tissu fin qu'on peut arriver à bien nouer.
2: En fait.
3: Ce qu'on trouve, c'est pour ça que
2: ça peut être une ceinture, ça peut être une cravate. Les Beaux-Jours, on a tous des cravates évidemment, mais c'est ce qui marche le mieux en général. Mais voilà, ça peut être tout ce que tu peux trouver autour de toi que tu peux nouer assez facilement. Ça peut être un cordon, mais tu mets un tissu autour et tu mets le cordon. Voilà, tout ce qui va faire que ça va diminuer le plus possible l'évacuation naturelle du sang à cause de la plaie.
1: Mettons, je saigne, où est-ce qu'on saigne en général ? La cuisse ?
3: Oui, c'est bien la cuisse.
1: Ouais, c'est bien saigner
3: pour
1: la cuisse.
3: La question qui suit, c'est bien la cuisse.
1: Donc si je saigne de la cuisse, où est-ce que je vais mettre ce garrot ?
3: Le garrot, il faut le mettre au plus près de la plaie, au-dessus de la plaie. Voilà, c'est la seule consigne, au plus près de la plaie, mais au-dessus géographiquement. Donc. En gros, si vous saignez de la cuisse, faut monter plus haut vers l'aine. Voilà. Si vous saignez du tibia, du mollet, une grosse plaie au mollet, faudra mettre sous le genou, par exemple.
1: En gros, faut être entre le cœur et la plaie.
3: Oui, exactement, c'est ça.
2: À peu près aux 5 cm au-dessus, mais après, voilà, si c'est une plaie nette, c'est facile. Si c'est une plaie qui est moins sympa, on fait comme on peut, en fait. Hein. Et puis, on fera jamais mal d'essayer de faire bien.
1: Donc là, j'ai mis ma compression, ça ne s'arrête pas. Je mets mon garrot, ça s'arrête. J'enlève le garrot ?
3: Non. Non, le garrot, c'est comme le massage cardiaque, on l'arrête jamais. Voilà. Finalement, un bon secourisme n'arrête jamais ce qu'il a commencé à faire. Donc non, le garrot, surtout, vous ne l'enlevez pas. Il est en plus important de noter l'heure à laquelle vous avez posé le garrot. Donc retenir l'heure ou noter l'heure. Quelque part et que cette heure de pause devra être transmise aux secouristes, aux pompiers, aux SAMU quand ils arriveront. Voilà. Derrière, il faut surveiller que le saignement s'arrête bien parce qu'un garrot ne peut pas être suffisant et peut être doublé. On peut rajouter un deuxième garrot juste au-dessus.
1: Donc là, notre objectif premier face à une hémorragie, c'est arrêter l'hémorragie.
3: Oui.
2: Après, ce qu'il faut savoir aussi, c'est qu'en général, effectivement, tu as appelé quand même les secours. Souvent, ils peuvent aussi rester avec toi en ligne ou te rappeler. Et s'il y a un garrot à mettre, ils peuvent te guider quand même. On est rarement, enfin, face à cette manœuvre-là, t'es quand même pas tout seul. Alors, ça arrive hein, que des fois, tu le fais parce que on n'a jamais l'habitude, mais t'as le réflexe, etc. Alors, vraiment, ce qu'a dit quand même Alexia, qu'il faut retenir, jamais en première intention. Jamais, jamais. C'est vraiment parce qu'il peut y avoir quand même des séquelles à poser un garrot, mais on est toujours dans l'efficacité et dans l'urgence vitale. Donc on va au plus juste et c'est sauver la vie de la personne. Donc un garrot, il faut quand même le mettre s'il y a besoin. Donc les secours, enfin du moins au téléphone, sont là aussi pour vous aider et surtout ne jamais le retirer une fois qu'il est en place. Voilà, parce que on va pas rentrer dans les schémas, enfin dans quelque chose de trop anatomique, mais par exemple, ça va créer des caillots. Forcément, le fait de ralentir la circulation, si on enlève le garrot, on peut créer un autre problème, surajouter un autre problème.
1: Donc en gros, on intervient et après c'est les secours qui gèrent la désintervention.
2: Après, il y a un autre cas, c'est les hémorragies internes.
1: Intéressant, comment tu vois?
2: Voilà. Celle-ci, elle se voit pas forcément, mais elle se suspecte. Donc, en fait, c'est surtout par rapport à l'état de la personne que tu vas voir. Donc, ça peut être quelqu'un qui a reçu un choc violent sur l'abdomen ou au thorax. En général, quand il y a une fuite de sang, donc, quand il y a une hémorragie, la personne va être pâle, elle transpire. Son pouls, donc, son rythme cardiaque, les battements du cœur vont s'accélérer. Puis, il peut se plaindre aussi de douleurs intenses au niveau abdominal. C'est assez fréquent. Donc, quand on a ce tableau-là, pâleur, sueur, augmentation du rythme cardiaque et puis une agitation de la douleur suite à un choc, c'est quand même assez évocateur d'une hémorragie. Dans ce cas-là, sincèrement, on peut pas faire grand-chose. On n'appuie pas, on comprime pas parce qu'on pourrait aggraver les lésions qui sont déjà là. Donc on appelle les secours, on allonge la personne, on la couvre dans la mesure où elle est pas trop agitée. Et ce qui est très important, je pense, dans toutes les situations qu'on peut évoquer, alors bon, sauf si la personne est inconsciente, mais ce qui est important, c'est d'arriver à avoir une posture qui tranquillise la victime, parce que le stress, le choc, l'accident, etc., est très anxiogène, augmente le rythme cardiaque et c'est important d'arriver à apaiser le plus possible les choses et c'est aussi ça le rôle du sauveteur. Sinon, dans les choses un petit peu plus pragmatiques, on ne donne jamais rien ni à boire ni à manger à une victime, quoi qu'il en soit.
1: Ok. Voilà. Même si elle demande en râlant.
2: Non, on fait rien. Et après, c'est possible, en plus de ça, qu'avec l'hémorragie, la personne ait soif et réclame de l'eau. On ne le fait pas. Jamais, jamais, jamais. Voilà. Là, l'idée d'une hémorragie potentielle interne, en tout cas, on alerte et on surveille.
3: Je voulais revenir parce que tu l'as dit, on va dire rapidement, alors qu'en fait, dans le cas de l'hémorragie, c'est extrêmement important. Il faut couvrir la personne. Faut lutter, même par ses fortes chaleurs. Il faut lutter contre l'hypothermie. L'hypothermie est un des signes de la triade létale et en fait, peut conduire à la mort. Donc, quand on saigne. Donc, on couvre la personne, quoi qu'il arrive. Souvent, dans le secourisme, on le dit rapidement, on couvre la personne, c'est on va dire un geste facile, parce qu'on peut couvrir avec n'importe quoi, un manteau, une couverture. Donc c'est un geste facile, mais du coup un peu minimisé. Dans le cas de l'hémorragie, il ne faut pas le minimiser, il faut lutter contre l'hypothermie plus. Donc on couvre la personne quoi qu'il arrive. Elle est en train de perdre du sang, forcément elle va avoir froid, même en pleine chaleur, et si elle ne le sent pas, tant pis, on couvre la victime, protéger contre l'hypothermie au maximum, et donc penser potentiellement, par exemple, on en parlait au début sur le temps hivernal ici, et ben pas hésiter à l'isoler du sol en glissant une couverture aussi, ou une couverture de survie, encore mieux, entre le sol et la victime.
2: Et d'ailleurs, on vous invite tous à avoir une couverture de survie dans votre boîte à gants.
1: En plus du gilet jaune et du triangle.
2: Exactement.
1: Donc là, si je comprends bien sur les trois sujets qu'on vient d'aborder, qui est

0: mais si il n'y a personne qui intervient, effectivement, les professionnels de santé arriveront trop tard.
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2: Alors si ça vous gêne pas, parce que là mon niveau de tension est maximal, donc je me dis waouh, j'espère jamais je serai confrontée à ça, parce que maintenant que je sais quoi faire, il va falloir que je m'y colle. Est-ce qu'on peut voir quand même 2-3 petits sujets où on se dit, alors ce sera pas forcément moment passion et moment bonheur, mais où on peut intervenir sans qu'il y ait la notion de sauver la vie qui est en face. J'en parlais au début, comment on distingue un arrêt cardiaque d'un malaise. Mm-hmm. Les malaises est quand même vachement plus fréquent, ça j'en ai vu pour le coup. Qu'est-ce qui caractérise le malaise justement?
3: Un malaise, ça peut être beaucoup beaucoup de choses. En fait, un malaise, c'est quelque part, c'est un symptôme de quelque chose. Donc ça peut être une hypoglycémie, ça peut être une chute de tension, un problème cardiaque, une crise d'épilepsie, un coup de stress, une piqûre d'insectes, plein de choses. Dans ces cas-là, on n'est pas là pour diagnostiquer, c'est pas notre rôle. On observe, on sécurise. Et on appelle. En général, la personne, elle va se sentir mal, elle est pâle, elle transpire aussi. Elle se plaint de douleurs dans la poitrine ou dans le bras gauche. Elle a du mal à parler ou à bouger. Donc, dans toutes ces situations-là, parce que c'est des situations qu'on a évoquées juste avant, on appelle les secours immédiatement, qui sont
2: le 15, le 18 et le 112.
3: Bravo. Pourquoi ? Parce que ça peut être des accidents qui sont graves, comme un accident vasculaire cérébral, un infarctus, qui sont des prémices, en fait, à quelque chose qui peut arriver, qu'on a évoqué tout à l'heure, un arrêt cardiaque, par exemple, ou une hémorragie, etc. Donc, dans ce cas-là, chaque minute compte quand même. On observe la victime, on la tranquillise, et puis, avant toute chose, on appelle les secours.
2: Donc, s'il s'avère que la respiration est toujours là, que le cœur continue à battre, qu'il ne perd pas du sang par tous les bouts, et j'agis quand même, il y a quelque chose à faire quand même.
0: Alerter, ça c'est sûr, tout de suite. Et surveiller la victime restera le plus important. Et du coup, la surveillance, c'est vérifier son état de conscience en permanence. Donc, vous assurer qu'elle vous répond toujours, qu'elle n'est pas passée en inconscience et qu'elle respire toujours. Tant qu'elle vous parle, c'est qu'elle respire. Donc, c'est plutôt bon signe. Voilà, il faut respecter la consigne d'allonger, mettre en sécurité la personne. Donc, en sécurité sur une chaise, une personne qui ne se sent pas bien, des fois, c'est pas terrible, elle pourrait chuter de la chaise en devenant inconsciente. Donc, pendant qu'elle est encore consciente, essayez de lui demander de se glisser sur le sol. Le sol, on tombe de pas très haut, comme ça. Comme l'a dit Maud tout à l'heure, on ne donne jamais à boire ou à manger à une victime, sans les conseils du 15 ou du 18 que vous aurez en ligne et qui, selon le cas, pourraient vous conseiller. Si on ne vous dit rien, vous ne donnez ni à boire ni à manger à une victime. Quel que soit le contexte. Vous essayez de la maintenir au chaud également. Si la victime se plaint de douleur, il n'y a pas de bonne position. La bonne position, ce sera la victime qui la décidera. C'est elle-même qui choisissera sa position, en fait, finalement, antalgique. Comme elle se sent bien, laissez-la. Si elle veut être en position de chien de fusil, ben pourquoi pas. Si elle préfère être allongée complètement, pourquoi pas. Il y a sur un malaise, quand elle est consciente et qu'elle parle, elle décidera seule de la bonne position qui sera la sienne. Si elle a du mal à respirer, si vous l'allongez, elle ne pourra pas, elle fera une crise d'angoisse, elle se relèvera. Une personne qui a du mal à respirer, la bonne position qu'elle prendra seule, c'est d'être demi-assise ou assise.
2: Donc là, c'est dans le cas où la victime, elle est capable de s'autogérer, entre guillemets, et de savoir ce qui est bien pour elle, mais certains malaises, il y a quand même une perte de conscience. Donc dans ce cas-là, on en fait quoi ?
0: Alors, si la victime, elle est inconsciente, c'est-à-dire qu'elle ne répond pas aux ordres simples que vous lui posez, ouvrez les yeux, serrez-moi les mains, vous vérifiez évidemment qu'elle respire. Ça, c'est ne pas oublier cette étape. Dans le cas où on va parler, elle va respirer. Et du coup, c'est bien. Elle a déjà une des fonctions vitales qui marche. Donc, du coup, maintenant, il faut sécuriser l'autre et du coup, il faut la mettre sur le côté. Je pense que beaucoup de personnes ont déjà entendu parler de la PLS. Grand mot qui ne veut pas dire grand-chose, si ce n'est mettre la victime sur le côté. On ne se pose pas la question comment, pourquoi. On pense à pourquoi je dois mettre cette personne sur le côté, je dois la mettre sur le côté pour que, si, en cas de vomissement, elle vomisse par terre et qu'elle ne vomisse pas en elle-même, dans ses bronches. Donc on fait en sorte, par n'importe quel moyen, que cette tête se retrouve sur le côté pour qu'elle vomisse sur le sol. C'est ça l'objectif, de mettre cette personne inconsciente qui respire sur le côté.
3: On entend souvent qu'en cas de malaise vagal, il faut lever les jambes, tout ça. Là, on est dans quelque chose d'assez généraliste sur les malaises. Effectivement, il faut prendre le contexte en considération. Si c'est quelqu'un qui est fatigué, qui a eu un coup de stress, etc., ou qui a l'habitude de faire des malaises, on peut potentiellement lever un petit peu les jambes et voir si ça va mieux. Voilà, donc toujours recontextualiser et puis voir.

0: Avec les secours, ça peut être aussi quelqu'un qui est diabétique et qui vous dit, ben là, j'ai pas assez mangé. Dans ce cas-là, voilà, il y a. Là, on essaye d'être assez globaux et le mieux, ce serait de faire les formations, on en parlera après, pour être au top.
1: Autre contexte dans lequel, là, c'était pas Indiana Jones, c'était plutôt Doctissimo, pour pas le citer, où je me suis brûlée une fois très fort et j'ai mis de l'argile et j'ai réussi à dessécher toute ma brûlure. C'était épouvantable. Donc, en gros, il faut faire quoi quand on se brûle ou que quelqu'un se brûle?
0: Alors, j'allais dire, le premier réflexe est le bon, mais du coup, pas chez toi. C'est pas l'argile du tout. Le premier réflexe, c'est l'eau, en fait. C'est de l'eau fraîche, donc pas froide, attention, mais pas de l'eau glacée, hein. Qu'on va laisser couler sur la brûlure pendant environ 15 à 20 minutes. Voilà. Donc, en général, de l'eau, pas de glace, comme on l'a dit, pas de beurre, pas de dentifrice, pas de corps gras, pas de recette de grand-mère sortie du fin fond du placard depuis 1000 ans. Pourquoi? Parce qu'ils aggravent la brûlure, comme l'argile, j'imagine.
1: Oui, oui.
0: De l'eau et c'est tout. Voilà. Et pendant que vous arrosez, l'idéal, ce serait de pouvoir ôter soit les bijoux, les vêtements qui peuvent être sur la zone brûlée, sauf s'ils sont collés, si c'est une brûlure assez grave. Dans ce cas-là, on ne retire pas les éléments parce qu'on pourrait aggraver la plaie.
1: Et à quel moment on se dit que la brûlure est assez grave pour faire intervenir les secours ?
0: Alors, la brûlure, en fait, plus elle est étendue, plus elle est grande, plus elle est inquiétante. En général, on se fie à l'espace de la paume de la main. Alors, on n'a pas tous la main de la même taille, mais globalement, c'est ça. Si elle est profonde, si on voit que la peau est blanche, qu'elle est noire, et ça, on le sait pas trop, mais s'il n'y a pas de douleur, c'est plutôt un signe de gravité. Parce que les nerfs ont été un peu lésés et du coup la personne a moins mal qu'une brûlure qui va être très douloureuse. En général, elle est moins importante. Si une brûlure touche aussi le visage, les mains, les pieds, les organes génitaux ou les articulations, souvent ce qui arrive dans les accidents domestiques, c'est les enfants qui vont se renverser le bol de thé de maman ou de papa par exemple sur la main. Donc souvent moi les pansements que je peux retrouver, c'est au niveau du poignet. Donc ça, même si c'est petit, il faut quand même appeler, enfin au moins ou emmener aux urgences ou appeler les secours. Voilà. Et c'est aussi important chez des personnes, donc les enfants, les personnes âgées. Et puis aussi si on est dans le cadre de personnes qui ont inhalé de la fumée. Donc dans ces cas-là, aucun doute, on appelle. S'il y a un incendie d'ailleurs, t'appelles quel numéro?
1: Alors celui que j'ai appris à l'école primaire, le 18, les pompiers.
0: Bravo. Très bien. Le 15, ils vont forcément te rebasculer. Le 15, c'est les urgences vitales et c'est pas la même chose. Alors après, s'il y a des victimes, etc., de toute façon, le relais se fera. Mais le 18 en priorité. Donc, en gros, après le refroidissement qu'on a pu faire sur la plaie, on va couvrir la brûlure avec un linge propre humide pour pas que ça colle. Ou un film alimentaire. Moi, ça, je le recommande pas trop. Mais voilà, plutôt un linge. Pas de coton. Pas tout ce qui peut accrocher sur la plaie. On attend les secours et on ne retire pas le pansement qu'on a mis en place. C'est exactement ce qu'a dit Alexia tout à l'heure qui est très juste. Un secouriste qui a mis quelque chose en place, il ne revient jamais en arrière.
1: Donc là, si je résume en cas de brûlure, 20 minutes sous l'eau. Si les secours arrivent dans cette période-là, ils récupèrent la victime sous l'eau. Et si jamais ils sont pas encore arrivés et que la personne n'est pas en train de hurler de douleur par terre, je peux mettre un linge propre qu'accroche pas et humide sur la plaie le temps que les secours arrivent.
0: C'est ça.
2: Et une nouvelle fois, on sort la couverture de survie parce que même si c'est une brûlure et que du coup, bon, on a la vision que la personne a chaud, mais vu qu'on l'a refroidie pendant 15 à 20 minutes, le risque d'hypothermie est de nouveau très important. Donc on se couvre la personne entièrement également, malgré la brûlure.
1: Je crois que je serais capable d'agir en cas de brûlure, sans argile.
2: Sinon, j'ai aussi la règle des 15-15-15 pour retenir, c'est l'eau à 15 degrés. La plaie à 15 cm de la source d'eau et pendant 15 minutes.
0: C'est ce que j'allais dire. Si je ne prends pas le tuyau d'arrosage à 2 cm en mode Karcher, ça ne marche pas.
1: C'est la boussole santé avec la CPTS sur Radio Alto. Et l'autre cas dans lequel on peut avoir à intervenir et être témoin là tout de suite, et vraiment auquel j'aimerais jamais être confrontée, c'est l'accident de la route. Donc, quelle réaction adopter quand on est confronté à un accident devant nous?
0: Bah, la première chose, elle est de pas se mettre en danger. Souvent, on a le premier réflexe de dire vite, je vais voir ce qui se passe, je vais sauver la personne. La première chose, c'est de se garer un petit peu plus loin que le lieu d'accident. On allume ses warnings, on pose les triangles de signalisation, le gilet fluo si on l'a dans la voiture, puisque en théorie, c'est obligatoire. Et pourquoi ? Bah, parce qu'un accident peut en créer un autre. Voilà, donc ça, c'est vraiment la base. Après, on appelle les secours immédiatement. Afin de pouvoir donner la localisation précise, donc le numéro de route, s'il y a une bande kilométrique, quoi que ce soit, la commune. On a une observation plutôt générale de ce qui se passe, le nombre de victimes, leur état apparent, puisqu'on n'a encore pas fait de bilan. Et surtout, on suit les instructions du régulateur qui est là pour ça.
1: Et alors là, en termes de numéro, on peut se dire ça peut être plus la police ou la gendarmerie qu'on doit appeler, mais c'est les secours plutôt.
2: Oui. Le 17, on ne l'a pas abordé, c'est pour appeler la police, mais comme les autres numéros, ils sont aussi en relation. Donc non, là, la priorité, ce n'est pas la route, ce n'est pas la circulation, c'est la vie des victimes. Donc on appelle le 15 ou le 18, on décrit ce qui se passe. Vous allez dire que c'est sur la route, puisque c'est un accident de la route. Et de fait, ils vont contacter la gendarmerie pour venir mettre en place la zone de sécurité.
1: Donc une fois que j'ai fait cette vision globale, je ne me suis pas précipitée tout de suite, je fais quoi ? Je reste à distance ?
0: Oui, alors tu vas voir ce qui se passe. Alors l'important, en théorie, on ne déplace pas une victime, sauf si tu vois qu'il y a un danger immédiat, qu'il y a un incendie, un véhicule qui peut être instable. Alors tu ne te mets pas en danger toi-même, même si ça peut être très difficile de se dire j'interviens pas parce que je vais me mettre en danger. Mais dans le cas où potentiellement c'est possible, tu sécurises la victime avant d'intervenir auprès d'elle. Parce qu'un blessé médulaire, déplacé sans précaution, il peut avoir de graves conséquences.
1: Donc, dans le cas où j'ai besoin de déplacer personne, parce qu'a priori, pas de suraccident ou danger immédiat. Alexia, quelles sont mes réactions ?
2: Il faut faire le bilan des victimes. Si vous trouvez dans l'accident, des victimes ont des lésions qu'on a vues, en fait, finalement, précédemment, vous pouvez sauver des vies, c'est-à-dire l'arrêt cardiaque et l'hémorragie, deux choses très probable dans un accident de voiture, il faut agir. Et dans ces cas-là, vous pouvez et vous devez les bouger pour les sortir du véhicule pour faire le massage cardiaque. Vous devez les rentrer partiellement dans le véhicule pour appuyer sur la plaie qui saigne. Ça, vous pouvez agir. Dans les autres cas, effectivement, il est déconseillé de toucher les victimes et de les sortir de la voiture. Maud a parlé de blessures médulaires, c'est effectivement ce qu'on craint. Les blessures médulaires, c'est finalement si la colonne vertébrale est touchée. Mmh. Je pense que dans le langage commun, tout le monde a déjà entendu parler en cas de colonne vertébrale touchée, on a un risque de paraplégie, tétraplégie. Et c'est dans les accidents de voiture un peu ce qu'on veut éviter d'avoir, accident de voiture ou de moto d'ailleurs également, où on veut éviter d'avoir ce problème supplémentaire si on bouge sans précaution particulière les victimes. C'est pour ça que les pompiers sortent toujours du matériel, le plan dur, le collier cervical, l'attelle, avant de sortir des victimes. C'est pour ça qu'on désincarcère également des victimes. C'est pour les sortir dans les meilleures conditions possibles pour respecter la colonne vertébrale. Dans le cas des motos, on entend toujours dire non, surtout le casque, faut pas le retirer, il faut le laisser. Donc c'est toujours d'actualité dans la plupart des cas, le casque, si le motard le retire lui-même, il le retire lui-même, c'est sa vie, c'est qu'il s'en sent capable et qu'il est suffisamment conscient et cohérent pour le faire, il le fait. Par contre, vous, si vous arrivez sur un motard qui n'a pas retiré son casque, qui n'arrive pas à le retirer, surtout vous le laissez en place.
1: Dans le cadre des accidents de la route, tu as dit qu'on pouvait assez facilement rencontrer les cas qu'on a vus préalablement, l'arrêt cardiaque, l'hémorragie. S'il y a les deux en même temps, il y a un ordre de vital, comment on fait ?
2: D'après toi,
0: ouais. Si tu masses...
2: Si on a été performante, je suis sûre que tu peux répondre.
1: J'aurais tendance à dire on masse. Mais le problème, c'est que s'il se vide de son sang, ça ne sert pas à grand-chose.
0: Exactement. Bon, ça va, on n'a pas tout raté aujourd'hui. Parfait.
2: Donc non, c'est exactement ce que tu as dit. Ouais. Si tu n'arrêtes pas l'hémorragie, tu vas masser un corps sans sang. Donc pas beaucoup d'intérêt à le faire. Donc d'abord, on arrête l'hémorragie. On fait en sorte que le sang reste à l'intérieur de la victime. Et une fois qu'on a stoppé cette hémorragie, donc le plus rapidement possible, par contre, là, on met les moyens immédiats pour stopper cette hémorragie. Et une fois qu'on l'a stoppé, que ça ne saigne plus, on attaque le massage cardiaque immédiatement après.
0: Et les moyens peuvent être une autre personne.
1: Question 40 barres, on peut arrêter l'hémorragie pendant que l'autre masse ?
2: Oui. Ah, ça oui, carrément. Mm. Oui, oui, oui, ça peut être fait à quatre mains.
0: Dans l'idéal, c'est même ce qui est le mieux. Hein. C'est-à-dire que quelqu'un s'occupe de l'hémorragie, il comprime, et toi, tu masses. Et après, on inverse pour passer plus. Après, ce qui est vraiment important aussi, souvent un accident de la route, c'est très anxiogène chez les personnes qui n'ont pas perdu connaissance, mais qui peuvent être blessées. Donc, c'est important de lui parler, d'expliquer ce qu'on fait, de dire que les secours vont arriver, parce que la présence humaine, c'est toujours une voix qui est très rassurante dans ces cas-là. Et puis, donc, comme on l'a dit, si elle saigne abondamment et qu'on accède à la plaie sans déplacer, on comprime, elle perd connaissance, elle respire plus, on masse. Les gestes de base, en fait, s'appliquent et même dans le contexte de l'accident.
1: Vous l'avez déjà vite fait évoqué tout à l'heure, mais on vit dans un territoire qui est quand même un peu particulier, où les secours arrivent pas forcément dans la seconde. Donc Maud, cette particularité-là sur les Bauges, qu'est-ce qu'on en fait ?
0: Bah, effectivement, ouais, c'est vraiment une réalité qui est quotidienne pour nous. Les secours mettent quand même... Alors, selon où tu te situes dans les Bauges, à peu près autour de 20 minutes, je pense qu'on peut dire ça.
2: Bah, ça dépend énormément des communes. Il y a des communes qui sont à plus de 20 minutes du centre de secours, sachant que nous, on n'est pas en permanence au centre de secours. Donc, il faut que de chez nous, déjà, on aille au centre de secours. Donc oui, on a des délais d'intervention de 20 minutes moyenne.
0: En gros, voilà, ce qu'il faut savoir et ce qu'il faut dire, et moi, le message que je veux vraiment faire passer aussi aujourd'hui, c'est que les pompiers des Bauges, c'est des pompiers qui sont volontaires et qui sont engagés, ils sont présents, ils sont formés. Mais ils ont aussi un métier, une famille, une vie. Et quand l'alerte, elle tombe, ben, ils lâchent tout et ils arrivent pour nous. Donc, dans nos villages qui sont un peu isolés du massif, entre le moment où quelqu'un a besoin de secours et le moment où il arrive, ben, il y a un vide, en fait. Et ce vide, comme on l'a essayé de le dire là tout au long de l'émission, il n'y a que vous, il n'y a que la famille, les voisins, le voisin qui passe, le passant, la personne qui a eu la chance d'être par là. Et finalement, chez nous, connaître les gestes d'urgence, ce n'est pas une option, quoi. C'est vraiment une responsabilité. Ben, que le territoire des Bauges presque nous confie, parce que la géographie, en fait, elle ne pardonne pas. Et l'entraide, bah, ça a beau être un beau mot comme ça qu'on peut mettre sur une affiche, ce qui concrètement fait parfois la différence entre vivre et pas vivre, même si c'est dur, c'est ça, en fait. C'est se dire, c'est la réalité, il faut qu'on arrive à être tous formés le plus possible à ces premiers gestes. Alors, c'est un peu dans cet esprit-là que la CPTS, elle porte, donc la Communauté Professionnelle Territoriale de Santé des Bauges, porte des projets, donc conjointement avec le Centre de Secours des Bauges et puis différents acteurs du territoire pour former le plus possible d'habitants. Et bien sûr, c'est pas pour remplacer les secours, mais c'est, comme on l'a dit, pour tenir le temps qu'ils arrivent. Donc, quelques petites choses qu'on met en place. On met en place un parcours jeune, parce que c'est un acte citoyen pour nous de faire cette pratique, de cette formation. Et donc, on a initié un parcours auprès des jeunes du Massif. Donc, dès la CM2, la classe de CM2, ils sont formés aux gestes qui sauvent. Donc, il y a une formation de 2 heures. En cinquième, ils suivent ce qu'on appelle le PSC1, qui est une journée de formation. Donc, tous les cinquièmes des Bauges. Et en troisième, ils ont le recyclage de ce parcours-là, qui dure 3h30 et qui doit être normalement renouvelé pour tout le monde toutes les 2 heures. Puis également, on travaille conjointement avec les communes pour proposer à tous les habitants des Bauges d'abord un temps d'information. Alexa, peut-être que tu veux en parler, les 2 heures que vous proposez.
2: Du coup, on a créé une formation de 2 heures que je réalise toujours en partenariat avec quelqu'un d'autre de la caserne des Bauges, un autre pompier des Bauges, où on met l'accent sur le massage cardiaque et l'utilisation des défibrillateurs dans les communes. Et vous êtes les bienvenus pour participer à cette petite information de 2 heures accessible à tous et qui permet déjà de dédramatiser la prise en charge de l'arrêt cardiaque.
0: Et puis on peut dire à partir de 10 ans, je pense que c'est ouvert à tous à partir de 10 ans. En général, une fois que les gens ont suivi cette information, ils ont le souhait quand même de poursuivre sur... ils en demandent plus et ils ont le souhait de poursuivre sur la formation du PSC1 d'une journée. Et donc la CPTS finance à 50% les journées de formation et conjointement en général avec les mairies. Donc là, on essaye d'établir un calendrier sur les Bauges. Donc n'hésitez pas à voir avec la CPTS, vos communes, vos professionnels de santé pour vous former.
1: Et puisque vous avez dit tout à l'heure, un des gestes, même si on n'est pas formé tout de suite, mais qui peut être facile et qui peut sauver des vies, c'est de savoir où est le défibrillateur dans sa commune.
0: Oui, effectivement, c'est ça. C'est savoir où est le défibrillateur le plus proche de chez vous. Et puis en famille, des fois, quand on se balade, voilà, dire, bah voilà, il est là, on va chercher le pain, bah oui, regarde, même le montrer aux enfants, parce que ils sont aussi tout à fait capables d'aller le chercher pendant que vous effectuez le massage. C'est des petites choses qui paraissent comme ça anodines, mais si elles sont vues en dehors du moment de l'urgence, c'est qu'elles sont un peu ancrées. Voilà, sauver une vie, ça n'a pas de prix, quoi.
1: Et l'autre chose qui n'a pas de prix quand il y a un accident, c'est de voir arriver les secours à un moment. Et de se dire que, ouf, il y a quelqu'un qui va prendre le relais. Et vous l'avez très bien dit, et on le redit, dans les Bauges, c'est des pompiers volontaires.
0: Ouais, effectivement, donc tous nos pompiers sont volontaires. Et puis on les remercie encore chaleureusement pour tout le travail qu'ils font et toutes les prises en charge et les vies qu'ils sauvent. Ils portent vraiment ce territoire sur leurs épaules. Sans eux, on serait vraiment limités. Et voilà, et tout ça, je pense qu'ils le font par choix, par amour aussi du massif et puis des habitants et de ce bel environnement de vie qu'on a. Et voilà, moi je crois vraiment que ce choix, il mérite d'être reconnu, soutenu, prolongé. Et pour ça, et ben, pour les soutenir, il faut aussi parfois s'engager. Et il manque beaucoup de volontaires, ils recrutent en permanence. Voilà, parce que c'est quand même un gros investissement d'être de garde le week-end, les nuits, les journées. Il y a même des pompiers volontaires qui adaptent leur temps de travail avec leur employeur pour pouvoir être disponibles aussi si jamais il y a des secours. On ne s'en rend pas compte parce que nous, on est tous dans nos vies, voilà, qui roulent. Mais le jour où on a besoin d'eux, croyez-moi qu'on est bien content qu'ils soient là. Voilà.
2: Du coup, pour compléter ce que Maud a dit, effectivement, nous recrutons en permanence au centre de secours des Bauges des pompiers volontaires de tout âge, à partir de 17 ans. Et pour plus d'informations, vous pouvez déjà dans un premier temps passer à la caserne les samedis où il y a une équipe de garde tous les samedis de 9h à 18h et on sera ravis de déjà discuter avec vous si ça peut vous intéresser.
0: Au-delà de ça, on se dit toujours non mais je suis pas capable, j'ai envie mais voilà, j'ose pas, moi mais je suis sûre que je vais pas y arriver, etc. En fait, il y a plein d'échelles et puis il y a plein de niveaux d'intervention auprès des pompiers. Vraiment, n'hésitez pas à pousser la porte, à aller au contact de nos pompiers, des professionnels de santé, même à la pharmacie peuvent vous orienter aussi. Pourquoi ? Parce qu'en fait, tout le monde peut être utile. Dans les Bauges, en fait, la solidarité, c'est pas une valeur qui est abstraite. En fait, elle doit habiter un petit peu nos maisons, nos hameaux, si on veut vraiment faire perdurer cette valeur-là.
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4: Merci d'être avec nous à l'écoute des RFI, pile 17h temps universel, 19h ici à Paris.
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4: Bonjour, bonsoir, merci d'être avec nous pour ce tour du monde de l'actualité RFI sur tous les continents, de Kinshasa à Tokyo en passant par Washington et Hébron, bienvenue. Au programme de ces trois prochaines heures, dans 10 minutes, ce grand reportage au Japon, le pays de plus en plus militarisé et le gouvernement assume face au rival chinois. Nicolas Rocca nous emmène sur une île nippone à un peu plus de 100 kilomètres de Taïwan. Un nouveau droit pour les jeunes parents en France, le congé de naissance est entré en vigueur aujourd'hui, présenté comme une mesure de soutien à la natalité. Le président Macron appelle à un réarmement démographique, mais la baisse des naissances peut-elle finalement être une chance, une bonne nouvelle à contre-pied des discours alarmistes? C'est notre débat dans une demi-heure. Autre nouveauté en ce 1er juillet, le règlement européen sur les crypto-monnaies. Qu'est-ce qui change? Ce sera le dossier du Grand Journal dans une heure.
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4: À suivre aussi Afrique Soir, toute l'actualité africaine. À la une, le foot, bien sûr, le mondial, le match Angleterre-RDC en ce moment. On y revient dans un petit instant. Sauvé par le swing, l'incroyable parcours d'Issan Lareb, né au Cameroun. Cameroun, enfant de la rue, devenu golfeur professionnel, puis amputé après une maladie, une trajectoire hors du commun. Issan Lareb sera l'invité de Frédéric Genot dans le grand entretien du soir. Et puis 30 ans après les guerres en Yougoslavie, la Croatie referme enfin le chapitre des mines. Un chantier titanesque qui a laissé des séquelles, mais a aussi fait naître une expertise qui est aujourd'hui précieuse pour l'Ukraine. Accent d'Europe, ce sera 19h40, temps universel. Voilà pour le programme. Et tout de suite, votre journal. Bonjour Adrien Delgrange.
6: Bonjour Charlotte Hydrac, bonjour à toutes et à tous.
4: On commence cette édition par le mondial de foot. La RDC fait sensation en ce moment.
6: Oui, les Congolais dominent les Anglais. Nous sommes en 16e de finale de ce mondial. C'est la mi-temps entre l'Angleterre et la RDC. Baptiste Leduc, expliquez-nous, racontez-nous cette première période où les Léopards mènent déjà 1-0.
7: Ah oui, ils ont réalisé le début de match idéal face à un adversaire, l'Angleterre, qui est quand même favori face aux Congolais. Dès la 7e minute, ils ont ouvert le score, un but de Sipenga sur un centre du capitaine Chancel Mbemba, et il faut dire aussi une grosse erreur de la défense anglaise. Et ensuite, c'est la défense qui a pris le relais pour les Congolais, et en particulier le gardien Lionel Mpassi qui commence à donner des cauchemars à Jude Bellingham et Harry Kane. Trois arrêts exceptionnels dans le dernier quart d'heure de cette première mi-temps. Donc pour l'instant, un début de match rêvé pour le premier match à élimination directe de l'histoire du football congolais, il faut le dire. La deuxième mi-temps s'annonce difficile, il faudra tenir, mais pour l'instant, les Léopards tiennent le bon bout.
6: Baptiste Leduc, on vous retrouvera dans nos prochaines éditions. Notre regard se portera aussi ce soir sur un autre match, Belgique-Sénégal à 20h, temps universel, dans le grand stade de Seattle. Il était déjà le plus riche avant d'arriver à la Maison Blanche. Donald Trump devrait l'être encore un peu plus quand il la quittera, au moins 3 fois, à en croire le magazine Forbes, qui affirme que la fortune de Donald Trump est passée de 2,3 milliards en 2024 à 6,5 milliards de dollars en 2026, d'après la déclaration de revenus du président américain rendue publique hier par le Bureau d'éthique gouvernementale. C'est en grande partie Marine de la Moissonnière, grâce aux crypto-monnaies.
8: Lui qui disait il y a quelques années que les crypto-monnaies étaient un refuge pour les trafiquants de drogue et les escrocs a gagné grâce à elles 1,2 milliard de dollars. Plus de la moitié de cet argent provient des royalties que le président américain a touchées sur la cyberdevise qui porte son nom, le Trumpcoin, commercialisé quelques heures seulement avant son investiture en janvier 2025. L'autre moitié, Donald Trump l'a obtenue par le biais de la start-up World Liberty Financial, une plateforme de jetons numériques qu'il a contribué à fonder en septembre 2024 avec ses fils et celui de son émissaire pour le Moyen-Orient, Steve Witkoff. Et puis, autre source de profit pour le président états-unien, les produits estampillés Trump, vêtements, autocollants pour pare-chocs et bien sûr des bibles, elles lui ont rapporté 208 000 dollars. Voilà qui devrait relancer les accusations de conflit d'intérêts qui reviennent à chaque fois que Donald Trump prend des mesures pour déréguler le secteur des monnaies numériques. La Maison-Blanche, elle ne voit pas où est le problème. Donald Trump a fièrement fait des États-Unis la capitale mondiale des crypto-monnaies dans l'intérêt supérieur du peuple américain, affirme-t-elle.
6: RFI à Paris, 19h05. De l'argent pour l'armée française. Le Parlement vient d'approuver une nouvelle version de la loi dite de programmation militaire, loi qui prévoit désormais que l'État consacrera 436 milliards d'euros au budget des armées d'ici 2030. Le député du Morbihan, Jean-Michel Jacques, président de la Commission de la Défense nationale et des Forces armées, a porté devant les députés cette augmentation de 36 milliards d'euros censée répondre en partie aux leçons tirées des conflits en Ukraine et au Moyen-Orient. Le député Jean-Michel Jacques est au téléphone avec Franck Alexandre.
9: Le monde change et nous sommes dans une période avec des troubles géostratégiques majeurs. Je pense à l'agression russe en Ukraine, cette guerre au bord de l'Europe, le positionnement américain qui pivote vers l'Indo-Pacifique et finalement nous laisse, nous les Européens, gérer nos affaires européennes. Et bien entendu, cette Chine aussi qui laisse une empreinte de plus en plus forte en mer, par exemple. Si nous voulons faire respecter le droit international, nous avons besoin d'adosser notre diplomatie à une économie forte, mais bien entendu aussi à une capacité militaire crédible. Et c'est ça que nous sommes en train de bâtir, nous la France, mais d'autres pays européens aussi, augmentent leur budget pour toutes ces raisons géopolitiques, mais aussi pour tous les bouleversements technologique que nous traversons, et là je pense entre autres à l'intelligence artificielle, au quantique, la robotisation du champ de bataille, les drones, etc.
6: Dans l'actualité française aussi, les dates de la prochaine élection présidentielle sont désormais connues. Le premier tour aura lieu dimanche 18 avril 2027, le second tour le dimanche 2 mai. À l'approche de ce scrutin majeur, l'association de lutte contre la désinformation climatique, Cota Climat, annonce Jeanne Richard saisir le Conseil d'État à cause de propos climato-sceptiques tenus sur la chaîne de télévision CNews.
10: En novembre dernier, au cours de son émission sur CNews, Michel Onfray tient des propos insensés sur le réchauffement climatique.
11: Il y a un réchauffement climatique qui est dû à ce qu'on appelle les plurivers, les multivers, les interactions entre les univers, mais pour ça il faut faire un peu d'astrophysique.
10: C'est complètement faux, la science démontre que l'origine du dérèglement du climat, ce sont les gaz à effet de serre générés par les activités humaines. Et à aucun moment le polémiste n'est repris ni contredit. Un cas évident de désinformation climatique auquel la chaîne est habituée, explique Eva Morel, secrétaire générale de Cota Climat.
12: CNews, c'est le média qui désinforme le plus sur le climat en 2025 en France. On a détecté 174 cas en 2025 sur la chaîne. On peut bien sûr entendre que certains relèvent de l'erreur. En revanche, sur des cas aussi saillants que celui en question, c'est important que la chaîne réponde à ses obligations en matière de rigueur et d'honnêteté de l'information, mais aussi en matière de maîtrise de l'antenne.
10: Cota Climat espère que la justice se prononcera avant l'élection présidentielle au printemps prochain.
12: On est inquiet du fait que la désinformation soit de plus en plus utilisée comme stratégie par des candidats et par des commentateurs politiques à des fins de ralentir, d'intimider et de désinciter les acteurs qui souhaitent s'atteler au problème.
10: Elle demande que ces news soient mises en demeure avec une sanction financière.
6: Jeanne Richard, l'actualité française, mais cette fois-ci sportive. On parle de football. L'OM, l'Olympique de Marseille, a depuis aujourd'hui un nouvel entraîneur, Bruno Genesio.
13: Bruno Genesio pose ses valises sur un terrain miné. Cinquième de la saison de Ligue 1 achevée dans la crise, l'OM avait déjà anticipé la reconstruction en se dotant d'une nouvelle équipe dirigeante en la personne de Stéphane Richard, nouveau président, et Grégory Lorenzi, nouveau directeur sportif. Le nouvel entraîneur est chargé d'accompagner ce projet, destiné à apporter de la stabilité dans un club qui en a bien besoin. Genesio est déjà le 11e à passer sur le banc marseillais depuis la saison 2020-2021. Son expérience, sa connaissance du haut niveau et sa capacité à construire des équipes compétitives correspondent pleinement à l'ambition que nous portons pour l'Olympique de Marseille, en sens la direction du club. De son côté, Bruno Genesio a déjà fait les louanges de sa nouvelle destination. L'OM est un club unique, avec une histoire exceptionnelle, une identité forte et des supporters dont la passion est reconnue bien au-delà de ses frontières. Tout est au vert ou presque pour l'Olympique de Marseille. Il ne reste plus qu'à bâtir une équipe compétitive avant le 22 août, date de la première journée de Ligue 1, pour enfin redorer le blason.
6: Lucas Marolo, le football au mondial. C'est la deuxième mi-temps. Les joueurs viennent d'entrer sur le terrain. Angleterre, RDC. Je vous rappelle que les Léopards mènent 1-0 contre les Anglais.
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vendredi prochain. Maintenant ce n'est plus mon papa qui peut m'emmener au cinéma, car il plante ses choux là-bas, pas loin de Saint-Cucufa. Mais j'ai rencontré une Dalila, une drôle de môme, une fille comme ça. Elle adore aller le mercredi dans les cinémas. Bien sûr c'est devenu le cinémascope, mais ça remue toujours et ça galope. Et ça reste encore comme autrefois, rempli de cow-boys sans foi ni loi et de justiciers qui viennent fou.

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1: Bonjour à toutes et tous, bienvenue dans l'agenda de Radio Alto, les bons plans des Bauges et c'est parti! Mercredi 1er juillet, l'association communale de chasse de Jarzy organise une journée pour l'entretien des chemins de la commune. Le casse-croûte est offert par l'association le midi. Rendez-vous à 7h au local de chasse, au hangar communal. Apéro-concert avec Milo qui propose un piano-bar à la brasserie du Merle. Ouverture à 18h et concert vers 20h. Terrasse les pieds dans l'herbe, bière et boissons bio et locales, food truck pour une excellente ambiance. Cinébus au désert avec la projection du film La Vénus électrique. Jeudi 2 juillet, à 11h et à 18h, les passerelles scientifiques du jeudi ont lieu à la maison Faune-Flore d'école. Le thème de la semaine est une usine chimique au cœur des cellules végétales. En effet, la couleur verte des plantes cache une diversité de composés utilisés pour attirer, séduire, repousser, empoisonner. Venez découvrir cet arsenal de molécules et comment la science les étudie. C'est la dernière date des post-laborem, les after-work musicaux au pôle, avec Aitawa, un groupe afro-colombien. Dès 18h, ouverture des after-work avec buvette, petite restauration, espace enfant, marché de créateurs. Et à 19h30, le concert démarre. C'est gratuit. Les jeudis rugissants démarrent à la Lanterne qui rugit, la librairie associative de l'Échrenne. Il y aura un concert de Elia la Bouclée qui fait des chansons actuelles d'influence pop, rock et groove à 19h30. L'entrée est libre, participation au chapeau pour l'artiste, petite restauration et buvette sur place. Vendredi 3 juillet, de 16h à 19h, don du sang à la salle des fêtes du Châtelard. La brasserie du Merle lance ses concerts d'été du vendredi avec une ouverture de bar à 18h et un concert vers 20h. Ce vendredi, ils accueillent Balancez vos âmes pour une musique bal folk qui emprunte et explore le répertoire des violoneux savoyards. C'est le lancement du Festifecle, les repas-concerts live tous les vendredis de l'été dans les établissements de la FECLA. On commence à la boulangerie Le Caprice des Neiges avec les Folies de Bérangère, de la musique pop-rock-folk. Il faut réserver auprès de la boulangerie, directement au 04 79 26 11 90, car le nombre de places est limité. Il y a aussi un concert à Doucy-en-Bauges à 20h avec les musiciens de l'Orchestre d'Harmonie de Gruffy, de l'ensemble de musique traditionnelle Zik Dance et le Chœur d'Hommes du Semnoz. Samedi 4 juillet, le Festival des Petits Baroudeurs aura lieu sur le plateau nordique de Saint-François-de-Sales avec une montagne d'expériences comme la grimpe dans les arbres, de la rando avec des ânes, de l'aquarando, de la via ferrata. Il est également possible de bivouaquer pour profiter des soirées astronomie, récits d'aventure éveillés au coin du feu. Détails des horaires et inscriptions sur le site lespetitsbaroudeurs.com. La commune d'École inaugure sa nouvelle mairie et bibliothèque à 11h en présence des représentants des financeurs. Dès 19h, soirée de village à la salle du foyer communal de Cusy avec une ambiance garantie par le DJ Max Gray qui fera danser toutes les générations sur la piste. Un feu d'artifice sera tiré dans la soirée. Dimanche 5 juillet, de 10h à 13h, rancard du parc, un pas, une plante, tissage de mots à la Motte-en-Bauge. Au fil de l'eau, explorez les plantes comestibles et médicinales avec vos sens et les encres végétales. Laissez-vous inspirer, écrivez, puis terminez par une dégustation des saveurs végétales. C'est à partir de 8 ans, au tarif de 2€ par personne, sur inscription auprès du parc. À partir de 10h30, concert et brunch jazz au Bistrot Vapeur avec un duo de trompette et de guitare pour une matinée jazz accompagnée d'un petit déj anglais. Le Trail des Bauges, l'événement sportif devenu incontournable dans le massif, accueillera pour cette 8e édition 700 coureurs qui s'élanceront sur des distances allant de 10 à 48 km. Il y aura également une initiation à la marche nordique et un biathrail, le tout dans un esprit festif et convivial, avec une buvette et un stand de restauration. Voici maintenant quelques annonces générales qui touchent l'ensemble du massif. Toute la semaine, en raison du tournage de la série télé produite par Arte, le stationnement et la circulation seront difficiles sur la commune de Jarzy. Et pour ceux qui veulent sortir du massif, le samedi 4 juillet, de 9h30 à midi, il y a un rencard du parc à Doussard, dans la réserve naturelle du bout du lac d'Annecy. Cette activité, sentir et toucher le vivant, est destinée aux familles avec des enfants et proposera de la poésie, des jeux d'observation et des contes pour explorer et apprendre à connaître ces espèces fascinantes. C'est 2 euros par personne sur inscription auprès du parc. 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

0: Et là, c'est quoi ça?
1: C'est du rock'n'roll.
0: Ah oui, j'entends bien que c'est du rock'n'roll, mais c'est pas du tout ce qu'on avait dit.
1: Bah, on avait dit quoi?
0: C'était une émission pour les enfants, on lisait des histoires.
1: Bah, les histoires, ça peut être rock'n'roll, hein.
0: Ah ouais, t'as pas tort.
1: Et on va chanter des chansons?
0: Ouais, on peut chanter des chansons, ouais, mais pas que du rock.
1: Bah pourquoi?
0: Parce qu'il y a d'autres choses.
1: Bah, c'est vachement bien le rock.
0: J'adore, ok.
1: Et on va danser aussi?
0: Ouais, on pourra danser aussi, mais...
1: Sur le canapé?
0: Non, alors ça c'est interdit, c'est trop dangereux. Et par contre, tu vois, on va redescendre un petit peu, quoi. Puis des fois, il y aura des relaxations.
1: C'est bien pour se calmer?
0: Ouais, voilà, pour se calmer un petit peu, tu vois, genre...

0: dans la collection des contes alpins. Alors, c'est une collection qui propose des livres qui parlent de la région, des régions alpines, bien sûr, et donc des livres jeunesse qui sentent bon le reblochon et nous racontent la Savoie avec un regard original, une dose de vérité, un peu de culture, une touche d'humour et un petit grain de folie. Voilà ce qui est écrit dans le livre. Et dans la collection des contes alpins, tu peux retrouver le petit ramoneur, un lutin sur la route d'Annecy, le monstre du lac du Bourget, Coquette Miss Pays de Savoie et bien d'autres encore. Je t'engage à aller les trouver parce qu'ils sont vraiment très originaux et toujours bien amusants. Même les adultes peuvent rigoler. Il y a plusieurs niveaux de lecture, de compréhension des textes. Alors voilà, pour aujourd'hui, donc c'est « Oups, j'ai fait tomber le Mont Granier ». Ça s'est passé il y a fort longtemps dans les montagnes savoyardes. Mais tout le monde s'en souvient encore, car ce jour-là, le 24 novembre 1248, Ninon a fait une grosse bêtise. Ninon était une jeune bergère qui élevait un petit troupeau de chèvres tout en haut sur le plateau du Mont Granier. Elle était bien connue dans la vallée car on l'entendait qui chantonnait dans la montagne. C'était une petite fille joyeuse et intrépide. Avec le lait de ses chèvres, elle faisait même un fromage que les gens appréciaient et qu'on appelait crottin, car ça ressemblait à des petites crottes blanches mais délicieuses. Et elle vendait ses fromages sur le marché de Saint-Pierre de Chartreuse le dimanche. Donc on voit une scène illustrée du marché, avec un personnage qui dit « J'ai acheté ça chez la bergère, elle fait des petits crottins délicieux !» Et Ninon qui crie « Qui veut des crottes de chèvre bien fraîches ?» Ninon promenait son troupeau un peu partout dans le massif de la Chartreuse, mais il fallait bien faire attention de ne pas tomber dans les trous, car le Mont Granier était percé de toutes parts par des fissures profondes. Il y avait en particulier une zone très fragile, que l'on appelait le chaos. Les gens l'avaient surnommé ainsi car c'était un espace criblé comme un gruyère, avec des grottes monumentales et de grandes crevasses qui tombaient à pic vers l'enfer. Le chaos était tellement dangereux que personne n'osait s'en approcher. La petite Ninon, elle, était fascinée par cette zone chaotique. Elle n'aurait jamais osé marcher dessus, mais elle venait régulièrement observer de loin ce paysage étonnant. Un jour, Ninon, qui avait un petit creux, sortit de sa poche une barre de chocolat Smickers. Et elle jeta le papier au loin, en plein dans la zone du chaos. Le papier voltigea dans les airs et tout doucement se posa sur le sol au milieu de ce terrain instable. Vous aurez peut-être du mal à le croire, mais ce petit papier léger comme une plume d'oiseau déclencha une catastrophe dont tout le monde se souvient encore dans la région. Il y eut un grand bruit sourd. On aurait cru un tremblement de terre et soudain, balapoum ! Toute une partie du massif se décrocha et un immense éboulement commença. Des pierres grandes comme des maisons se détachèrent et se mirent à débarrouler à toute vitesse, écrasant tout sur leur passage. Et là, on voit les pierres qui roulent et qui crient « Yeah, on va tout écrabouiller, en avant le gars, youpi !» Tous les habitants de la vallée se firent aplatir comme des crêpes par cette bande de rochers survoltés. Finalement, les pierres qui roulaient, finirent leur chemin net devant la porte de l'église du petit village de Miance. Certains anciens disent que les pierres n'ont pas aplati l'église de Miance car il y avait une petite vierge noire qui leur bloquait le passage. Hey, stop là, qu'est-ce que c'est que tout ce bazar?
1: Ben, on est des grosses pierres, on écrase tout sur notre passage.
0: Ça va pas la tête, c'est quoi ces manières?
1: Ben, pourquoi on s'arrête? Je sais pas, c'est la petite dame devant qui veut pas nous laisser passer. Ouais, allez, on continue, c'est trop cool d'écrabouiller, j'adore ça.
0: Allez, ça suffit, vous avez assez fait de bêtises comme ça. Je veux plus entendre parler de vous, ajouta la petite vierge. Et elle claqua la porte de l'église. Et ainsi, l'éboulement s'arrêta net. L'éboulement avait complètement transformé le paysage. Le Mont Granier ressemblait à une grosse brioche tranchée sur le côté et un petit lac qui n'existait pas avant était apparu en quelques jours. Il y en avait qui n'étaient pas contents du tout, c'étaient les habitants des villages écrabouillés. Leurs maisons étaient démolies et en plus, ils étaient tous devenus plats comme des tranches de raclette. Les villageois étaient très en colère. Ils se doutaient

bien que c'était la faute de Ninon, car un jour quelqu'un lui avait demandé « C'est toi qui as fait tomber le mont Granier ?» Mais Ninon avait répondu « Ni oui, ni non. » « Et ce papier de Smickers, c'est toi qui l'as jeté par terre ?»« Ni oui, ni non. » »« Comment tu t'appelles ?»« Mon nom ?»« Ninon. » »« Mon nom, Ninon. C'est ton nom ?»« Non, non. Mon nom ?»« Ninon. » »« Et pour le mont, tu nies ?»« Non. » Ouh là là là là, les villageois n'y comprenaient rien, mais ils devinèrent que c'était bien elle qui avait jeté le papier dans la zone interdite. Et ils décidèrent, pour la punir, de lui faire « pan-pan-cu-cu », coutume ancestrale qui consiste à donner une bonne claque sur les fesses de qui le mérite. Et là, on a une illustration avec l'analyse de la technique du pan-pan-cu-cu version ancestrale. Ninon courut à toute vitesse dans les montagnes pour échapper aux villageois furieux qui la poursuivaient en criant « Pan-pan-cu-cu ! Pan-pan-cu-cu !» Ninon se réfugia dans les nombreuses grottes et les galeries secrètes du massif de la Chartreuse, effrayée à l'idée de recevoir une claque sur les fesses. Le temps passait et Ninon restait cachée pendant des jours, des semaines, des mois, des années. On la voit dans la grotte de l'ours de la Balme, avec un ours. Et puis un jour, il se passa quelque chose d'extraordinaire. Dans le petit village d'Apremont, un des villages qui était très triste d'être tout plat et qui en avait marre de boire de l'eau plate, un des villageois décida de planter quelques vignes dans son jardin pour faire du vin. Quand il commença à boire la première gorgée de vin, son corps commença à se remplir et finalement, à la fin de la bouteille, il n'était plus plat. Il était normal. Enfin, il était quand même un peu rond, paraît-il. Du coup, tous les gens de la vallée se mirent à planter des vignes dans leur jardin. Et c'est ainsi que commença la fabuleuse histoire du vin de Savoie, un vin blanc, sec et fruité, que l'on cultive au pied du mont Granier dans une zone pleine de cailloux et que les Savoyards consomment avec modération afin de rester toujours en forme. En forme de quoi ? Un peu rond. Au bout d'un certain temps, les gens oublièrent l'éboulement du mont Granier et la vie reprit comme avant. Ninon pouvait à nouveau vendre ses crottins de chèvre sur les marchés de Chartreuse, mais elle se faisait discrète et continuait d'habiter avec l'ours des cavernes dans la grotte de la Balme. Et bien sûr, elle ne jeta plus jamais les papiers de Smickers dans la montagne, car sinon... Pan-pan-cu-cu !

Oh yeah, c'était le rock de Ninon, interprété au chant par Amélie Pia, de la compagnie La Barappe Caplume. Amélie avec qui on chante le générique toutes les deux de La Cabane. Alors Amélie, elle a écrit les paroles et comme elle a plein de talents et qu'elle est aussi comédienne, elle joue justement le rôle de Ninon dans un spectacle intitulé Oups, dont tu peux avoir un aperçu sur le site internet de La Baraque à Plumes. Ce spectacle, c'est une sorte de voyage un petit peu fou parmi les contes alpins de David Gautier, où les histoires se mélangent, se bousculent, se transforment en mimes et en chansons, et tout ça à cause de Ninon, bien sûr. Alors toute cette énergie, ça donne faim, non? Alors c'est pourquoi aujourd'hui, je te propose en moment zen, non pas une, mais deux recettes. Et donc, pour ces recettes, tu n'es pas obligé de les faire les deux le même jour hein, non plus. Il te faut des crottins de chèvre, justement, et des crottins de chèvre frais. Et on a la chance d'habiter quand même une région où tu peux t'en procurer dans une ferme, dans les Bauges, par exemple, ou en Chartreuse, ou toute autre région d'ailleurs en France où on en fabrique. Et tu auras besoin de tranches de pain de campagne, ou selon ton goût, du pain de mie ou de la baguette aux céréales ou même du pain d'épices. Alors pour la recette, il te suffit de découper une tranche de ton délicieux fromage frais, de disposer cette tranche sur le pain, de saupoudrer ton fromage d'épices au choix. Alors on peut mettre du cumin, du miel, du curry, et puis tu demandes à un adulte de les passer au four pour que ça grille un petit peu, que le fromage ramollisse au fond. Et ensuite, tu peux déguster tes tartines avec une salade de tomates, de concombres ou de la salade verte. C'est délicieux. La deuxième recette, c'est toujours avec des tranches de fromage de chèvre frais. Mais cette fois-ci, tu vas badigeonner tes tranches de jaune d'œuf. Donc, il faut séparer le jaune du blanc. Et puis, tu vas rouler ensuite, tout ça dans de la chapelure. La chapelure, c'est du pain sec écrasé. Tu peux prendre une biscotte écrasée. Ou voilà, tu vois avec tes parents ce que tu as sous la main à la maison. Et puis ensuite, avec l'aide d'un adulte, toujours dès qu'on utilise les appareils qui chauffent, dans une poêle avec un petit filet d'huile d'olive, tu vas pouvoir faire saisir tes petites tranches croustillantes, qui vont devenir croustillantes en fait. C'est la technique de panure, on panne le poisson comme ça, ou les blancs de poulet. Ben là, c'est des petites tranches de chèvre frais que tu peux panner donc dans la poêle. Et ensuite, tu vas pouvoir pareil les déguster avec une petite salade. Et rappelle-toi, prends le temps de regarder cette petite merveille et d'en sentir la délicieuse odeur, puis d'en croquer un morceau en te laissant envoûter par son goût. Eh bien, bon appétit et à très bientôt.

Bonjour à toutes, bonjour à tous ou bonsoir. Vous écoutez Radio Alto 94.8, vous écoutez Radio Campus Grenoble 90.8, c'est l'émission Voix de Garage. C'est la 838e depuis le retour à l'antenne. Oui, l'émission est diffusée sur deux radios en même temps. Oui, je sais, c'est la classe. On fera peut-être même mieux l'année prochaine, allez savoir. On a encore pas mal de concerts à vous annoncer. Au départ, je pensais qu'il n'y en aurait pas du tout. Et puis finalement, il s'est avéré qu'en cherchant un peu, on en trouve. Donc, c'est par cela qu'on va démarrer ensuite. Les nouveautés et quelques previews de disques à venir à la rentrée. Les concerts, ça démarre ce mercredi 1er juillet au Rock and Eat à Lyon et à prix libre une soirée avec les Bloody Claps, un duo de rock stoner, les Flaming Otters du rock et les Night City qui eux aussi envoient bien le bois. Les Bloody Claps joueront donc mercredi 1er juillet au Rock and Eat à Lyon. Jeudi 2 juillet, ils seront à l'Overdrive Café à Saint-Symphorien-d'Ozon dans le Rhône, avec en plus une soirée barbecue, ce qui devrait faire un bon moment. Et puis, ils joueront dimanche 5 juillet au Brunzing à Chambéry, Barbera, en compagnie d'un autre duo de rock stoner, les excellents Elephant Talk, qui ont une bonne dose de progressif dans leur musique. Je récapitule les Bloody Claps, mercredi 1er juillet au Rock and Eat à Lyon, jeudi 2 juillet à l'Overdrive Café à Saint-Symphorien-d'Ozon et dimanche 5 juillet les Bloody Claps joueront au Brunzing à Chambéry-Barbera. C'est avec eux qu'on démarre cette 838e émission de Voix de Garage.

Alors, ce groupe est chilien, il s'appelle Sonora del Legar, avec deux L à Legar. Ils joueront mercredi 1er juillet à la Grouverie à Lyon, ils joueront jeudi 2 juillet au 648 Café à Marcela en Haute-Savoie, et ils joueront vendredi 3 juillet à la Poule à Facettes à Piégor-la-Castre, dans le département de la Drôme. Les Sonora del Legar, mercredi 1er juillet à la Grouverie à Lyon, jeudi 2 juillet au 648 Café à Marcela, et vendredi 3 juillet à la Poule à Facettes, rien que le nom est formidable, à Piégor-la-Castre dans la Drôme. Toutes ces dates sont présentées avec le podcast de cette émission qui est d'ores et déjà disponible sur radioalto.info et sur campusgrenoble.org. Le podcast que vous pouvez écouter et réécouter partout, tout le temps. Et puis, avec ce podcast, vous avez une description des concerts dont je vous parle, des liens pour écouter plus de la musique des groupes dont il est question et acheter leurs disques si vous n'allez pas les voir sur scène. Jeudi 2 juillet. À l'Amicale du Futur, dans le 7e arrondissement de Lyon, les Simian Sager présenteront leur nouveau disque dont on va écouter un extrait. Il y aura également un DJ pour poursuivre la soirée. C'est une soirée à prix libre. Pensez à amener du cash car les bénéfices collectés reviendront à une famille actuellement sans logement. Jeudi 2 juillet, à l'Amicale du Futur, dans le 7e arrondissement de Lyon, Simian Sager qu'on va écouter maintenant, justement, le nouveau disque dont il est question. En voici un.

Ah, ça c'était Monsieur Diane Lunadon avec son gang, avec un titre extrait du tout récent Rare Gems Volume 1 qui est sorti il y a une paire de semaines, dont je vous ai déjà diffusé un extrait dans Voix de Garage sur Radio Alto 94.8 et sur Campus Grenoble 90.8 dans le passé. Là, Diane Lunadon, eh ben, il sera de passage dans les environs. Ça se passera au Troxon à Lyon sur les pentes de la Croix-Rousse vendredi 3 juillet, il y a 2 ans de cela avec les copains. On était allé le voir, on avait passé une excellente soirée, le concert a été fantastique, ça arrache tout et si j'en avais la possibilité, eh bien je retournerais le voir. Vendredi 3 juillet, Diane Lunadon au Troxon à Lyon, à ne surtout pas manquer. Vendredi 3 juillet à l'Écurie à Genève, le groupe de grunge nous venant de Beyrouth, Bliss, jouera en compagnie de Tract pour du post-rock. Bliss jouera également le lendemain, samedi 4 juillet, à Craspec Music à Lyon, sur les pentes de la Croix-Rousse, en compagnie de Mantra, qui fait dans le psyché-rock. Alors, un groupe qui vient de Beyrouth, c'est pas tous les jours, surtout vu la situation actuelle. Donc, Bliss en concert vendredi 3 juillet à l'Écurie à Genève, et samedi 4 juillet à Craspec Music à Lyon. Bliss, justement, avec un titre de leur précédent EP ou mini-album, Bliss.

vilain clown à l'instant, avec un tout récent titre qui s'appelle « Côtoyer la mort et tutoyer l'enfer ». Les vilains clowns seront en concert ce samedi 4 juillet au Triplette Social Club à Ambérieux, en Bugey. Ça me permet de faire un énorme coucou à Thierry et Jean-Luc qui les avaient vus il y a de cela quelques années, dirons-nous, dans un tout petit bar à Grenoble. Et le groupe avait ensuite vendu son merch et s'était changé et démaquillé, car les vilains clowns jouent maquillés en clown, évidemment. Donc ils avaient dû se changer dehors, devant le bar, tellement celui-ci était petit. Donc pas ce problème-là au Triplette Social Club à Ambérieux, en Bugey, où tout est fait pour bien accueillir le public et les groupes. Les vilains clowns seront donc en concert là-bas ce samedi 4 juillet. Le même soir, samedi 4 juillet, au Branzing à Chambéry-Barbera, les légendes du crossover américain DRI, Dirty Rotten Imbécile, seront sur scène. Ça devrait chauffer très très fort samedi 4 juillet pour célébrer les 250 ans de l'indépendance des États-Unis. DRI en concert au Branzing à Chambéry-Barbera.

Alors, à l'instant, c'était le néo-zélandais Grant Ouah, qui sera en concert mardi 7 juillet au Brunswick à Chambéry Barbera. Oui, c'est pas souvent qu'on a des musiciens qui font tout le voyage depuis la Nouvelle-Zélande, alors il faudra en profiter, surtout si vous aimez le blues, la soul et le rock, puisque c'est la base du cocktail que propose ce Grant ou en concert mardi 7 juillet au Brunswick à Chambéry Barbera. Le lendemain, mercredi 8 juillet, au même endroit, toujours au Brunswick, les Jim Marple Memorial viendront assaisonner votre soirée à coups de rocksteady et de rhythm and beat jamaïcain, tirant vers le reggae et plein de musique caraïbéenne. Mercredi 8 juillet, Jim Marple Memorial au Brunswick à Chambéry Barbera, et jeudi 9 juillet, le Jim Marple Memorial jouera au Square Jean Chanet à Annecy. Voici un titre tout beau, tout chaud, tout récent des Jim Marple Memorial, rien que pour vous. Ça s'appelle Ébahir et dormir, mais ce sera pas votre cœur.

Depuis leur retour à l'antenne, cette chanson est présente sur le troisième volume de la série de compilations Fakes que Drunk Dial Records propose avec un panel de tous les groupes qu'ils aiment, donc notamment c'est Night Freaks, c'est la chanson qui débute la compilation, histoire de vous mettre tout de suite dans les bonnes dispositions. Également présente sur cette compilation, les fantastiques Sex Mex. Alors c'est pas le morceau qui est présent sur le volume 3 de la compile Fakes que je vais vous faire écouter, mais un morceau d'un de leurs albums, les Sex Mex mettent toute leur discographie disponible en download gratuit ou à don vous pouvez aussi faire des dons sur leur Bandcamp pour vous procurer les morceaux, soit en digital, soit commander leur disque. Donc les Sex Mex avec un titre extrait de l'album Repackage numéro 3.

c'est vachement bien ça. Le groupe s'appelle Sammy Famous. C'est une sorte de super band qui a été monté à l'origine par John Jughead pour créer des chansons pour accompagner une novella qu'il a écrite. Et puis il a réuni ses potes. Et ils se sont trouvés un nom, Sammy Famous. Ils se sont trouvés un label, Sound Rad Records. Et voici leur premier album qui vient de sortir. L'album s'appelle Not Sorry. Et c'est le nouveau single extrait de ce disque que je vous proposais à l'instant dans Voix de Garage sur Radio Alto 94.8 et sur Campus Grenoble 90.8. On revient en France avec le quatrième album de Les Agamemnons qui va sortir chez High Tide Recordings. Il est déjà en précommande. Vous avez le lien disponible avec le podcast de cette émission sur radioalto.info et sur campusgrenoble.org. Vous pourrez comme ça précommander ce nouvel album des Agamemnons à venir cet automne. Le morceau s'appelle Die Sommer Race en allemand. De Summer Journée en anglais. Les Agamemnons.

0: que ça le fait, ça.
1: On va me laisser le temps de parler, les gars. C'est à moi. C'est mon émission. Et avec mon ego, ça prend toute la place. C'est à mon tour. The Riptide Rats. Le trio de surf suédois, à l'instant, dans votre garage sur radioalto.info et sur campusgrenoble.org pour nous écouter en direct partout, tout le temps, sur votre ordinateur, votre tablette, votre smartphone, votre portable, que sais-je encore. Les Riptide Rats qui nous présentaient leur nouveau single Atomic Shark, et comme toujours, c'est hyper bien. Maintenant, on va écouter le tout nouveau titre des inédits des François Promises. Ils avaient sorti 4 singles qui ont été compilés sur un seul CD, et puis là, ben, ils préparent la suite, et ça démarre par ce Two for the Price of One, leur nouvelle chanson. La semaine dernière, Monsieur Cyril de Rockologie les a vus sur scène à Orléans, puisque c'est désormais là-bas qu'il vit. Donc on embrasse Cyril et Nathalie très très fort. Cyril qui poursuit toujours son émission Rockologie, un dimanche par mois sur Radio Campus Orléans. Vous pouvez l'écouter en podcast et en direct sur le site de Radio Campus Orléans. Mais pour l'instant, vous êtes dans Voix de Garage. C'est les François Premiers. D'après Cyril, sur scène, c'était fantastique. De la power pop pile comme on aime, ce que va prouver leur nouveau single que voici et que voilà.

Alors, à l'instant, c'était les Montréalaises de Taxi Girls, avec un S, c'est hyper important, avec un titre extrait du tout récent et premier album qu'elles viennent de sortir en coproduction chez Stamp Records et Wild Honey Records. Je vous avais déjà diffusé dans Voix de Garage et en avant-première un single extrait de ce très copieux premier album des Taxi Girls. En voici un deuxième et on va en reparler parce que je suis totalement immergé dedans. J'ai commencé à prendre des notes pour une chronique à paraître sur le blog de l'émission Voix de Garage grenoble.blogspot.com, Voix de Garage grenoble.blogspot.com. Maintenant on va jusqu'à la Caroline du Nord avec les Bluster Fields qui présentent leur nouvel album Thoughts Prayers. C'est un groupe qui se définit comme faisant de la power pop antifasciste et en ce moment aux États-Unis, ça doit pas être facile. The Bluster Fields.

Alors, à l'instant, c'était les Belges de Seven Long Years qui, 14 ans après la sortie de leur premier album, se sont décidés à en donner une nouvelle version retravaillée dont était extrait ce Dance Around the Fire. Seven Long Years, vous pouvez trouver tout ça sur leur Bandcamp. Sinon, bien, vous allez directement sur radioalto.info ou sur campusgrenoble.org, les sites des deux radios qui accueillent cette émission. Avec chaque podcast de Voix de Garage, vous avez une courte description des groupes dont il est question, des liens pour écouter plus de leur musique et acheter leur disque. À propos de disque, le troisième album des Français de Odonatex1 sortira le 28 août sur les disques du Tigre. Comme j'aime beaucoup ce groupe et que j'en ai déjà diffusé par le passé dans l'émission, ils m'ont envoyé leur premier extrait de ce troisième album à venir à la fin du mois d'août. Odonata X1. Maintenant.

Ça le fait, cette affaire-là. Alors, ça s'entend un peu, ce groupe qu'on vient d'entendre à l'instant est de Detroit City, s'appelle The Strains. C'est pas la première fois que j'en diffuse dans l'émission et ça, c'est leur tout nouvel album qui ne dépareillera pas dans l'historique des excellents groupes qui ont sévi à travers Détroit dans le temps. On va chez Mom's Basement Records pour écouter un titre du nouveau mini-album, comprenant quand même 9 chansons des Oaxer, le trio d'Austin, dans le Texas. Les habitués de Voix de Garage savent que j'aime beaucoup Mom's Basement Records, le label de Brownsville en Pennsylvanie. Et c'est pour ça que je vais régulièrement écouter leur nouveauté. Là, c'est Oaxers avec deux X pour être sûr qu'on les retrouve.

Alors c'est étrange ce truc-là, n'est-ce pas? Et j'avoue avoir été un peu décontenancé la première fois que je l'ai écouté, mais finalement je suis bien rentré dedans et ça m'a beaucoup plu. Ça s'appelle Sharp Pins, c'est leur tout nouvel album, il y a 21 chansons là-dessus, c'est une coproduction entre K Records et Perennial Records. L'album s'appelle Balloon, Balloon, Balloon, et comme j'ai vraiment aimé, ben on va s'en écouter un deuxième extrait de cet album de Sharp Pins.

Je vous avais prévenu, hein, ces gens-là sont bizarres. Sharp Pins. C'est très lo-fi et c'est surtout l'œuvre d'un seul gars qui s'appelle Kay Slater. Et ça vient de Chicago. Et j'avoue que, dans le genre, je trouve ça très satisfaisant. On change catégoriquement de registre maintenant.

Eh ben ça, c'est ce qu'on appelle un retour inattendu à l'instant. C'était les vétérans autrichiens de The Trance, qui n'avaient pas sorti grand-chose depuis fort longtemps. Ça, c'est leur tout nouveau single qui vient de sortir chez Dornbach Records. Et à l'instant, on vient de s'écouter Foxy Rendezvous, la face B de ce tout nouveau single de The Trance. Eh bien, j'avoue que comme j'avais bien aimé leurs deux albums qui étaient sortis, oula, il y a déjà bien longtemps, là, j'espère que ça annonce un nouveau LP de The Trance. En tout cas, je vais suivre ça avec beaucoup d'attention dans votre garage. Sabotage Records en coproduction avec Combat Rock Industry et Sen Police Records sort le nouvel album des vétérans du punk finlandais qui s'appelle Wasted. J'avoue que je connaissais pas du tout ce groupe. L'album s'appelle The Future Is On Fire. Je crois que tout est dit et le groupe, lui, c'est Wasted.

Ça y fait cette affaire, hein, je vous avais prévenu, ils sont finlandais, ils s'appellent Wasted. Et c'est un extrait de leur tout nouvel album, The Future is on Fire.

Alors, à l'instant, c'était les Australiens de Bad Dreams avec deux E. Bad, tiret, slash, Dreams, D-R-2-E-M-S. Ils ont autoproduit leur nouvel album qui s'appelle Ultra Dandy, comme la ville. Et c'est un morceau extrait de ce nouvel album que je viens de vous faire écouter. À propos de nouvel album, les Amplifier Heads sortiront leur tout nouveau LP le 17 juillet sur Rumba Records. Et comme les fidèles auditeurs et auditrices de Voix de Garage le savent, j'adore ce groupe. L'album s'appellera Super 8, un grand coup de nostalgie quoi, et le morceau, c'est celui qui ouvre ce nouvel album, il s'appelle Rock'n'Roll Riot par The Amplifier Heads.

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C'était les Suédois de Stupidity à l'instant avec leur nouvel album Beyond Stupidity qui vient de sortir chez Wicked Cool Records, le label de... c'est son nom. Bref, ça va bien se passer. Il fait chaud dans le studio. Je sais qu'aujourd'hui, c'est pas une journée très très chaude, mais dans le studio, avec tous les appareils électriques qui surchauffent, moi aussi. Les Floridiens de The Jump Cuts vont sortir un nouvel album très bientôt et tourner en Europe cet automne. J'espère que ça passera pas loin parce que, comme vous allez le constater avec ce premier titre extrait de ce nouvel album des Jump Cuts, c'est vraiment bien.

de leur tout nouvel album paru fin 2025. Le morceau, l'album s'appelle Sound Bites. Le groupe s'appelle The Toms. Et la chanson, c'est Time and Time Again par The Toms.

Elles nous viennent de Bristol, elles s'appellent les Grandma's House. Leur premier album sortira le 21 août chez Brace Yourself Records et l'album de ces Grandma's House s'appellera Baby, You're a Winner. J'avoue que j'aime beaucoup. Allez, on voyage jusqu'en Indiana, Bloomington. Les fidèles auditrices et auditeurs de Voix de Garage se rappellent peut-être que j'ai un gros faible pour un groupe qui s'appelle The Cowboys, un trio dont le tout nouvel album Captain Easy Downfall vient de sortir chez Feel It Records. Les Cowboys.

Alors ça, c'était un titre extrait du deuxième album des Fireball Ministry, un groupe de Los Angeles. Cet album datait de 2003. Il vient d'être réédité en vinyle par Ripple Music, qui avait réédité juste avant ça l'album suivant des Fireball Ministry. Je ne sais pas pourquoi ils ont fait ça dans cet ordre-là, mais pourquoi pas, ça m'a permis de découvrir ce groupe qui est vraiment excellent et qui continue à faire des concerts. Les Italiennes de The Cleopatras viennent de sortir leur sixième album chez Black Candy Records, et c'est du bonheur en boîte.

Eh bien voilà, votre garage c'est presque fini. Donc ça c'était de Cléopatra's Hurt Pieces, c'est le titre de ce sixième album qui vient d'arriver chez Black Candy Records pour les Cléopatras. Et on finit avec un groupe qui s'appelle Megan Is Missing, qui reprend Punk and Belligerent, Devour Your Soul, avec comme invité rien de moins que le chanteur Devour Your Soul, Corey Clark, la classe totale. Megan Is Missing pour finir. Merci de votre attention et à la semaine prochaine. Bye.

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balles de 18 coups de feu. Fusil mitrailleur en main, tire sur la façade du commissariat central de Dessy. C'est au lance-roquettes qu'il a fait feu sur une voiture de police stationnée devant le bâtiment. La police intervient, elle est accueillie par un tir de lance-roquettes, la voiture est touchée. Toutes les heures, il va rappeler les policiers pour une arme. Et le fuyard rappelle la police, il fixe rendez-vous au parc des expositions de Béziers pour un duel. Il les attend avec son pistolet mitrailleur et un lance-roquettes, il fait un geste, les policiers là-bas.

Bon, combien là? Oh putain, les mecs! Eh, on a fait 2 minutes 4 et le format c'est 2:30, 2:40. Eh, faut qu'on y retourne là, ok? Allez, 3, 4, 3!

0: Ils sont pires que les nazis, c'est des américains. Oh. Stop. Stop.
1: Eh hey, putain, eh hey, 2 minutes 52 les mecs. On s'est amusé 12 secondes de trop. Putain, hey, ils ont intérêt à nous les payer les fils.
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Les cœurs plombés. 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

Après le 20e, peut-être. Emballé dans l'amas des nuages, le monstre, si simplement s'articule, indocile à nos morsures, comme dans cet adagio, la conscience d'un seul trancherait-elle, coutelas assez luisant, nos destinées occidentales. 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Vois les prairies assombries, ces horizons tachés de lèpre, quand ta voix n'a plus d'espace. Plus d'espace. Des prophètes entrevus dans les chevaux des ciels anciens ne craindraient pas ces foudres.

ce passage cyclique, Dieu joue comme s'il dispersait l'or déchiqueté de son élan. Et sourd, il tonitrue derrière les montagnes, jaugeant nos imprudences martiales. Qui peut dire s'il improvise et pour quelle éternité? Un iris a disparu, l'iris quotidien, dans la lueur qui s'annonce à chaque aube. Le velours des incertitudes couvre nos crinières, nos paupières. Et maintenant, Maître peut-être est revenu. Ces ambulations fêlées, pour qui tintent-ils? Pour qui les sommeilleux lèvent le torse? Seigneur, peut-être, toi qui pointe fuse, te huissant au-delà de tes caches. Mon Seigneur, peut-être, j'aimerais tant que tu te dissolves. J'imagine à quel point tu as faim en ton propre royaume. Ayant perdu l'azur, tu avaleras les folles herbes et hauts débris de nos enfances. Ainsi ta vie, ta vie conjointe à l'embryon universel, à l'embryon d'éternité, se perpétue à minima. Dans l'univers, les métamorphoses de l'avenir renseignent quelques rayons premiers. Une faiblesse nourrie de graines et d'étoiles. Le guetteur ne s'en déroutera guère. Commencement qu'il pressent, sagesse ou non. Grand désir, couleurs et formes sous les drôles.

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